jeune fille idéale qui ressemble beaucoup à Barbie. Ont-ils raison ? Bonne question. Il existe des Rambo et des Barbie qui doivent d'ailleurs accepter des sacrifices considérables pour être et rester conformes à leur idéal. Mais si je ne m'aime qu'à condition d'être ou de pouvoir devenir Rambo ou Barbie, ou tout autre modèle idéal, quel qu'il soit, je me prépare d'immenses déboires. Même si je suis Rambo, mon corps hyper musclé, qui fait en ce moment toute ma fierté, perdra un jour sa vigueur, et il recevra immanquablement le salaire du péché, c'est-à-dire la mort, qui sera très probablement précédée par la faiblesse, la maladie et le vieillissement. Déprimant ? Faut-il refuser de penser à la réalité ? Et surtout, faut-il bâtir sa vie sur de fausses images et de fausses valeurs ? Nos idéalisations de nous-mêmes peuvent concerner des modèles moins superficiels que Rambo ou Barbie. Nous pouvons aspirer à être ou à devenir un jeune cadre productif et dynamique dans sa version féminine ou masculine, égalité des sexes oblige. Nous pouvons nous voir comme un prestigieux médecin, un brillant avocat, un battant. Nous pouvons aspirer à une sagesse supérieure, vouloir à tout prix être riche et célèbre, ou ambitionner de développer en nous des dons artistiques, intellectuels ou personnels. Nous pouvons nous vouloir aimants, généreux, désintéressés. À l'âge de l'adolescence, nous sommes tous et toutes à la recherche de notre vraie personnalité. Nous devons la forger dans une certaine mesure. C'est pour cela, d'ailleurs, que nous sommes soumis à des programmes de formation, précisément. Mais nous devons aussi apprendre à accepter nos limites. Non, je ne serai jamais une rock star ou une étoile du spectacle. Non, je ne serai pas Albert Einstein. Mais je suis malgré tout quelqu'un d'exceptionnel et j'accepte de louer Dieu à mon sujet, comme me le propose la parole de Dieu. Je te loue de ce que je suis une créature si merveilleuse, tes œuvres sont admirables et mon âme le reconnaît bien. Même si mon corps présente des séquelles durables d'accidents ou de maladies, que ces handicaps soient physiques ou mentaux, je sais, parce que la parole me le dit, que j'ai été créé à l'image de Dieu. Et que mon Créateur, Dieu le Père, a d'une manière qui m'échappe peut-être, laissé sa signature en moi. Quand je loue Dieu d'être sa créature, je commence déjà à mobiliser ma foi. Je trouve en quelque sorte en moi-même les empreintes digitales de ce Dieu qui m'a façonné et pétri. Je crois aussi que Dieu a des plans d'amour pour moi qui se prolongent jusque dans l'éternité. Ainsi, l'apôtre Paul enseignait les chrétiens du premier siècle en leur disant « Voici, je vous dis un mystère, nous ne mourrons pas tous, mais tous nous serons changés en un instant, en un clin d'œil, à la dernière trompette. La trompette sonnera et les morts ressusciteront incorruptibles et nous, nous serons changés. » Lors du retour de Jésus, les morts en Christ ressusciteront dans un corps de gloire et nous, ceux qui serons en vie au moment de son avènement, nous serons changés, nous serons transformés. Un jour, dans notre existence future, la parole nous le dit, nous serons tous changés, nous serons transformés, nous deviendrons tels que Dieu nous a voulu de toute éternité.

0: y a plein d'amour.
1: Toute la beauté du ciel, toute la beauté de la terre, la beauté du petit enfant qui vient de naître, la beauté de la femme qui vient de mettre au monde, et la beauté de l'homme qui avec elle communie dans le don de la vie, et la beauté du vieillard qui sourit aux choses d'hier et déjà à celles qui viennent, la beauté de la grappe qui se forme et qui bientôt va fleurir, et plus cachée, plus profonde, celle d'un cœur qui mûrit à l'amour, celle d'une vie où même la peine devient joie parce qu'elle est offrande. La beauté de l'esprit qui, comme rougissent les gueules de loup entre les pierres des murs de vigne en juin, fait surgir la vie là où il n'y avait que des cœurs de pierre.

Suivante, parole de vie, boîte postale 502, 75 666, Paris Sedex 14. Je répète, parole de vie, boîte postale 502, 75 666, Paris Sedex 14. Au revoir et à très bientôt.

Oui, c'était notre ami John Featherston. John Featherston, chanteur anglophone, francophone, anglophone, Radio Bonne Nouvelle.

Et oui, il a pas fini de nous faire rêver, Vladimir Kosma. C'était l'air du film L'As des As. 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À très bientôt sur les ondes RBN.

0: Six jours avant la Pâque, Jésus vint à Béthanie où était Lazare que Jésus avait ressuscité d'entre les morts. On lui fit là un repas. Marthe servait. Lazare était l'un des convives. Alors Marie, prenant une livre d'un parfum de nard pur, de grand prix, oignit les pieds de Jésus et les essuya avec ses cheveux. Et la maison s'emplit de la senteur du parfum. Mais Judas l'Iscariote, l'un de ses disciples, celui qui allait le livrer, dit
1: « Pourquoi ce parfum n'a-t-il pas été vendu 300 deniers qu'on aurait donné à des pauvres ?»
0: Mais il dit cela non par souci des pauvres, mais parce qu'il était voleur, et que tenant la bourse, il dérobait ce qu'on y mettait. Jésus dit alors
2: « Laisse-la. C'est pour le jour de ma sépulture qu'elle devait garder ce parfum. Les pauvres, en effet, vous les aurez toujours avec vous. Mais moi, vous ne m'aurez pas toujours. »
0: La grande foule des Juifs apprit qu'il était là, et ils vinrent, pas seulement pour Jésus, mais aussi pour voir Lazare qu'il avait ressuscité d'entre les morts. Les grands prêtres décidèrent de tuer aussi Lazare, parce que beaucoup de Juifs, à cause de lui, s'en allaient et croyaient en Jésus.
1: Le lendemain, la foule nombreuse venue pour la fête apprit que Jésus venait à Jérusalem. Ils prirent les rameaux des palmiers et sortirent à sa rencontre et ils criaient
0: « Hosanna, béni soit celui qui vient au nom du Seigneur et le roi d'Israël. »
1: Jésus, trouvant un petit âne, s'assit dessus selon qu'il est écrit « Sois sans crainte, fille de Sion. » Voici que ton roi vient monter sur un petit ânesse. Cela, ses disciples ne le comprirent pas tout d'abord. Mais quand Jésus eut été glorifié, alors ils se souvinrent que cela était écrit de lui et que c'était ce qu'on lui avait fait. La foule qui était avec lui quand il avait appelé Lazare hors du tombeau et l'avait ressuscité d'entre les morts rendait témoignage. C'est aussi pourquoi la foule vint à sa rencontre, parce qu'ils avaient entendu dire qu'il avait fait ce signe. Alors les pharisiens se dirent entre eux, « Vous voyez que vous ne gagnez rien, voilà le monde parti après lui. » Il y avait là quelques Grecs, de ceux qui montaient pour adorer pendant la fête. Ils s'avancèrent vers Philippe, qui était de Bethsaïde, en Galilée, et lui firent cette demande. « Seigneur, nous voulons voir Jésus. » Philippe vient le dire à André, André et Philippe viennent le dire à Jésus. Jésus leur répond.
2: Voici venue l'heure où doit être glorifié le Fils de l'homme. En vérité, je vous le dis, si le grain de blé tombé en terre ne meurt pas, il demeure seul. Mais s'il meurt, il porte beaucoup de fruits. Qui aime sa vie, la perd. Et qui est sa vie en ce monde, la conservera en vie éternelle. Si quelqu'un me sert, qu'il me suive, et où je suis, là aussi sera mon serviteur. Si quelqu'un me sert, mon Père l'honorera. Maintenant mon âme est troublée, et que dire? Père, sauve-moi de cette heure. Mais c'est pour cela que je suis venu, à cette heure. Père, glorifie ton nom.
1: Du ciel vint alors une voix. Je l'ai glorifié et de nouveau je le glorifierai. La foule qui se tenait là et qui avait entendu disait qu'il y avait eu un coup de tonnerre. D'autres disaient
0: « Un ange lui a parlé. »
1: Jésus reprit
2: « Ce n'est pas pour moi qu'il y a eu cette voix, mais pour vous. C'est maintenant le jugement de ce monde. Maintenant le prince de ce monde va être jeté dehors. Et moi, une fois élevé de terre, j'attirerai tous les hommes à moi. »
1: Il signifiait par là de quelle mort il allait mourir. La foule alors lui répondit,
0: « Nous avons appris de la loi que le Christ demeure à jamais. Comment peux-tu dire « il faut que soit élevé le Fils de l'homme » ? Qui est ce Fils de l'homme ? »
1: Jésus leur dit,
2: « Pour peu de temps encore, la lumière est parmi vous. Marchez tant que vous avez la lumière, de peur que les ténèbres ne vous saisissent. Celui qui marche dans les ténèbres ne sait pas où il va. » tant que vous avez la lumière, croyez en la lumière, afin de devenir des fils de lumière. »
1: Ainsi parla Jésus, et s'en allant, il se déroba à leur vue. Bien qu'il eût fait tant de signes devant eux, ils ne croyaient pas en lui. Afin que s'accomplît la parole dite par Isaïe le prophète, « Seigneur qui a cru à notre parole, et le bras du Seigneur à qui il a été révélé. » Aussi bien ne pouvait-il croire, car Isaïe a dit encore, « Il a aveuglé leurs yeux, et il a endurci leur cœur, pour que leurs yeux ne voient pas, que leur cœur ne comprenne pas, qu'ils ne se convertissent pas et que je ne les guérisse pas. » Isaïe a dit cela parce qu'il eut la vision de sa gloire et qu'il parla de lui. Toutefois, il est vrai, même parmi les notables, un bon nombre crurent en lui, mais à cause des pharisiens, ils ne se déclaraient pas de peur d'être exclus de la synagogue, car ils aimèrent la gloire des hommes plus que la gloire de Dieu. Jésus a dit, il l'a clamé,
2: « Qui croit en moi, ce n'est pas en moi qu'il croit, mais en celui qui m'a envoyé, et qui me voit, voit celui qui m'a envoyé. Moi, lumière, je suis venu dans le monde, pour que quiconque croit en moi ne demeure pas dans les ténèbres. Si quelqu'un entend mes paroles et ne les garde pas, je ne le juge pas, car je ne suis pas venu pour juger le monde, mais pour sauver le monde. Qui me rejette et n'accueille pas mes paroles à son juge. La parole que j'ai faite entendre, c'est elle qui le jugera au dernier jour, car ce n'est pas de moi-même que j'ai parlé. Mais le Père qui m'a envoyé m'a lui-même commandé ce que j'avais à dire et à faire connaître. Et je sais que son commandement est vie éternelle. Ainsi donc ce que je dis, tel que le Père me l'a dit, je le dis. »

petit à petit, j'ai commencé à sombrer vraiment dans la débauche de toute forme, et puis dans l'occultisme également, très jeune. Et petit à petit, j'ai commencé à évoluer dans les drogues, puisque on a commencé à gagner de l'argent de différentes manières, par les vols aussi. J'ai commencé à vraiment à aimer la drogue. J'ai voulu en consommer beaucoup. Et pour pouvoir en consommer beaucoup, il a fallu que j'aie soit plein d'argent, soit que je devienne moi-même dealer. Et j'ai commencé à devenir dealer. Et par la suite, je suis devenu pourvoyeur. J'ai créé ma propre filière entre les Caraïbes et la France. Et à ce moment-là, par curiosité, j'ai commencé à lire la Bible. Il y a eu une phrase dans Jérémie qui m'a vraiment touché. Cette phrase dit « Invoque-moi et je te répondrai, je te montrerai des choses cachées ». Quand j'ai lu cette phrase, je me suis dit « C'est vrai, si Dieu existe, si tu existes, c'est toi qui vas te montrer à moi. C'est pas un homme ou une religion qui va me l'enseigner, tu vas me le montrer ». Et j'ai essayé de lire un peu plus la Bible, mais rien ne se faisait, et puis ma vie ne changeait pas, j'avais toujours mes luttes et mes conflits. Je savais pas pourquoi, j'avais envie, vraiment j'avais soif de dévorer cette Bible, cette parole, je voulais en connaître plus sur Dieu. Et j'avais aussi ma propre conviction sur Dieu, je savais qu'il existait, puisque je lui avais demandé plus d'une fois de faire ses preuves, je lui avais demandé des signes, il m'avait répondu, donc je savais qu'il existait. Mais la Bible ne m'avait pas permis de savoir qui il était. Et j'ai commencé à fréquenter des gens qui partageaient une foi un peu identique à la mienne, qui sont des Rastas. Et avec eux, j'ai commencé vraiment à vivre quelque chose de nouveau, parce que je voyais chez eux quelque chose que je n'avais pas vu dans les autres religions, une forme de fraternité, une entraide, une manifestation d'amour qui n'existait pas ailleurs. Et je les ai suivis, et là je me suis intégré vraiment à fond dans cette secte, et je me suis déplacé en Martinique avec un ami, et on a commencé à créer une petite filière entre la France et les Caraïbes pour pourvoir en marijuana toutes les Hauts-de-Seine. Et au bout d'un certain temps, par rapport à tout ce que je voyais autour de moi, des choses qui étaient pas claires dans cette secte, et puis aussi des luttes en moi, des luttes qui ne jamais ne trouvaient aucune solution. La domination du sexe constante, des violences, la colère... Jamais rien ne se réglait de tout ça. Et puis au fond de moi-même, il y avait vraiment beaucoup d'insatisfaction par rapport à ce que je recherchais. Et je suis rentré sur Paris, et avec un ami, on a commencé à prier, parce qu'on était vraiment plus convaincus que le chemin qu'on avait pris était le bon. Et à ce moment-là, on a dit « Seigneur, bon bah si ta volonté c'est qu'on soit ailleurs, il

mais je ne pouvais pas pour le moment venir. Il m'a dit que j'avais besoin d'être renseigné. J'ai reconnu que c'était vrai, que j'avais besoin d'être renseigné. Et il m'a invité à venir à son assemblée. J'ai dit je ne peux pas venir. Et je ne pouvais pas lui expliquer, mais j'avais 500 grammes de marijuana sur moi. Et j'ai dit que je viendrais plus tard. Et je lui en ai fait la promesse. Et il m'a dit, la promesse que tu as faite. Et je suis rentré chez moi. J'ai déposé toute la marijuana. Et cette phrase résonnait à mon esprit. Tu es lié par la promesse que tu as faite. Et ça a duré 15 jours. Pendant 15 jours, j'avais toujours l'adresse de cette assemblée au fond de ma poche. Et toujours le doute qui grandissait en moi, cette domination du sexe qui me minait, qui me rongeait intérieurement parce que j'aimais mon Dieu et je n'arrivais pas à vivre comme lui voulait que je sois. Et à ce moment-là, j'ai commencé à me dire peut-être bien que je devrais aller voir. Et à cette assemblée, c'était un prédicateur indien qui prêchait en anglais, traduit par une femme. Sa prédication ne m'a pas trop touché, mais vers la fin, il a invité à prier. Là, je me suis en moi-même mis également en prière et j'ai interrogé Dieu. J'ai dit, Seigneur, maintenant tu dois me parler, tu dois me dire ce que je dois faire. Et à ce moment-là, l'homme a parlé et Dieu parlait par sa bouche. Et je l'admettais tout simplement parce que j'avais déjà vu tant de choses que Dieu avait faites, donc je l'ai admis tout simplement. J'interrogeais et Dieu me répondait par la bouche de cet homme. Et à un moment donné, j'ai posé cette question, je lui ai dit, mais Seigneur, alors, qu'est-ce que je dois faire? J'ai pris conscience que Dieu, ce Dieu que j'aimais, pour qui je vivais depuis si longtemps, était loin de moi, très très loin, et qu'à cause de tous les péchés qui étaient en moi, toutes ces choses, je ne pouvais plus y parvenir. J'étais convaincu que j'étais condamné alors que je l'aimais ce Dieu, et qu'il n'y avait plus aucun moyen de retourner à lui. J'ai senti vraiment la paix alors qu'une angoisse terrible m'avait pris, j'ai senti la paix et j'ai su que c'était vrai. J'en ai parlé à tous mes amis, et toute la drogue, tout, j'ai tout arrêté. Là où j'étais, il y avait à peu près 200 personnes qui venaient par semaine et je faisais à peu près un chiffre d'affaires de 5000 francs par jour. Et j'ai prié, j'ai dit, Seigneur, si c'est vraiment ta volonté que je sois là, et si c'est vraiment là où tu voulais me conduire, fais qu'à partir de cet instant, plus jamais personne ne vienne. Et lorsqu'il y a un point de chute où on vend de la drogue, même si on n'a plus de drogue, les gens continuent de nous harceler pendant des semaines et des mois. Et à dater de ce jour, plus jamais personne n'est venu. Et à ce moment-là, j'ai vraiment eu une pleine conviction. J'ai parlé du Seigneur à tous mes amis autour de moi. 14 m'ont suivi. Et plein d'autres ont refusé, nous ont rejetés. Il y en a même qui nous ont jeté des pierres quand on a été les voir. Toute cette domination sexuelle qui était sur moi a complètement disparu. Et Dieu sait que j'y étais assujetti. Et là, j'étais complètement délivré, libéré.

La symphonie est une composition musicale assez ample, à plusieurs mouvements, allegro, andante, adagio ou largo, menuet, final, construite sur le plan de la sonate et exécutée par un nombre important d'instrumentistes.

Johannes Brahms, chef d'orchestre, est né à Hambourg en 1833 et mort à Vienne en 1897. Issu d'une famille modeste, Brahms se révèle au public avec comme un petit prodige. Lancé par Schumann, il se fixa à Vienne en 1862, devint chef d'association musicale et voyagea en Allemagne et à l'étranger pour faire exécuter ses compositions. Symphonie numéro 1 en ut mineur, opus 68, Johannes Brahms.

0: 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Brahms, symphonie numéro 1 en ut mineur. C'était le troisième mouvement, un poco allegretto et grazioso. Dans quelques instants, le quatrième mouvement, mais tout de suite, un petit message inspiré par le best-seller du monde entier, inspiré par la Bible.
1: Tout pour que il règne. Bonjour, c'est Moïse et je vous souhaite la bienvenue dans cette méditation d'Oswald Chambers. Savez-vous que l'obéissance nous éclaire? Je te bénis, ô Père, toi qui as caché tout cela aux sages et aux intelligents, et tu l'as révélé aux petits enfants. Voici ce que s'exclame Jésus avec plein d'émotion dans l'évangile de Matthieu, chapitre 11, verset 25. Quand il s'agit de communion spirituelle, il n'y a pas des degrés successifs. On l'a ou on ne l'a pas. Dieu ne nous purifie pas peu à peu du péché, mais quand nous sommes dans la lumière et que nous marchons dans la lumière, nous sommes purs de tout péché. C'est une question d'obéissance. Si nous obéissons complètement, nous devenons complètement enfants de Dieu. Si pour une seconde nous cessons d'obéir, les ténèbres et la mort reprennent leur empire. Toutes les révélations de Dieu sont pour nous lettres mortes, tant que nous ne sommes pas éclairés par l'obéissance. Ce n'est pas la réflexion philosophique ni l'intelligence qui peut nous ouvrir les yeux à la vérité divine. Mais dès que nous obéissons, la lumière éclate. Il faut que notre âme soit baignée par la vérité de Dieu. Le seul moyen pour arriver à la connaître, c'est de cesser tous nos efforts et de naître de nouveau. Obéissez à Dieu sur le point qu'il vous indique. Et sur un autre point, la lumière se fera instantanément. Nous lisons des volumes sur l'action du Saint-Esprit, alors que 5 minutes d'obéissance radicale nous éclaire merveilleusement. J'espère, dites-vous, pouvoir saisir cela un jour. Vous le pouvez, dès aujourd'hui. Ce n'est pas l'étude qui vous éclairera, c'est l'obéissance. La plus petite obéissance peut vous ouvrir le ciel et vous révéler les vérités les plus profondes. Dieu attend pour vous éclairer davantage que vous ayez obéi à ce que vous savez déjà. Ne cherchez pas à être parmi les sages et les intelligents. Soyez un petit enfant. C'était votre méditation d'Oswald Chambers. C'est Moïse, bonne écoute sur votre radio préférée.
0: Radio Bonne Nouvelle, c'est la suite de la symphonie numéro 1 en ut mineur, opus 68 de Johannes Brahms, quatrième mouvement, Allegro non troppo ma con brio. 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

C'était la symphonie numéro 1 en ut mineur, opus 68 de Johannes Brahms. Radio Bonne Nouvelle, pour continuer, Modeste Moussorgski, Une nuit sur le Mont Chauve, complétée et orchestrée par Nikolaï Rimski-Korsakov, interprétée par l'Orchestre Philharmonique de Strasbourg, sous la direction d'Alain Lombard. 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

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Pour terminer, c'était Modeste Moussorgski, Une nuit sur le Mont Chauve. 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

que il règne. Si tu peux quelque chose, aie pitié de nous et viens à notre aide. Bonjour, c'est Moïse et je vous invite dans cette méditation d'Oswald Chambers, ayant pour titre les heures d'humiliation. Après chaque moment d'exaltation, nous sommes précipités dans les plus tristes réalités, dans la laideur monotone de la vie courante. La hauteur et la beauté de la montagne dont nous descendons est en proportion de la bassesse et du terre-à-terre de ce que nous trouvons en bas. Mais c'est là pourtant que nous devons vivre et agir, pour la gloire de Dieu. Sur la montagne, nous avons vu sa gloire, mais nous n'avons pas vécu pour elle. C'est dans les heures d'humiliation que nous vivons pour Dieu, qui peut juger ainsi de notre fidélité. À cause de notre égoïsme instinctif, nous sommes capables, dans l'enthousiasme, de faire des choses héroïques. Mais Dieu veut que dans le terre-à-terre de la vallée, nous soyons capables de le glorifier, grâce à notre communion avec lui. Pierre trouvait que ce serait merveilleux de rester toujours sur la montagne. Mais Jésus fit descendre ses trois disciples dans la vallée. Et c'est là qu'il leur expliqua le sens de ce qu'ils avaient vu. « Si tu peux quelque chose, s'écrie le pauvre père. » Ce père qui cherchait du secours pour son enfant, possédé par un démon, auprès des disciples de Jésus, mais ceux-ci se trouvaient impuissants. Il faut passer par la vallée de l'humiliation pour que Dieu puisse déraciner notre incrédulité. Interrogez votre propre expérience et vous vous en rendrez compte. Tant que vous n'aviez pas vu Jésus à l'œuvre, vous doutiez de sa puissance. Sans doute, au sommet de la montagne, la foi vous était facile. Mais devant les démentis de la réalité, dans les profondeurs de la vallée, qu'est devenue votre foi? Vous avez peut-être fait quelques progrès dans la sainteté, mais regardez bien, n'y a-t-il pas quelque chose de tout à fait humiliant dans notre vie d'aujourd'hui? Dans votre dernier moment d'exaltation, vous avez vu clairement que tout pouvoir appartenait à Jésus, au ciel et sur la terre. Et maintenant, le croyez-vous encore dans les tristesses de la vallée?

Psaume 26 de David. Rends-moi justice, Éternel, car je marche dans l'intégrité. Je me confie en l'Éternel, je ne chancelle pas. Sonde-moi, Éternel, éprouve-moi, fais passer au creuset mes reins et mon cœur, car ta grâce est devant mes yeux et je marche dans ta vérité. Je ne m'assieds pas avec les hommes faux, je ne vais pas avec les gens dissimulés, je hais l'assemblée de ceux qui font le mal, je ne m'assieds pas avec les méchants. Je lave mes mains dans l'innocence et je vais autour de ton autel, ô Éternel, pour éclater en action de grâce et raconter toutes tes merveilles. Éternel, j'aime le séjour de ta maison, le lieu où ta gloire habite. N'enlève pas mon âme avec les pécheurs, ma vie avec les hommes de sang dont les mains sont criminelles et la droite pleine de présents. Moi, je marche dans l'intégrité. Délivre-moi et aie pitié de moi. Mon pied est ferme dans la droiture. Je bénirai l'Éternel dans les assemblées.

Voilà, bonjour. En fait, je profite de ces quelques minutes pour raconter un petit peu mon parcours et mon cheminement. Donc, je m'appelle Karim, j'ai 29 ans. Donc voilà, moi j'ai grandi dans une culture musulmane, dans une famille qui était complètement déchirée par la violence et j'ai grandi dans ce climat constamment de cris, de violence, de peur, de larmes. En réalité, cette violence a commencé à s'imprégner en moi. J'avais énormément de mal à trouver ma place dans ce monde et dans la société et j'ai grandi vraiment avec cette incapacité de me construire correctement. Et j'étais vraiment en révolte contre le monde entier, contre la société, contre toutes les autorités, contre tous ceux qui m'entouraient. J'avais une révolte et une souffrance qui me rongeait à l'intérieur et au point que je me suis fait renvoyer de plusieurs établissements scolaires. Et par ses amis, par ce cercle d'influence, j'ai commencé à plonger petit à petit dans la drogue et ça m'a ouvert la porte également au trafic, à la violence, à la délinquance. Et petit à petit, étape après étape, je suis devenu finalement ce que je n'étais pas. Et quand je me regardais dans le miroir, il y avait cette conscience qui me rappelait constamment, mais qu'est-ce que tu es en train de devenir, Karim? C'est pas toi et c'est pas ce que tu es. Et dans mon cœur, je savais qu'il fallait que les choses changent et que je pouvais pas continuer comme ça. Mais malgré tout, j'avais vraiment ce lien fort de la drogue et cette dépendance à l'alcool au point où dès le matin je me levais, la première chose que je faisais c'est de consommer de l'alcool et puis mes seules relations et ma seule aspiration au quotidien c'était de trouver de la drogue et de pouvoir satisfaire cette dépendance finalement et j'ai grandi comme ça et j'étais complètement déconnecté avec la société, complètement déconnecté avec le monde qui m'entourait et je savais qu'il fallait que ma vie elle changeait, je pouvais plus continuer comme ça. Et à cette période-là, à cette époque, j'avais un ami qui était lui parti travailler en Angleterre. Et il avait trouvé un travail dans les restaurants français à Londres et il avait tout recommencé à zéro. Et je me suis dit, c'est peut-être l'occasion pour moi aussi de tout recommencer. Et ce qui s'est passé à ce moment-là, c'est que j'ai pris toutes mes affaires et je suis parti en Angleterre en espérant que les choses puissent aussi changer pour moi et que je puisse recommencer une nouvelle vie, démarrer à zéro. Sauf alors que je pensais laisser mes problèmes derrière moi, ce qui s'est passé, c'est qu'à Londres, en Angleterre, j'ai retrouvé tous mes problèmes, toutes mes dépendances étaient toujours là et le peu d'argent que j'avais finalement, je l'ai dépensé dans mes consommations de drogue et pour trouver de l'alcool. Et puis, le fait d'avoir dépensé tout cet argent-là, je me suis retrouvé finalement dans la rue. C'était une expérience de brisement pour moi, une expérience vraiment où intérieurement j'étais complètement détruit et j'ai perdu vraiment pied à ce moment-là et j'étais complètement perdu de ma dignité, perdu toute la valeur que j'avais et par une circonstance j'ai réussi à revenir en France mais complètement brisé intérieurement et je n'attendais plus rien de la vie à ce moment-là et c'est vraiment dans ce cercle vraiment d'autodestruction intérieure et psychologique que j'étais en train de sombrer petit à petit et c'est à ce moment-là que j'ai rencontré un homme qui est devenu mon ami maintenant et il m'a expliqué comment Jésus-Christ avait transformé sa vie. En l'espace de 5 minutes, il m'a donné des paroles tellement précises, tellement profondes, qui ont vraiment suscité la curiosité dans mon cœur et dans mes pensées, il y avait ce cri-là alors qu'il me parlait, il y avait cet appel dans mes pensées qui me disait mais tu es musulman, mais en réalité, au même moment, dans mon cœur, il y avait un autre cri qui disait, lui, je suis dépendant. Il faut que ma vie, elle change. Je peux plus continuer comme ça. Et le cri de mon cœur était finalement plus fort que tout le reste. Et avec cette aspiration à changer de vie, à recommencer tout à zéro et de pouvoir saisir cette nouvelle chance. Et j'ai passé du temps à discuter avec cette personne, à échanger. Il m'a simplement remis une Bible et j'ai commencé, dans le secret de ma chambre, simplement à lire l'évangile, à découvrir qui était vraiment Jésus. Et au fur et à mesure de mes lectures dans l'évangile, j'ai découvert que Jésus, il n'est pas venu fonder une religion, il n'est pas venu nous donner le christianisme, mais comme il le dit lui-même, il est venu pour nous sauver, pour nous guérir et pour nous libérer. Et alors que je découvrais qui était Jésus, j'avais simplement cette prière dans mon cœur, cette aspiration en disant, si c'est possible que ces paroles soient pour moi, je veux les saisir, j'ai besoin que ma vie elle change, j'ai besoin d'être guéri, j'ai besoin d'être libéré, j'ai besoin d'être sauvé. Et c'est comme si son amour a commencé à remplir mon cœur. Je pouvais sentir un amour qui était palpable, un amour que j'avais jamais connu auparavant, ni dans ma famille, ni dans mes amis, ni dans les relations que j'avais. Cet amour a commencé à remplir mon cœur, à remplir mes pensées. Je sentais vraiment cette présence d'amour qui me guérissait intérieurement. Et de la même façon, je sentais cet amour, je sentais aussi ce pardon qui effaçait tout ce que j'avais été par le passé, tout ce que j'avais commis comme erreur, tout ce que j'avais commis comme faute. Et comme s'il m'ouvrait un nouveau chemin, une nouvelle espérance en disant,
qui est du passé, c'est effacé, c'est pardonné. J'ai décidé d'aller plus loin. Je suis parti dans une église évangélique, et je connaissais pas. C'était la première fois que je mettais les pieds. Ce même amour, ce même pardon, cette même présence que je découvrais en lisant les évangiles, je l'ai retrouvé dans cette église. Et alors que je chantais cette présence, la présence de Jésus, je chantais comme cette lumière qui venait remplir mon âme, remplir mon cœur, remplir mes pensées. Et cette lumière qui éloignait de moi toute la confusion, toute la dépression, toutes les blessures du passé, et comme si tout devenait clair pour moi et tout s'éclaircissait. Et petit à petit, Jésus a commencé à me transformer radicalement, et au point de me libérer de la drogue, il m'a libéré de l'alcool, il m'a libéré de la cigarette, il m'a libéré de la violence. Je suis un rescapé, mais aussi bien que je suis un rescapé également, Jésus a sauvé ma famille, et je peux dire que ma famille est une famille également rescapée. Jésus a également sauvé ma mère, il l'a sauvée de la dépression, il l'a sauvée de toutes ses blessures, de tout ce qui pesait sur sa vie, et aujourd'hui elle est une femme complètement nouvelle. Jésus a également sauvé mon frère, il a également sauvé ma sœur et ma famille, alors qu'auparavant on était déchirés par la violence, on était déchirés les uns envers les autres. Aujourd'hui, je peux dire que Jésus a vraiment déposé sa paix dans le cœur de chaque membre de ma famille. Aujourd'hui, on est une famille rescapée, et bien plus le fait que je sois quelqu'un de rescapé. Toi qui écoutes ce témoignage, qui écoutes ces quelques minutes de partage sur ce CD, tu peux également être un rescapé. Ta famille peut également être rescapée parce que Jésus est venu pour te sauver, il est venu pour sauver ta famille, il est venu pour nous rendre véritablement libres. Comme il est écrit dans la Bible, quand un malheureux crie, l'Éternel entend et il le délivre. Alors là où tu en es aujourd'hui, fais ce cri auprès de Jésus. Quelle que soit la situation dans laquelle tu es, Jésus veut te libérer. Il suffit simplement d'élever ce cri dans ton cœur et s'adresser à Jésus en disant « J'ai besoin que ma vie, elle change. Si c'est possible, transforme-moi, libère-moi et viens répandre ta lumière dans ma vie. Son amour m'a sauvé et son amour m'a transformé. Et ce qu'il a fait pour moi, il peut le faire pour toi qui écoutes ce CD. Je t'encourage, il n'y a rien à perdre à s'adresser simplement à Jésus, à lui demander vraiment de venir nous secourir. Parce qu'à ce moment où on parle, où tu entends ce témoignage, Jésus te tend la main pour te rescaper. Ma prière et mon espérance, c'est que tu puisses aussi rencontrer cet amour qui libère et être aussi de ceux qui se disent des rescapés. À bientôt.

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Oui, et nous commençons avec Promesse, Promesse, tirée d'un compact disque qui reprend, qui est une compilation, pardon, de trois de leurs albums 33 tours, trois de leurs albums Sing for Joy, Il est ressuscité et Chemin. Un compact disque qui est distribué par Sephora. 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

0: Mais nous allons retrouver tout de suite, nos amis de la Voix de l'Évangile. Radio Bonne Nouvelle, votre émission Vérité Évangélique.
1: C'est la Voix de l'Évangile. Une émission présentée par Bruno Godelet et réalisée par Ekombo à la technique. Bonjour à vous, chers amis. Merci d'être fidèles à notre rendez-vous pour passer en notre compagnie quelques instants autour de la Bible. Et nous retrouvons aujourd'hui M. Daniel Allègre, qui est major à l'Armée du Salut de Marseille et qui va nous conduire dans une méditation autour du thème du travail. Et bien avant de le retrouver, je vous propose d'écouter Guylaine Lacroix qui chante « Pas seulement de la tête ».

Le texte que je retiens aujourd'hui, je le tire de l'Épître aux Hébreux, où Dieu dit « Dieu n'est pas injuste pour oublier votre travail et l'amour que vous avez montré pour son nom, ayant rendu et rendant encore service aux saints. » L'Épître aux Hébreux, ainsi que son nom l'indique, est destiné aux judéo-chrétiens, c'est-à-dire des chrétiens issus du judaïsme. L'auteur fait ainsi appel aux racines du peuple juif et fait un parallèle avec tous les éléments de la foi chrétienne, établissant des points de comparaison. Les Juifs oscillent entre les faits glorieux du passé, qu'ils regardent avec nostalgie, peut-être avec regret. Ne faut-il pas revenir à la religion des pères ? N'a-t-on pas fait fausse route en délaissant certaines pratiques propres à nos ancêtres, tels les sacrifices rituels, les grandes fêtes juives ? Mais de l'autre côté, ils se sentent aussi attirés par les vérités fortes du christianisme, que leur fait entrevoir une espérance nouvelle et un avenir grand ouvert, plein de promesses, dans la personne et l'exemple même du Christ. C'est pour répondre à ces questions et calmer ces angoisses que l'auteur de l'Épître aux Hébreux prend la plume. Nous sommes aussi, avec les judéo-chrétiens, confrontés à cette double règle. Jeter un regard nostalgique vers le passé, mais aussi considérer l'avenir avec confiance, en raison de l'espérance, pour reprendre les termes de l'Épître. Cette espérance, nous l'avons connue comme une ancre solide et ferme pour notre âme. Je vais vous faire grâce de toutes les démonstrations que l'Épître utilise pour exhorter les Hébreux. Mais ce qui est certain, c'est qu'ils ont besoin d'être encouragés. Je vous demande, frères, de supporter cette parole d'exhortation. Je pense qu'il en est de même pour chacun de nous. La Bible ne mentionne ni de dons, ni de ministère de l'encouragement. Et pourtant, il serait bien utile dans multiples circonstances. Dans l'Église, pour stimuler notre foi, dans le monde, pour soulager toutes les misères et dénoncer toutes les fausses sécurités. Nous avons tous besoin d'être encouragés, pour être stimulés dans notre travail, pour triompher des épreuves de nos vies, pour vaincre les tentations, les embûches, les difficultés, pour nous fortifier en soulignant nos points forts, nos réussites. Nous devons apprendre à nous encourager les uns les autres, nous réjouir des réussites même de nos frères, des succès remportés par les uns et par les autres. Nous devons le faire à notre échelle humaine, nous devons écouter le Seigneur nous encourager lui-même. Et je voudrais vous laisser cette parole de la part du Seigneur. Dieu n'est pas injuste pour oublier votre action, ni l'amour que vous avez manifesté pour son nom, par les services que vous avez rendus et que vous rendez encore aux saints. Dieu n'est pas injuste pour oublier notre action. Tout ce que vous avez fait jusqu'à ce jour dans notre ministère n'est pas inutile. Si l'homme oublie parfois trop rapidement les luttes et les combats qui sont liés à l'action, Dieu, lui, s'en souvient. Il n'oublie pas. En ayant ce regard positif sur notre passé, Dieu valorise nos succès, non pas pour nous enorgueillir, mais pour apprendre à marcher de progrès en progrès.

0: Pour justifier son ministère, Paul n'avait pas honte d'établir au grand jour son palmarès spirituel. « J'ai été battu de 40 coups moins un. J'ai été insulté, mais en tout cela, j'ai été aussi béni. J'ai été persécuté, mais j'ai supporté la persécution. J'ai été calomnié, mais j'ai aussi consolé. Nos actions nous suivent. Dieu s'en souvient. Pour qu'elle nous aide dans nos tâches nouvelles. Nous interprétons parce que nous avons vu la main de Dieu qui bénissait pour nous encourager. Dieu n'oublie pas non plus l'amour que nous avons pour son nom. Tu aimeras le Seigneur ton Dieu de tout ton cœur, de toute ton âme, de toute ta force. Dieu ne considère pas seulement l'œuvre de nos mains, mais il regarde aussi nos cœurs, nos sentiments charnels et spirituels, l'amour que nous portons au nom de l'Éternel, et aussi une force essentielle de notre travail, de notre ministère. Nous voulons ensemble progresser dans l'amour pour le Seigneur, partager nos luttes, nos combats, nos joies, nos peines. Mais nous voulons aussi nous stimuler pour faire partager à d'autres cet amour du Seigneur qui nous anime et nous fait vivre. Cet amour a un côté pratique. Pour le service que vous avez rendu et que vous rendez encore au sein. La serviabilité est la manifestation première de l'amour que nous portons au Seigneur. Comment peux-tu dire que tu aimes Dieu si tu n'aimes pas ton frère? Apprendre ensemble la serviabilité envers tous, mais aussi soutenir de nos prières le service accompli par ceux qui œuvrent pour le Seigneur. Les services ne doivent pas être à sens unique, mais mutuels et partagés. Ce sera toujours un plaisir de partager la prière, les joies, les difficultés liées au ministère particulier de chacun. Nous serons toujours prêts à envisager cette réciprocité dans le service, car nous avons tous à donner et à recevoir. Que le Seigneur nous garde donc dans cette communion du service mutuel et réciproque. Imitez tous ceux qui, par la foi et l'attente patiente, reçoivent l'héritage promis. Comme Abraham, nous devons ensemble nous attacher à cette promesse qui nous est faite, à nous aussi. Certainement, je te comblerai de bénédictions. Et c'était ainsi qu'Abraham, après avoir patiemment attendu, a obtenu ce qui était l'objet de sa promesse.
1: Merci Monsieur Allègre pour cette réflexion aussi biblique que pastorale. Nul doute qu'elle aura fait le plus grand bien à tous ceux qui vous ont écouté. Eh bien, avant de rendre l'antenne, je rappelle qu'il est toujours possible de nous écrire, soit pour des questions ou des suggestions, soit pour nous demander un exemplaire de l'Évangile selon Jean. Voici donc notre adresse. La Voix de l'Évangile, 13 202 Marseille. La Voix de l'Évangile, 13 202 Marseille.
2: N'hésitez pas non plus à nous téléphoner. Je vous laisse le numéro de La Voix de l'Évangile. 04 42 22 43 55. Et une fois de plus, pour vous laisser le temps de prendre votre stylo, c'est le 04 42 22 43 et 55. Allez, au revoir et à bientôt.

Radio Bonne Nouvelle, votre émission Vérité Évangélique, c'était le deuxième mouvement de la symphonie espagnole en ré mineur, opus 21, d'Edouard Lalo. Oui, de la très belle musique. Nous continuons avec aujourd'hui un invité de marque à Parole de Vie, c'est-à-dire le sociologue Frédéric de Coninck. Oui, Parole de Vie, nos amis suisses, nous le retrouvons tout de suite.

Vous écoutez Paroles de vie, soyez les bienvenus. C'est par l'intermédiaire de son corps que l'homme ressent la vie, la mort, la joie ou la douleur. Le corps dans tous ses états, tel est le thème d'une série d'émissions que nous inaugurons aujourd'hui avec le sociologue chrétien Frédéric de Coninck.

0: Frédéric de Cognac nous rappelle opportunément que l'homme est un être de chair et de parole. L'homme ne peut jamais se réduire à son corps. Contrairement à l'animal, il est doué de parole. L'apôtre Jacques compare la langue à un gouvernail. Elle semble bien mener la barque à tel point que l'apôtre peut écrire « La langue a sa place parmi nos membres, elle souille tout le corps et embrase tout le cours de l'existence ». Quelle articulation possible subsiste-t-il entre le corps et la parole? C'est une des questions auxquelles Frédéric de Cognac va maintenant répondre par la voix de Farid Gilani. En fouillant l'histoire et la Bible, bien entendu, les psaumes en particulier.
1: L'homme s'oppose incontestablement à l'animal par ses capacités mentales bien plus que par son corps. Il est capable de construire un monde de mots ou un monde artificiel d'objets qui le sépare de la nature dans laquelle l'animal est condamné à vivre. De là à dire que l'idéal de l'homme se situe dans une cérébralité complète, il n'y a qu'un pas que plusieurs peuples ont franchi à travers l'histoire. Il peut être intéressant d'ignorer son corps. Il nous délivre en effet certains messages plutôt désagréables. Le corps souffre et meurt. Il nous rappelle que nous ne sommes que poussière. Il nous tient dans la nécessité du manger, du boire, du chaud et du froid. Il ramène sur terre ceux qui voudraient bien s'en évader. Notre chair est traversée d'échardes, comme le dira l'apôtre Paul. Notre enveloppe corporelle nous apprend la finitude. Mais notre corps nous enseigne une vérité peut-être plus désagréable encore, celle de notre violence. L'homme intérieur, dira encore Paul, pense être au clair avec la loi, mais il découvre dans ses membres une autre réalité. Fin de citation. Le désir qui nous porte vers l'autre sexe est une source de joie et de partage. D'un autre côté, tout un chacun ne peut que constater le caractère pratiquement sans limite de ce désir qui veut posséder l'autre plus que le respecter et s'approprier ce qui ne lui appartient pas. Dans son corps, chacun s'éprouve voleur. Les peuples qui ont dévalorisé le corps ont tenté de contourner cette révélation désagréable en valorisant la contemplation évasion. Mais ceci suppose une organisation sociale précise qui rejette les nécessités de la vie matérielle sur une classe sociale méprisée et dévalorisée. L'idéal grec de vie théorique est inséparable de l'esclavage. Le nirvana hindou ne peut fonctionner en dehors du système des castes, tout comme la morale victorienne n'a pu exister qu'au travers du capitalisme sauvage du XIXe siècle, séparant nettement une classe ouvrière surexploitée et une bourgeoisie à l'abri dans de beaux quartiers.

Aussi, lorsque la Bible nous propose une vision de l'homme qui rapproche l'esprit du corps, il faut y lire au passage un refus des hiérarchies sociales. Le sabbat, institution unique dans le Moyen-Orient ancien, unit dans le repos toutes les couches de la société. De même que le travail en Israël concernera tout homme, l'étranger y compris. Jamais l'image du riche oisif n'y sera portée au nu comme elle le sera dans l'Empire romain du 1er siècle. Plutôt que de dire que Dieu a créé l'homme être de parole, il serait plus exact de dire qu'il l'a voulu comme lieu de dialogue entre sa parole et son corps. La différence sexuelle est un point fort de la création, au même titre que l'interdit qui maintient la vie en Éden, dans le jardin d'Éden. La chute marquera le corps de l'homme et de la femme, chacun pour sa part. Les psaumes nous livrent un abondant florilège d'une sorte de dialogue à trois voix entre l'homme, son corps et Dieu. Le psaume 22 évoque d'une manière imagée le malheur de celui qui crie. Mes os se disloquent, mon cœur comme de la cire fond au milieu de mes entrailles, ma force a séché comme l'argile, ma langue est collée à ma mâchoire. Le corps porte la trace de l'oppression autant que le mental. La culpabilité de même s'inscrit dans la chair. « Je me taisais et mon corps s'épuisait à rugir tout le temps », s'exprime David. « Ta main la nuit, le jour, pesait sur moi. Mon cœur était changé en chaume au plein feu de l'été. Je t'ai fait connaître mon péché, je n'ai point caché mon offense. J'ai dit, et toi tu as absous l'offense de mon péché. » C'est une citation que l'on peut retrouver dans le psaume 32. Dieu nous enseigne à travers notre corps. David encore. « Je bénis le Seigneur, c'est lui qui me conseille, même la nuit mes reins m'avertissent. » La bénédiction de Dieu, elle aussi, s'exprime au travers de métaphores corporelles. « Ouvre grand ta bouche et moi je l'emplirai. » Psaume 81. L'élan vers Dieu traverse de même nos membres. Mon âme soupire et languit après les parvis du Seigneur, mon cœur et ma chair sont un cri vers le Dieu vivant. C'est encore David dans le psaume 84. Les psaumes donc nous signifient qu'il n'y a de parole authentique qu'enracinée dans la corporalité, dans notre corps. Dieu, au demeurant, ne parle que dans l'incarnation. Cela n'aurait eu pour lui aucun sens de proclamer le salut offert à tout homme sans venir inscrire dans la condition humaine la réalité du don qu'il nous fait. La scène, la sainte scène, l'Eucharistie, si vous voulez, joint la mémoire des mots à la mémoire du sang et du corps donné pour nous, en l'occurrence celui de Jésus-Christ lui-même.

0: Pour autant, l'homme ne peut jamais se réduire à son corps. Il est dialogue entre son corps et son être intérieur. L'homme ne peut pas oublier son corps, mais il ne doit pas penser non plus que tout se joue dans cette enveloppe de chair. Jésus d'ailleurs refusera l'assimilation trop simple de la maladie à la malédiction, comme Job avant lui a refusé de lire dans les malheurs qui le touchaient le signe d'un péché. La violence des autres nous atteint dans notre chair, mais Dieu ne nous laisse pas sans ressources. Dans l'adversité, les psalmistes, parce qu'il n'y avait pas que David, n'est-ce pas, se replient sous la tente de l'Éternel qui les tient à l'abri. Alors même qu'il est en prison, l'apôtre Paul, pour sa part, oppose son être extérieur qui va vers la ruine à son être intérieur qui se renouvelle. L'homme malade vit enfin dans l'espérance de la résurrection où ce qui est semé faible ressuscite plein de force, comme le dit encore l'apôtre Paul. Ainsi donc, le dialogue se poursuit entre le corps et l'être intérieur, sans que l'homme puisse jamais faire complètement le tour de ce à quoi son corps l'entraîne. Le psalmiste dit encore « Qui connaît ces égarements, égarements du corps ? Pardonne-moi ce que j'ignore. » Porté à une passion qui déborde ses mots, l'homme poursuit sa route. « De l'abondance du cœur, la bouche parle, dira Jésus, faisant écho à sa manière aux paroles des fils de Corée. » Ce sont des psalmistes. Des paroles pleines de charme bouillonnent dans mon cœur, écrivent-ils. C'est ici, à la flexion de son corps et de sa parole, que se situe l'homme chrétien, dans l'attente de l'accueil final de Dieu, qui sera à la fois guérison du Verbe et du corps, comme nous le promet la réalité de l'incarnation, celle de Jésus-Christ, dont l'évangéliste nous dit que, à son sujet, la parole a été faite chair et elle a habité parmi nous.
1: Au commencement était la parole, et la parole était avec Dieu, et la parole était Dieu. Elle était au commencement avec Dieu. Tout a été fait par elle, et rien de ce qui a été fait n'a été fait sans elle. En elle était la vie, et la vie était la lumière des hommes. La lumière brille dans les ténèbres, et les ténèbres ne l'ont pas accueillie. Mais à tous ceux qui l'ont reçue, elle a donné le pouvoir de devenir enfants de Dieu, à ceux qui croient en son nom et qui sont nés, non du sang, ni de la volonté de la chair, ni de la volonté de l'homme, mais de Dieu. La parole a été faite chair et elle a habité parmi nous, pleine de grâce et de vérité, et nous avons contemplé sa gloire, une gloire comme celle du Fils unique venu du Père. Jean lui a rendu témoignage et s'est écrié « C'est celui dont j'ai dit, celui qui vient après moi m'a précédé, car il était avant moi. Et nous avons tous reçu de sa plénitude, et grâce pour grâce, car la loi a été donnée par Moïse, la grâce et la vérité sont venues par Jésus-Christ. »

C'est sur ces paroles du psaume 34 que nous nous quittons aujourd'hui. Notez encore l'adresse à laquelle vous pouvez nous écrire. Parole de vie, boîte postale 502 75 666 Paris. Je répète, parole de vie, boîte postale 502 75 666 Paris. Au revoir et à bientôt.

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C'était de Jean-Sébastien Bach, un extrait de sa messe en si mineur, BWV 232 et Resurrexit. 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

Oui, ça, c'est du Danny Moïse sur Radio Bonnevel. Et dans un tout autre style, mais très très beau et très poétique, Samuel Abjan, même si. Et après, tout de suite après, nous retrouverons nos amis luthériens de la Voix du Christ. 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Samuel Abjan, même si.

0: Et sur Radio Bonne Nouvelle, c'est l'heure de retrouver nos amis luthériens.
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1: Marie-France, lorsque les paroissiens voient les chiffres énormes que leurs églises consacrent à des terrains missionnaires difficiles, ils sont parfois découragés. Votre anecdote d'aujourd'hui va de nouveau leur donner espoir. Allez-y, Marie-France.
2: Oui, en Inde, dans la ville de Krishnagiri, j'ai bien dit, le pasteur Devasagayam demande aux visiteurs américains « Savez-vous combien de temps le premier missionnaire a dû travailler ici avant de voir la première conversion ?» Combien ? 20 ans. C'était moi, ce premier converti. Et avez-vous idée de la somme que votre église a dépensée pour cette première conversion ? Évidemment, le visiteur américain secoua la tête. « Eh bien, ma conversion est revenue à 100 000 dollars US, mais cela valait le coup. D'abord parce que Jésus a versé son précieux sang, plus précieux que n'importe quelle somme d'argent, pour me racheter de la mort, et ensuite parce que je n'ai pas gardé pour moi ce que Dieu m'a donné. Au cours des ans, le Saint-Esprit a tellement béni ma prédication et mon témoignage personnel que, par la grâce de Dieu, des centaines de mes concitoyens sont devenus avec moi co-héritiers des richesses du Christ. »

Prions. Dieu Tout-Puissant, Père de notre Seigneur Jésus-Christ, je te remercie avec ferveur d'avoir permis à l'Église d'utiliser la radio pour annoncer à tous la promesse du salut entier et gratuit acquis par ton Fils sur la croix. Je te rends tout honneur et toute gloire, et je reconnais humblement que le privilège de soutenir ainsi l'annonce de ta parole partout dans le monde est un don immense de ton amour. Fais qu'avec le soutien de ta puissance vivifiante, chaque message touche des cœurs désemparés et assoiffés d'amour et de repères. Ainsi, mes prières seront accomplies, mes dons sanctifiés et ton nom glorifié. Amen.

0: Si vous nous avez rejoint à l'antenne en cours d'émission, attendez la fin dans une dizaine de minutes pour savoir ce que vous pouvez recevoir aujourd'hui comme cadeau.
1: Claude, l'autre jour j'ai été impressionné par le compteur géant de la Tour Eiffel qui affiche le décompte du temps qui nous sépare de l'an 2000. Je sais pas, c'est à la fois exaltant et inquiétant. Nous allons vivre, Dieu voulant, l'entrée dans le troisième millénaire, mais en même temps on s'interroge sur le devenir de l'humanité.
2: En effet, entrer dans le troisième millénaire est un événement. Cependant, ce comptage quelque peu conventionnel de nos calendriers ne changera pas grand-chose à l'histoire des hommes. Le boulanger cuira son pain, l'agriculteur traira ses vaches et chacun poursuivra son bonhomme de chemin. Ce qui m'inquiète plutôt, c'est l'exploitation qui sera faite de cette date exceptionnelle par nos devins et prophètes modernes. Les exaltés ne vont pas se priver de nous annoncer des événements hors du commun.
0: N'empêche que l'entrée dans le troisième millénaire, et encore, ça ne commencera qu'en 2001, nous interpelle sur le sens de la vie et la destinée du monde. D'abord, on se sent tout petit. Qu'est-ce que la durée d'une vie d'homme par rapport à l'histoire du monde ? Quel est le sens de ce passage éphémère sur la Terre, avec ses joies, mais aussi son lot de peines ? Tout cela paraît à la fois grandiose et ridicule. Tout sur la Terre est puissance de vie, et pourtant notre vécu terrestre s'arrête piteusement. Ce n'est pas l'apothéose, c'est la décrépitude, puis la mort. C'est si pitoyable que pour garder le souvenir de nos grands hommes, il faut les statufier ou les placarder au coin de nos rues et avenues. Que diriez-vous, Claude, d'une avenue Claude Ludwig ?
1: Jean, je vous entends philosopher ce matin. Vous n'êtes pas le premier à réfléchir sur le sens de la vie. Salomon écrivait déjà que sans Dieu, la vie n'est que vanité. Elle est pleine de questions sans réponse. En fait, sans Dieu, l'homme n'a pas de réponse valable sur le sens de l'existence. Il ne peut que se livrer à des spéculations au gré de ses fantasmes. Mais à ce propos, Claude, que dit la Bible ?
2: Vous faites bien, Marie-France, d'interroger la Bible. Dieu ne nous autorise pas à faire de la science-fiction. Lui, le créateur du ciel et de la terre, l'auteur de toute vie et du destin du monde, est seul habilité à nous dire quel est le destin de l'homme et du monde. La Bible nous dit que Dieu, qui a donné la vie et l'existence à toute chose, veut donner aux hommes la vie éternelle par le Christ rédempteur.
0: Cela veut dire que Dieu donnera le salut éternel à tous ceux qui croient. De mortels qu'ils sont, ils vivront pour toujours dans une vie bienheureuse. Tandis que ceux qui auront rejeté le message du Christ Sauveur connaîtront une damnation perpétuelle. Voilà pour le destin de l'humanité.
1: Ajoutons, Jean, que ce destin, Dieu le manifestera d'une manière définitive et éclatante au jour du jugement dernier, quand Jésus reviendra dans sa puissance et sa gloire. Il mettra fin à l'existence présente de ce monde. Ceux qui auront cru vivront éternellement auprès de Dieu dans une joie éternelle, tandis que ceux qui auront rejeté le Christ connaîtront le salaire éternel du péché et de la condamnation.
2: On peut donc affirmer, Marie-France, que selon la Bible, notre monde présent a une durée provisoire, comme aussi notre vie terrestre. L'apôtre Pierre écrit « La fin de toute chose est proche, soyez donc sobres pour vous consacrer à la prière ». Il est écrit encore, « Le jour du Seigneur viendra comme un voleur. En ce jour, les cieux passeront avec fracas, les éléments embrasés se dissoudront et la terre, avec les œuvres qu'elle renferme, sera consumée. »
0: Mais ne peut-on pas dire que les gens, d'une manière générale, même sans être informés par la Bible, ont le sentiment qu'il y aura un jour une fin du monde ?
1: À ceci près que leur impression dépend de leur vision pessimiste ou optimiste du monde, et qu'ils attribuent à la folie des hommes le risque d'une fin universelle. La Bible dit que la fin du monde est une décision arrêtée par Dieu. Cette fin adviendra donc selon son décret immuable et d'une manière inattendue, même si rien ne l'annonce extérieurement au regard du fonctionnement normal de l'univers.
2: Disons aussi quelque chose à propos de la mort, qui est une sorte de fin du monde pour celui qui quitte la vie. La Bible ne nous présente pas la mort comme un phénomène biologique normal, mais comme une anomalie fâcheuse. Elle est conséquence du péché, et donc peine et châtiment divin. C'est pourquoi elle est un sujet de peur, de tristesse et de désolation.
0: En effet, Claude, Dieu avertit Adam en lui disant « Le jour où tu en mangeras, tu mourras ». Paul écrit « Le salaire du péché, c'est la mort. » Précisons que cette mort n'est pas seulement la privation de la vie présente, mais c'est une mort spirituelle, c'est-à-dire la privation de la vie éternelle auprès de Dieu. Le psalmiste écrit « Nous sommes consumés par ta colère et ta fureur nous épouvante. Tu mets devant toi nos iniquités, nos fautes, et à la lumière de ta face, nos fautes cachées. Tous nos jours disparaissent par ton courroux. »
1: Puisque nous avons parlé de l'an 2000, certains ne manqueront pas d'en profiter pour y voir une date fatidique propice à une fin du monde. Justement, rappelons ce que dit Jésus à ce propos. Il dit que personne ne connaît le jour ni l'heure de la fin, à l'exception du Père Céleste. Du même coup, il nous interdit d'avancer des dates et confond tous les illuminés et gourous qui ont prétendu révéler l'instant de la fin de notre monde.
2: Dieu a caché aux hommes l'instant précis de la fin parce qu'il ne veut pas une conversion motivée par la peur d'une date. Ce qu'il veut, c'est la confiance en sa promesse de salut dès que sa parole est entendue. De plus, si les gens connaissaient le jour de la fin, ils n'en seraient pas plus sages, mais encore plus poussés à se précipiter dans toutes sortes de mauvaises passions.
0: Certains objectent que l'affirmation de la fin du monde n'est pas crédible. La chrétienté en parle depuis le début, et rien n'est arrivé jusqu'à ce jour. Ça ne fait pas sérieux. Qu'en pensez-vous, Marie-France ?
1: Eh bien, la Bible répond à ce genre d'objection. L'apôtre Pierre écrit « Le Seigneur ne tarde pas dans l'accomplissement de sa promesse, comme quelques-uns le croient, mais il use de patience envers tous, ne voulant pas qu'aucun périsse, mais que tous parviennent à la repentance. » Il est clair que Dieu ne diffère en rien le jour du jugement. Ce jour arrêté n'est pas une date arbitraire. Il s'inscrit dans la volonté de sauver beaucoup de gens. Donc le problème n'est pas une question de date, mais de salut. Chaque jour de son calendrier céleste est marqué par un temps de patience et un temps d'amour.
2: Cependant, même si Dieu semble tarder, le même apôtre nous avertit que le jour de la fin sera inattendu. Le jour du Seigneur viendra comme un voleur. En ce jour, les cieux passeront avec fracas et les éléments embrasés se dissoudront. Et la terre, avec les œuvres qu'elle renferme, sera consumée. Et l'apôtre de conclure, c'est pourquoi, bien-aimés, en attendant ces choses, appliquez-vous à être trouvés par lui sans tache et irréprochables dans la paix. Croyez que la patience de notre Seigneur est votre salut.

0: Kampala, Ouganda. Impressionné par les progrès de l'Évangile.
1: Nous avons été impressionnés et conquis par les progrès de l'Évangile de Jésus-Christ. Il grandit dans les cœurs et les vies des Ougandais, rapporte Don Anderson, trésorier de la Ligue internationale des laïcs luthériens aux États-Unis. Il avait été en Ouganda pour l'inauguration du nouveau bureau de l'ordre luthérienne dans ce pays. Anderson a été frappé par le manque d'assistance spirituelle dans les programmes humanitaires de ce pays. Mais depuis peu, le ministère de l'ordre luthérienne y fait briller l'évangile du Christ au travers des médias. Par exemple, par des films à la télévision nationale. La plupart des 3000 personnes qui forment la jeune église luthérienne en Ouganda ont été amenées à la foi en Jésus-Christ par le ministère de l'ordre luthérienne. Le directeur du bureau ougandais de l'ordre luthérienne est le pasteur John Donko, originaire du Ghana et, pour la petite histoire, ancien footballeur de première division au Ghana.

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Oui, ils nous viennent de Mâcon, ils s'appellent 777 et leur album Accueille ton roi, Terre de France, 777, l'année de grâce, une très très belle chanson. 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

0: Bonjour Alberto, je suis très content de vous avoir avec votre épouse Martine sur Radio Bonne Nouvelle.
1: Je suis heureux d'être ici. Dieu a fait beaucoup, mais beaucoup pour nous. Moi, je suis né donc en 1947 et donc à l'époque, j'étais le cinquième. Et c'est vrai que les temps, c'était dur. J'ai pas connu mon père. Mon père, est-ce qu'il paraît qu'il est mort alcoolique? On mangeait pas notre faim. Oui. Lorsque j'avais 3 ans, j'ai commencé à sortir à la rue. Parce que lorsqu'il fallait manger, bah, là, c'était un petit souci. Ma mère mettait un œuf au plat sur la table. Et chacun d'enfants, à chaque tour, il faisait une mouillette. Et quand il n'y en avait plus d'œuf, on sortait mendier. Donc j'ai mendié, oui, à partir de l'âge des 3 ans, mais j'ai mangé dans les poubelles. Pour moi, c'était des mets. Et puis quand il n'y en avait pas, il y avait des champs avec des melons, avec des salades, enfin. Et là, on s'est allé dans ces champs et puis on s'empiffrait. Je vous dis, j'ai pas souffert dans la rue, sauf le jour des rois, que c'est l'équivalent du jour des Noël.
0: Oui, oui.
1: En Espagne, c'est le 5, c'est les rois mages qui passent, ils donnent les cadeaux aux enfants. Donc je descendais à la rue, et qu'est-ce que je voyais? Les enfants, ils sortaient avec le jouet nouveau. Et moi, je me disais, oh, quelle chance qu'ils en ont. Moi, j'en ai pas. Mais j'avais un canif, et je me faisais mes jouets moi-même déjà. Des épées, des poignards, des arcs, des camions. On faisait avec des roulements à billes qu'on avait une usine pas loin. Et on cherchait dans les décombres, dans les poubelles, les roulements. Et je faisais des trottinettes à l'époque pas mal modernes.
0: À ce moment-là, vous étiez chef de gang un petit peu, le meneur de la bande?
1: Un tout petit peu, oui, un tout petit peu. Et puis quand on faisait les guerres avec les voisins, on était avantagés parce que nous, on était dans un village qui était surélevé. Les autres étaient en contrebas. Quand on envoyait des cailloux, ça, les autres, ils ne pouvaient pas atteindre. Mais il y avait des crânes cassés.
0: Ah là là.
1: Ça saignait partout, avec des arcs, les flèches, les baleines de parapluie. Ça restait dans la cuisse, ou partout.
0: Comment vous vous soignez quand quelqu'un était blessé comme ça?
1: Eh bien, tout simplement, on pissait dessus.
0: Ouais, un peu le plus vieil antiseptique de l'humanité.
1: Voilà. Et puis, ça cicatrisait. Ma mère, elle était très autoritaire et très violente. Un jour, il a failli me tuer, la pauvre. Elle m'avait envoyé chercher des patates parce qu'elle voulait, elle était pressée avec la couture. Elle me dit, tu prends des petites patates pour faire une salade. Alors, en arrivant à la maison, j'ai mis les patates sur la table, puis je regardais ma mère. Son regard n'était pas bon parce qu'il voyait les patates. Et là, je me suis souvenu qu'elle voulait des petites. Approché de la porte pour partir, mais la patate a été plus vite que moi. Il m'a frappé le dos, une patate énorme. Ça m'a coupé la respiration. J'étais là, et j'ai tombé par terre, vraiment, mais elle faisait aucun cas. Et c'est comme ça que j'ai grandi. Et puis, à 13 ans, que j'avais pas le droit de travailler encore, déclaré. Eh ben, j'ai trouvé à Barcelone une chocolaterie. J'ai été voir s'ils avaient besoin du personnel. Et puis, en effet, ils cherchaient un apprenti. Et on m'a pris, parce que, bon, on m'a demandé mon âge. J'ai triché, j'ai 14 ans. Je savais que c'était interdit, mais il fallait que je travaille. Mais toutes les semaines, on devait me faire les papiers, me déclarer.
0: Ben oui.
1: Mais toutes les semaines, c'était une dame, la propriétaire, très gentille, Madame Fargas. Et puis, toutes les semaines, elle me disait, mais Alberto, tu m'as pas encore amené les papiers. Oui, oui, j'ai oublié, je vous les amènerai. Puis, une des fois, elle m'a dit, mais Alberto, t'as pas 14 ans encore, n'est-ce pas? Et je me suis mis à pleurer. J'ai dit non. Elle m'a dit, bon, écoute, tu as quel âge? J'ai dit, 13 ans passés. Elle dit, bon, écoute, je te prends pas tout de suite, mais à 14 ans, tu viens. Et je te prends. Et en effet, à 14 ans, je suis allé, elle m'a pris. Et cette dame, qu'à l'époque, elle avait dans les 80 ans, J'ai resté 2 ans avec elle, elle a été une maman pour moi.
0: Elle avait la douceur que ta mère n'avait pas.
1: Voilà. Point qu'elle avait donné l'ordre à les vendeuses de la boutique que tous les après-midi, à 5 heures, il fallait l'envoyer donc chez elle prendre un petit casse-croûte à 4 heures, au chocolat et tout. Et puis, elle montrait vraiment son amour pour moi. Mmh. Et ma mère, elle cherchait toujours du travail pour moi. Et si elle trouvait une pesette de plus que mon ancien travail, il m'est placé là. Ça fait que j'ai...
0: Vous avez fait plein de travail.
1: J'en ai fait là-bas au moins, oui, une trentaine de patrons.
0: Et puis j'ai grandi. Ça vous a appris plein de métiers différents, j'imagine.
1: Absolument,
0: aussi.
1: Ça m'a aidé, oui, oui, oui. Et des fils en aiguille, après j'ai trouvé d'autres travails plus intéressants. J'ai travaillé comme tourneur. Je travaillais dans une usine... Ou avec les déchets qu'on ramassait, on faisait du carton.
0: Oui, et du coup, après, vous étiez donc dans cette chocolaterie, vous avez fait ces différents métiers, mais vous continuez à être un peu ce chef de gang et à avoir des interactions violentes, ou ça s'est un peu calmé
1: à partir des 15 ans, c'est devenu plus pacifique.
0: Quand même.
1: Mmh. Oui, je pense que on avait pris conscience que c'était pas bien, premièrement, mais qu'on faisait du mal aux autres.
0: Alors, à l'âge de 18 ans, vous partez de Barcelone et de ses environs pour venir en France. Comment ça s'est passé?
1: Mais bon, à cette époque-là, j'avais le goût à l'aventure et j'en avais marre. Je voulais partir. Mais on m'avait parlé, on avait un ami qui s'embarquait souvent sur un grand bateau en Hollande pour faire servir au bateau. Mmh. D'accord? C'était des croisières qu'il faisait. Donc il m'a convaincu, si je voulais pas aller avec lui. Ah, j'étais gonflé, j'ai dit ah oui, puis je me suis fait le passeport et tout. Mais l'heure de partir, eh ben, le bateau était parti déjà. Donc bon, je pouvais plus. Je me suis trouvé avec un passeport neuf, avec de l'argent pour le billet. Pour partir, je me suis dit, écoute, ça fait rien, je pars ailleurs. Et puis bon... J'ai pris un billet de train, et ce billet était, je m'en souviens, pour Montluçon.
0: D'accord.
1: En pleine campagne.
0: Oui, ça me dit rien, j'imagine que ça ne va pas être une grande ville.
1: Eh bien, c'était pas mal. Si, Montluçon, c'est quand même une grande ville. Montluçon, c'est en Auvergne, oui, merci. Et ça fait qu'après, donc, j'ai rencontré donc, mon épouse. On s'est bien entendu, on a vécu un peu ensemble, et puis après, on s'est mariés. On a eu donc une fille, Aurélie.
0: D'accord.
1: Et Aurélie, elle avait des comportements, même à la naissance, elle pleurait toujours, elle s'arrêtait jamais. Et nous, on vivait plus, on vivait plus, on dormait plus.
2: Aurélie, dès la naissance, elle pleurait jour et nuit. Donc les nuits, c'était des nuits sans repos parce que on était toujours sur les nerfs. Dès qu'elle essayait de s'endormir un petit moment, on disait c'est bon maintenant, ça va aller. Et puis 2 minutes après, ça recommençait. Enfin, c'était invivable. Et on avait bien sûr emmené voir des médecins et ils avaient fait des examens en disant que c'était des troubles du comportement. Ce qui s'est passé, c'est qu'après, elle avait vraiment, même en grandissant vers l'âge de 2 ans. Ça continuait toujours, quoi. Et on pouvait même plus sortir parce que même quand on allait dehors, elle se tapait la tête contre un portail. Elle se cachait sous la table. On pouvait pas sortir avec elle. C'était des cris partout. À cette époque, on s'est dit pourquoi pas aller voir des guérisseurs, d'autres personnes qui pourraient la guérir, quoi.
1: J'ai oublié de vous dire que j'étais guérisseur, moi.
0: D'accord. Donc, à quel moment ça a commencé? Dès votre enfance ou c'est plus tard?
1: À partir de 18 ans, j'ai vu mes mains qui avaient du magnétisme, vraiment. Et je me suis mis en tant que guérisseur. Mais j'étais impuissant pour guérir ma fille. Ça fait que quand les gens ils nous disaient « Pourquoi vous n'allez pas avoir d'autres guérisseurs ?» À ce moment-là, j'étais orgueilleux parce que j'avais de la clientèle. Et je me disais, si je n'ai pas pu la guérir, personne ne pourra la guérir. Et puis ça passait. Et puis bon, on allait quand même voir des guérisseurs pour voir. Mais elle allait pire. On allait voir des voyants, des guérisseurs qu'on nous commandait. Finalement, la sœur, donc à mon épouse, elle dit, je connais des chrétiens évangéliques. Pourquoi vous n'allez pas les voir? Dieu, peut-être qu'ils prieront pour elle. Et Dieu peut la guérir. Et là, je disais pareil, mais si moi, j'ai pas pu, personne ne pourra la guérir. Mmh. J'étais athée. Mmh. J'étais athée, incrédule. Dieu, c'était moi. Mmh. C'était le problème que j'avais. Dieu, c'était moi. Et hors de moi, personne ne pourrait rien faire pour la petite. Et puis bon, on s'est dit pourquoi pas encore. Et on a été un dimanche matin à un culte. Mais moi, j'allais avec l'esprit orgueilleux, bien sûr, l'esprit de leur montrer que c'était une secte et que moi, j'avais la vérité. Mais je ne m'attendais pas à ce qui m'attendait là.
0: Dieu vous a surpris alors.
1: Moi, ma conversion a été aussi violente que l'apôtre Paul. Ils avaient commencé les louanges, c'était une église de maison. Donc, en rentrant là, le Saint-Esprit m'a saisi et je ne touchais plus par terre. Et là, à cet instant même, j'ai compris que Dieu n'était pas un mythe. Dieu était réel. Dieu, c'était pas la science-fiction. Dieu, c'était un personnage réel et puissant. Le lendemain, Aurélie, notre fille, était guérie.
0: Ah, gloire à Dieu.
1: Guérie. Et là, je me disais, oui, Dieu est puissant, glorieux. Mais là, j'avais une conviction qu'il fallait que je lise la Bible. Voilà le souci.
0: Je
1: n'ai pas été à l'école. Je ne savais pas lire. Je connaissais les lettres quand même.
0: Oui.
1: Mais j'avais du mal à les joindre pour lire une phrase.
0: Oui, tout à fait. Hein.
1: Alors j'ai dit, Seigneur, c'est ma première prière que j'ai faite. Seigneur, je sais que tu veux que je lise ta parole. Tes saintes écritures, mais tu connais ma capacité. Et je lui ai dit, Seigneur, si tu m'aides, je te servirai. Et croyez-moi, mon épouse, elle peut vous en témoigner. Le lendemain, je dévorais la Bible. Je la dévorais. Je la lisais, je comprenais tout ce que je lisais.

rappelle toujours une fois dans un camp de concentration en Allemagne, voilà qu'on a vu un bombardement. Et puis, ces Anglais, ils ont pas seulement touché les maisons des Allemands, ils ont rasé notre camp. Ils n'avaient pas bien visé, je sais pas comment ils ont fait. Et puis alors, voilà que tout le camp était débarrassé, toutes les baraques brûlées, on s'était sauvé dans les champs, là à côté, et puis finalement, quand on est revenu, on n'a plus rien du tout. On nous a emmenés dans un autre camp, dans des autres baraques qu'on avait préparées, et moi je suis arrivé le dernier vers minuit pour me coucher dans ce camp, sur la paille naturellement. Et quand j'arrivais là-bas, mes camarades que j'évangélisais, ils s'étaient dit, on va le mettre à l'épreuve ce Dapolzo. Alors, qu'est-ce qu'ils ont fait? Ils ont pris toute la paille pour eux, pour se coucher, mais n'ont pas laissé un brin. Et quand j'arrivais le dernier, je dis, alors puis moi, il n'y a pas de paille pour moi. Non. On est juste pour nous. On le dit, oh, comment ça dire, je ne veux pas se passer comme ça. Hein. Le vieil homme qui veut se réveiller là. Il faut te défendre. Laissez marcher sur l'épée. T'en as droit autant que les autres. Il a justement parlé

J'arrive. Le vieil homme, tu veux te réveiller là? Oui, il faut te défendre. Laissez marcher sur l'épée, t'en as droit autant que les autres. Il a justement parlé un peu de trop. Et puis il s'est versé même à l'idée raie blanche, avec un piquet au pied de cette planche pour qu'elle glisse pas. Puis j'ai couché sur cette planche, moi j'ai pas de paille. Mais c'est merveilleux. Dieu peut changer les planches en caoutchouc. Ouais. Formidable ce qui fait des miracles, Seigneur. Mais c'est un vrai matelas, cette planche. J'ai dormi là-dessus comme un loir, comme on dit vulgairement. Mais le matin, vers 5h du matin, il y avait grand branle-bas dans la baraque. Cette paille qui bougeait, c'est la mec qui jouerait. Qu'est-ce qui s'était passé? La paille était pleine de puces. Il n'y a que moi qui n'avais pas. Comme tu fais bien les choses, réjouissez-vous toujours dans le Seigneur. Oui. Il faut qu'on parle aux gens avec les dons que Dieu nous a donnés. Et la patience est un don que Dieu nous a acquis. Vous avez tout pleinement en Jésus-Christ. Même la patience est acquise, il faut le croire. Seulement le croire.

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dans 1 Corinthiens, chapitre 1, verset 18. La parole de la croix est folie pour ceux qui périssent, mais pour nous qui obtenons le salut, elle est la puissance de Dieu. La Bible nous dit également dans Actes, chapitre 2, verset 36. Dieu a fait et Seigneur et Christ ce Jésus que vous avez crucifié.

le rendez-vous de la croix. L'évangéliste Spurgeon, à qui l'on disait sous forme de reproche que toutes ses prédications se ressemblaient, répondit « Je prends mon texte n'importe où dans la Bible et je le ramène à la croix. Oui, c'est à la croix de Christ que Dieu veut amener tout homme pour le sauver. Elle est le lieu indispensable pour recevoir le pardon des péchés, la porte de la vie éternelle. Les hommes y deviennent enfants de Dieu et obtiennent la promesse d'entrer dans la maison du Père. Lorsque Jésus a été crucifié entre deux malfaiteurs, ceux-ci l'insultaient. Mais l'un d'eux s'est repris, disant à l'autre condamné « Tu ne crains pas Dieu, toi, car tu es sous le même jugement. Pour nous, nous y sommes justement, car nous recevons ce que méritent les actes que nous avons commis. Mais celui-ci n'a rien fait qui ne doive se faire. » Et il dit à Jésus, « Souviens-toi de moi, Seigneur, quand tu viendras dans ton royaume. » Jésus lui répondit dans Luc chapitre 23, versets 39 et 43, « En vérité, je te dis, aujourd'hui tu seras avec moi dans le paradis. » Auquel de ces malfaiteurs ressemblons-nous ? À celui qui s'est repenti et a été sauvé ou à celui qui a refusé de le faire et a été perdu ? Un choix s'impose devant la croix. Il est encore temps de se décider aujourd'hui. C'est devant Jésus-Christ que je dois me repentir, avouer mes fautes, reconnaître mon état de pécheur et recevoir la grâce de Dieu comme un don sans contrepartie, pleinement suffisant pour que je sois réconcilié avec lui.

0: Bonne nouvelle de l'établissement français du sang.
1: Avec nous, Jérôme Sinissou. Bonjour.
2: Bonjour à tous.
1: Voilà, donc aujourd'hui, depuis le 19 mars, on peut donner son plasma.
2: Effectivement, on
1: à l'établissement français du sang de Biarritz.
2: Effectivement, on a repris les dons de plasma qu'on avait arrêtés en, si je ne m'abuse, en 2019, à la maison du don de Biarritz. Donc, on les a repris depuis le 19 mars. Donc, aujourd'hui, maintenant, sur Biarritz, on peut donner à la fois son sang total ou bien son plasma.
1: Donc, j'imagine que la plupart de nos auditeurs ne savent pas vraiment ce que c'est. Donc, le don du sang, c'est un prélèvement qui se fait au niveau d'un des bras pour pouvoir donner du sang pour des personnes donc qui ont différentes maladies, des accidentés. Le don de plasma, qu'est-ce que c'est? Qu'est-ce qu'on donne?
2: Alors, le don de plasma, en fait, on donne le liquide dans lequel baignent vos cellules, c'est-à-dire les globules rouges, les plaquettes, voilà. Ce plasma, il va servir à quoi? Il va servir à fabriquer des médicaments qu'on appelle des médicaments dérivés du plasma. Ça va être notamment des facteurs de coagulation pour les hémophiles. Ça va être des immunoglobulines pour les gens qui ont des déficits immunitaires ou bien des maladies auto-immunes. Et ça va être également des protéines type albumine. Donc, ce sont des médicaments, en fait, dont le besoin a beaucoup augmenté ces dernières années. Parce que maintenant, ça nous permet également de soigner des cancers et des maladies neurologiques.
1: Donc, le don de plasma, c'est un don qu'on peut faire plus souvent. Parce
2: oui.
1: qu'il est moins agressif, en tout cas, et moins demandant pour le corps.
2: Il est moins fatigant parce qu'en fait, quand on prend votre plasma, on vous redonne les globules rouges. Ça veut dire que on est moins fatigué, ça anémie moins les personnes qui donnent leur plasma. Le don de plasma, ça dure environ entre une demi-heure et trois quarts d'heure pour le don de plasma, alors que le don de sang total, ça dure entre 5 et 10 minutes.
1: Donc c'est un peu plus long, mais moins fatigant.
2: C'est exactement ça. Il faut beaucoup, beaucoup s'hydrater, puisqu'en fin de compte, avec un don de plasma, on ne tire que de l'eau, finalement.
1: Alors, quand vous dites que les besoins ont augmenté et qu'on crée des médicaments avec les plasmas, on peut se poser la question, quelle est l'économie derrière aussi? Est-ce qu'il y a des gens qui gagnent de l'argent sur les dons de plasma? Comment ça fonctionne? Comment c'est régulé? On sait que le don du sang est gratuit. Et comment, du coup, le don de plasma, comment l'économie se fait derrière?
2: Alors, le don de plasma, effectivement, nous, on veut que ça reste un don éthique. C'est-à-dire un don qui ne soit pas rémunéré, un don où on ne peut pas se faire de l'argent sur le don de plasma. Ce qui n'est pas le cas dans tous les pays du monde. Malheureusement, il y a des pays qui, effectivement, il y a une grosse économie derrière. En France, ce n'est pas le cas. On ne rémunère pas nos donneurs. Et le plasma que l'on récolte, en fait, part au laboratoire de fractionnement qui est un laboratoire français d'État qui nous permet de garantir en fait l'éthique du don de plasma en France.
1: Et ensuite c'est ce laboratoire qui va redonner les différentes particules du coup.
2: C'est ce laboratoire qui va fabriquer les médicaments. Mais au même titre que l'EFS, c'est un laboratoire qui est d'État. Enfin,
1: voilà. D'accord. Très bien. Ben voilà, c'est toujours intéressant de savoir où va la
2: exactement,
1: partie de notre corps que l'on donne.
2: Je comprends, tout à fait.
1: Voilà, donc une question que je te posais. Donc notre sang aussi est riche dans plein d'informations qui circulent entre nos différents organes, comme des hormones et différents autres cellules. Dans le don de plasma, est-ce que ces hormones sont remises dans le sang? Est-ce qu'on s'est intégré et puis finalement elles se perdent?
2: Non, on ne prend que les protéines.
1: Que les protéines.
2: Tout ce qui est hormones, etc. Ça ne se voit pas en fait. C'est pas ça que l'on va rechercher.
1: Donc c'est vraiment c'est comme les coagulants, les protéines pour permettre de créer ces médicaments qui sont. D'accord, tout à fait. Si on peut donner peut-être un exemple d'un nouveau médicament qui permet d'aider le cancer avec ses dons de plasma. Vous pouvez donner un exemple.
2: Immunoglobulines.
1: D'accord.
2: Voilà, les immunoglobulines qui sont à l'heure actuelle des médicaments qui sont croissance au niveau de la demande au niveau mondial et donc français. Pour vous donner un ordre d'idée, en fait, nous, aujourd'hui, on est autosuffisant dans ce type de médicaments à hauteur de 50%. Le reste de ces médicaments-là, à l'heure actuelle, on est obligé de les importer, notamment des États-Unis.
1: D'accord. Donc, c'est
2: donc,
1: des
2: pour être...
1: tons d'Américains aux États-Unis qui sont importés. Et on ne sait pas vraiment d'où ils viennent.
2: Alors, si, on sait d'où ça vient. Mais si vous voulez, si on veut être beaucoup plus indépendant vis-à-vis des autres pays, effectivement, on se doit d'augmenter notre récolte de dons de plasma.
1: D'accord.
2: Et on aimerait, dans les années à venir, augmenter notre indépendance à hauteur de 80%, en vérité.
1: Très bien. Et alors, juste pour préciser, à ce niveau-là, donc l'hémoglobine.
2: Les immunoglobulines.
1: Les immunoglobulines, elles permettent quoi dans le corps de quelqu'un qui a un cancer? Ça le permet de garder une certaine immunité, c'est ça?
2: Ça permet en fait de mieux appréhender la chimiothérapie.
1: D'accord.
2: Voilà, on prépare le patient grâce à des immunoglobulines et la chimiothérapie, elle est plus efficace.
1: Elle est plus efficace. Est-ce qu'elle est moins intrusive ou pas vraiment? C'est vraiment l'efficacité plutôt qui est
2: augmentée. Plutôt l'efficacité.
1: D'accord. Oui. Très bien. Ben, écoutez, ben, merci beaucoup. Donc, je vous encourage, chers auditeurs, à pouvoir venir donner votre plasma. Donc, à l'établissement français du sang de Biarritz.
2: L'adresse, au 10 rue Manuel Jodel, à Biarritz. Et on est ouvert pour le don de plasma les lundis, mercredis et jeudis. De temps en temps, on va ouvrir quelques samedis. Mais vous pouvez prendre rendez-vous sur le site internet ou sur l'application Don de sang.
1: Merci beaucoup, Jérôme Sinloussou. Merci beaucoup, Jérôme Sinloussou, pour ces informations sur le don de plasma. Et on vous dit à une prochaine pour une autre information sur le don du sang.
2: Eh bien, merci à vous.

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Épouse et maman de 3 enfants, ayant connu mon mari à l'âge de 17 ans et demi, je suis rapidement tombée dans la réalité de la vie. Mon amoureux avait beaucoup de problèmes. Mais l'amour rend aveugle. Et j'étais convaincue que c'était cet homme que Dieu m'avait choisi. Notre début de vie commune, puis les premières années de mariage, n'étaient pas un long chemin tranquille. Il y avait des hauts et des bas, sans jamais vraiment s'en sortir. Puis, en 2003, mon mari perd son travail. À la suite de ça, il fait un infarctus. Et là, nous avons vraiment compris qu'il fallait changer notre mode de vie. Dieu avait sauvé mon grand amour, mais maintenant, il devait faire des choix. Nous étions ensemble depuis 22 ans. J'y croyais, je l'aimais. Il était toujours intentionné envers moi, mais l'alcool faisait partie de sa vie. Et bien sûr, plus fortement, lorsque les soucis étaient présents. Les enfants ont grandi, ils ont compris. J'avais souvent honte. Ma famille a commencé à m'en parler ouvertement. Je ne pouvais plus cacher la situation. Bien sûr, j'essayais toujours d'arrondir, de noyer le poisson, d'excuser, parfois même de mentir, pour cacher sa dépendance et le protéger. De faire comme si tout allait bien lors de lendemains difficiles. J'avais des craintes durant les fêtes, les mariages ou même les sorties de son travail, ou encore au sein de notre église. Il arrivait souvent que ce soit de ma faute si la soirée était trop arrosée, car j'avais fait un bon repas, que l'ambiance était sympa, ou simplement, en proposant un café, il fallait un petit verre. Pour finir, chaque jour avait une fin difficile. Nous avons toujours beaucoup dialogué, des heures, beaucoup de promesses, mais mon mari n'admettait pas. Il ne voulait pas d'aide de personne. Il réalisait pas que le problème était grave, pour lui ainsi que pour nous, sa famille. Enfin, en janvier 2005, j'en pouvais plus. Moi qui me disais que je l'aimerais toujours, mais là c'était la fin. Le trou était de plus en plus noir. La sortie, je ne la voyais plus. Soutenue par mes amis, par nos pasteurs, à qui j'avais fini par dire la vérité sur mon mari, par la prière et au travers de la lecture de la Bible, c'est à cette période qu'une amie me prêta un livre sur la codépendance. Ma lecture fut rapide et il était écrit comme si je l'avais vécu moi-même. J'ai compris que je fonctionnais dans le mauvais sens. En septembre 2005, je suis partie pour une opération à Saint-Loup. Une opération non pas physique, mais de l'âme, de l'esprit. Un séminaire y était organisé sur la codépendance. J'y ai vécu des transformations. Et savez-vous, mesdames, souvent, c'est nous qui faisons le premier pas. Depuis, mon mari a aussi compris. Il a été d'accord de se faire suivre. Puis en janvier, il a retrouvé un travail à 50%. Le chemin n'est pas encore complètement résolu, mais nous allons dans le bon sens. Dieu est grand. Il a de bonnes choses pour chacune et chacun d'entre nous. Sa patience et son amour sont infiniment grands. Par ce court passage de ma vie, j'avais très à cœur que vous puissiez réaliser, comprendre et mettre des mots sur le fonctionnement d'un codépendant et sur le fonctionnement de la codépendance.

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3: Bienvenue dans cette émission Graines de Vie. Avec Edith et Déborah, nous vous accueillons dans cette émission quotidienne sur les proverbes. Et c'est une joie, sachant que Dieu a quelque chose de bon pour vous encore aujourd'hui.
4: Soyez les bienvenus dans votre émission du 21 septembre. Ensemble, nous allons découvrir les précieux conseils de Dieu pour ses enfants dans le chapitre 21 des Proverbes. Merci Déborah de nous lire ce chapitre.
5: Chapitre 21. Le cœur du roi est comme un cours d'eau entre les mains de l'Éternel. Il le dirige à son gré. Un homme croit que tout ce qu'il fait est juste, mais c'est l'Éternel qui apprécie les motivations. Lorsqu'un homme fait ce qui est juste et droit, cela fait plaisir à l'Éternel, plus que s'il lui offrait des sacrifices. Le regard hautain, le cœur orgueilleux, toute la vie des méchants n'est que péché. Les projets d'un homme actif sont profitables, mais agir avec précipitation, c'est courir vers le dénuement. S'enrichir par le mensonge, c'est obtenir une vapeur fugitive qui mène à la mort. Parce qu'ils n'ont pas voulu faire ce qui est droit, les méchants sont emportés par la ruine. La conduite coupable est tortueuse, mais l'homme intègre agit avec droiture. Mieux vaut habiter dans un coin sur un toit en terrasse que de partager la maison d'une femme querelleuse. Le méchant aspire à faire du mal, même son ami ne trouve pas grâce à ses yeux. Quand le châtiment atteint le moqueur, même le stupide en devient sage, et quand on instruit le sage, il acquiert de la connaissance. Le Dieu juste est attentif à ce qui se passe dans la demeure des méchants, et il les précipite dans le malheur. Celui qui fait la sourde oreille quand le malheureux appelle à l'aide, appellera lui-même à l'aide sans obtenir de réponse. Un cadeau offert en secret apaise la colère, et un pot de vin glissé en cachette calme la plus violente fureur. C'est une joie pour le juste d'agir selon le droit, mais c'est un supplice pour ceux qui font le mal. L'homme qui s'écarte du chemin tracé par le bon sens ira bientôt reposer en compagnie des morts. Celui qui aime les plaisirs tombera dans l'indigence. Celui qui a un faible pour le vin et la grande vie ne sera jamais riche. Le méchant servira de rançon pour le juste et le traître pour les hommes droits. Mieux vaut habiter dans un pays désertique qu'avec une femme querelleuse et irritable. Dans la demeure de l'homme sage, on trouve de précieux trésors et des réserves d'huile, mais l'insensé dilapide ce qu'il a. Celui qui cherche à être juste et bon trouvera la vie, il sera traité avec justice et honoré. Le sage attaque la cité défendue par de vaillants guerriers et fait tomber le rempart dans lequel elle mettait sa confiance. Celui qui surveille sa bouche et sa langue s'épargne bien des tourments. Le moqueur est un homme arrogant et hautain qui agit poussé par un orgueil démesuré. Les désirs du paresseux le feront mourir car il refuse de travailler de ses mains. Tout le long du jour, il est en proie à la convoitise, alors que le juste donne sans retenir. Le sacrifice des méchants est une horreur, surtout quand ils l'offrent avec des arrière-pensées criminelles. Le témoin mensonger périra, mais l'homme qui sait écouter aura toujours le droit de parler. Le méchant se donne un air assuré, alors que l'homme droit veille sur sa conduite. Face à l'Éternel, il n'y a ni sagesse, ni intelligence, ni conseils qui tiennent. Vous pouvez harnacher le cheval pour le jour du combat, mais la victoire dépend de l'Éternel.

Ce sont les versets 6 et 7 qui ont retenu mon attention aujourd'hui. S'enrichir par le mensonge, c'est obtenir une faveur fugitive qui mène à la mort. Parce qu'ils n'ont pas voulu faire ce qui est droit, les méchants sont emportés par leur ruine. Dans les pays christianisés, notre société avait, d'une façon générale, bâti ses valeurs morales sur la Bible. Ces valeurs et tous les principes moraux qui vont avec sont actuellement remis en cause, car Dieu et sa parole sont délaissés et ignorés. Et ceux qui veulent s'y référer sont facilement ridiculisés ou même rejetés. Nous vivons à une époque où les barrières morales sont en train de s'écrouler. Pourtant, depuis des millénaires, la Bible reste un guide sûr. Malheureusement, les principes et les enseignements de la parole de Dieu sont mis de côté et parallèlement, la délinquance augmente, mais aussi les scandales dans toutes les classes sociales. Politique, économie, sport, médias, tous les secteurs sont touchés par la corruption, par le mensonge et les fraudes diverses. Il n'est pas rare d'entendre parler d'une personne haut placée dans les affaires ou dans la politique qui subitement perd sa position parce que mensonges et fraudes sont révélés. Et plus triste encore, ce déplorable exemple se retrouve aussi dans l'Église de Dieu et parmi ses serviteurs. Ces comportements que l'on peut voir dans toutes les classes de la société ne sont pas nouveaux, puisqu'ils sont décriés par les Saintes Écritures, par la Bible, mais ils ne rapportent rien de bon. Jésus disait à son Père « Ta parole est la vérité ». Lire cette parole, la Bible, l'écouter, la mettre en pratique apporte la vie de Dieu, la vie éternelle. Mais s'endurcir dans le mensonge et la fraude est très dangereux, car le père du mensonge, c'est le diable, Satan en personne. La deuxième épître aux Thessaloniciens au chapitre 2, verset 12, dit que seront condamnés tous ceux qui n'auront pas cru à la vérité et qui auront pris plaisir au mal. Dieu nous offre sa justice par le moyen du sacrifice de son Fils Jésus. Il est possible avec son aide de marcher à contre-courant du monde. Ce ne sont pas nos œuvres, bonnes ou mauvaises, qui vont nous rapprocher de lui, car il a lui-même payé le prix en acceptant la mort sur la croix pour nous sauver de nos péchés. Mais lorsque nous avons reçu Jésus comme notre Sauveur et Seigneur, il est normal de chercher à réjouir son cœur en agissant selon ses conseils et en vivant dans l'intégrité. L'apôtre Pierre, dans sa deuxième épître au chapitre 3, nous avertit que des jours très difficiles vont venir sur la terre et qu'en conséquence, nous devons mettre notre vie en règle. Voilà un extrait de ce qu'il nous dit. Dans les derniers jours, des moqueurs viendront, qui vivront au gré de leurs propres désirs. Ils tourneront votre foi en ridicule. Le Seigneur n'est pas en retard dans l'accomplissement de sa promesse, mais il fait seulement preuve de patience, car il ne veut pas qu'un seul périsse. C'est pourquoi, mes chers amis, dans cette attente, faites tous vos efforts pour que Dieu vous trouve pur et irréprochable à ses yeux dans la paix qu'il donne. Lui-même est prêt à nous aider à changer nos manières de vivre si nous le lui demandons. Faites-lui confiance en cherchant auprès de lui secours et direction et il ne vous décevra jamais. Eh bien, nous arrivons à la fin de cette émission. Je vous dis au revoir et à demain.

déjà la fin de cette émission, alors vous pouvez contacter Edith en lui écrivant à cette adresse: Edith Pet, boîte postale 21 30 310 Vergèze. Ça s'écrit V-E-R-G-E-Z-E, Vergèze, France. Dites-nous ce que cette émission vous a apporté, faites-la connaître autour de vous. Besoin de prière, vous le notez dans votre courrier. Par mail, edith.tremplin@gmail.com. Je répète, edith.tremplin@gmail.com. Je vous souhaite tout le meilleur de Dieu et rendez-vous demain. Au revoir.

Vous avez entendu ? Oui, le Festival du cinéma chrétien revient cette année à Bayonne, du mercredi 17 au mardi 23 septembre au CGR de Bayonne. Nombreux films sélectionnés vous seront proposés, suivis de débats sur les thèmes abordés dans les films. Le thème de cette année est Fraternité et Paix. Et pour commencer, un pot de l'ouverture aura lieu ce mercredi 16 septembre à 19h. Suivi du film Vivant. Témoignage de 4 personnes qui ont vu Christ agir de manière vivante dans leur vie. Le lendemain, un autre témoignage un peu plus compliqué, celui de Maximilien Kolbe. En représailles à l'évasion d'un prisonnier durant la Seconde Guerre mondiale, 10 hommes sont condamnés à mourir de faim. Lorsqu'un père de famille est désigné par le sort, Maximilien Kolbe, prêtre polonais, s'avance pour prendre sa place. Maximilien s'engage à un combat pour faire triompher l'amour dans cet enfer. Le vendredi 18 septembre, ce sera Baroudeur de Christ, qui retrace l'histoire de prêtres envoyés en tant que missionnaires en Asie par les missions de Paris qui ont commencé leur œuvre dans les années 1600. Le samedi 19 septembre et le dimanche 20 septembre à 14h, La bicyclette de la paix. Ce petit film d'animation de nationalité italienne parle d'amitié entre un juif et un arabe du côté de Jérusalem. Le samedi 19 septembre à 18h, ce sera le film Inexplicable. Gabriel, un petit garçon de 11 ans, qui est diagnostiqué d'une maladie très grave. Dans cette épreuve, Dieu est-il présent ? Ce film, inspiré d'une histoire vraie, montre comment Dieu nous accompagne même à travers les épreuves difficiles de la vie. Le dimanche 20 septembre, ce sera l'épopée Tanguy le Turquet qui prend le départ du Vendée Globe. C'est l'histoire de comment cet enfant a construit ce projet fou de faire le tour du monde à la voile pour y arriver une fois adulte. Le lundi 21 septembre, ce sera l'évangile de la Révolution. Parlant de la place de l'Église catholique dans la lutte pour la justice sociale qu'il y a eu en Amérique latine au XXe siècle. Enfin, le Festival du cinéma chrétien de Bayonne se terminera avec le film Joyeux Noël, elle qui met en image le match de foot entre les armées alliées et l'armée allemande l'hiver 1914. Voici 8 beaux films à aller voir au CGR de Bayonne avec le Festival du cinéma chrétien de ce mercredi 16 septembre au mardi 22 septembre. Très bon film et à très bientôt sur les ondes de Radio Bonne Nouvelle.

Si j'avais la santé, la fortune, des dons particuliers, ça suffirait. Je n'en demande pas davantage, dites-vous. Et à quelqu'un qui demandait l'une de ces choses, la première, la santé, et c'était saint Paul, Dieu lui a répondu, ma grâce te suffit. Toutes ces choses, santé, fortune, réussite, peuvent être des pièges pour nous si elles ne sont pas placées sous un contrôle sévère. En outre, elles peuvent nous être ravies en un instant, nous laissant d'autant plus désemparés que nous nous sommes plus fortement appuyés sur elles. Elles sont passagères, elles sont inconsistantes. Par contre, la grâce que Dieu nous accorde à tous, gratuitement, en Jésus-Christ, est la plus grande de toutes les richesses. Elle est durable, permanente, elle nous est acquise pour toujours quant à elle, la grâce. Elle est faite de pardon, de paix, de sécurité, de joie aussi, d'espérance encore. Elle ne déçoit jamais, elle vient d'en haut, elle nous oblige à regarder sans cesse en haut. Elle met à notre disposition les puissances et les possibilités de Dieu, celles qui viennent d'en haut. Et celui qui vit de la grâce de Dieu peut demeurer serein dans les pires difficultés. Il est plus que vainqueur en Jésus-Christ. Et vous le pouvez, vous, quant à vous, entrer dans cette expérience de la grâce suffisante de Dieu. Qu'il vous bénisse.

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0: Bienvenue dans notre nouvelle émission Revivaliste. Nous allons maintenant aborder le momentum d'une nouvelle Pentecôte et nous replonger dans l'histoire en abordant une convention, la convention de Keswick en 1875. 1875, l'année du décès de Finney, qui n'aura pas connu cette convention. Mais cette même année, face à la soif grandissante à l'égard de la personne du Saint-Esprit, des rencontres sont mises sur pied en Angleterre sur le thème « higher life », soit une vie spirituelle avec un plus grand niveau de puissance et de profondeur. Cette convention parvient même à réunir les plus grands orateurs de l'époque comme Moody, Murray, Mayer, Hudson Taylor, Wigglesworth. Nous avons aussi Willie Burton, et les participants viennent de tous horizons, des presbytériens, des méthodistes, des baptistes, des salutistes, des mouvements des frères, des réformés même hollandais, et Moody devient le fer de lance des conférences semblables en Amérique. Les églises réformées accusent les organisateurs de Keswick d'être trop extrêmes quant à leur message touchant à la sainteté. En tout cas, il apparaît clairement que les messages sont focalisé sur l'œuvre de la croix dans la vie du croyant et l'importance du ministère du Saint-Esprit. L'expérience de la vie plus profonde reçoit rapidement l'appellation « seconde bénédiction ». Des débats théologiques s'articulent autour d'une question majeure, l'entière sanctification. C'est la grande question à l'époque. Certains déclarent qu'elle était totale à la conversion, c'est-à-dire la perfection chrétienne, d'autres enseignent qu'elle doit sans cesse grandir. Et d'autres encore déclarent que l'entière sanctification passe impérativement par une expérience, la réception du baptême dans le Saint-Esprit avec le parler en langue pour certains ou sans le parler en langue pour d'autres. De son côté, en Amérique, Moody met sur pied le même genre donc de rencontre. Il invite des prédicateurs de Keswick tels que Hudson Taylor, Mayer ou Tozer. Et au cours de la convention de 1905, 300 délégués du Pays de Galles font grande impression. En plein réveil, ils passent toute la nuit dans la prière à parler en langue, électrifiant l'atmosphère de la convention et suscitant chez certains un vif agacement. Abordons les grandes figures du 19e siècle. Les personnalités ci-après furent contemporaines aux rencontres de Keswick. Je pense à Moody. 1837, 1899, alors que son ministère porte déjà beaucoup de fruits, Moody ressent de plus en plus ce besoin d'un baptême dans la puissance de l'Esprit. Il est très impressionné par le ministère de Charles Spurgeon, qui est à la tête d'une église Metropolitan Tabernacle de Londres. Mais en juin 1871, à plusieurs reprises, deux femmes viennent lui parler avec insistance et l'exhortent à recevoir le baptême de l'Esprit. Elles abordent si souvent cette question qu'une plus grande soif gagne son cœur. En octobre, alors qu'il se tient dans la prière, il ressent une profonde agonie. Il demande au Seigneur de le baptiser de son esprit. Mais le second élément déclencheur de cette quête est de toute évidence l'incendie de Chicago en 1871, alors qu'il voit les quartiers de la ville se réduire en cendres et des âmes périr. Il raconte que son âme était brisé et qu'il ne cessait de pleurer. Et alors qu'il marche dans la rue, le Saint-Esprit descend sur lui et il se précipite chez un ami, lui demande un endroit où il peut se tenir dans la prière. Et pendant de longues heures, il baigne dans la présence de Dieu. Quand il quitte cette maison, il n'est plus le même homme. Son ministère change. L'impact ne fait qu'aller grandissant. De longues tournées d'évangélisation sont mises sur pied. Des milliers viennent à Christ. Le message demeure le même, mais l'impact est hors norme. Moody n'a pas de nom pour décrire une telle expérience. Même si rien ne peut confirmer le fait que Moody fit l'expérience du baptême dans le Saint-Esprit avec le signe initial du parler en langue, il est clair que Moody vécut une rencontre qui le mena à vivre une seconde expérience, celle de la plénitude du Saint-Esprit. En 1873, à Édimbourg, en Écosse, dès le premier soir, 2000 personnes rebroussent chemin car la salle est déjà pleine à craquer. En 1875, cette fois-ci, ils seront à Londres pour 4 mois de campagne. Les auditoires sont estimés à 16 000 personnes. On estime qu'1,5 million de personnes ont entendu sa prédication dans les villes principales du Royaume-Uni. Au cours d'une visite à l'université de Cambridge, Moody s'adresse aux étudiants et traite de la puissance de l'Esprit pour le service. Le premier soir, 1 700 étudiants sont présents, à la fin de la semaine, au moins 200 se sont décidés pour Jésus. Abordons aussi la vie de Thoret, 1856-1928. Moody fut aussi le mentor de celui qui est connu mondialement sous le titre de Thoret, le docteur Thoret. Il témoigna lui aussi d'un baptême de l'esprit, en tout cas d'un moment fort au cours duquel il rencontra le Seigneur d'une manière tout à fait particulière. De 1900 à 1907, au cours des nombreuses conférences qu'il tient pour des leaders, il aborde souvent le sujet du Saint-Esprit. Il publie d'ailleurs un livre dont le titre fut « Holy Spirit ». Moody et Thoret furent en relation étroite avec les organisateurs des conventions de Keswick. Thoret a écrit « Le baptême dans le Saint-Esprit est une opération du Saint-Esprit distincte de l'œuvre de la régénération, une communication de puissance pour le service. » Et puis, il faut mentionner Hudson Taylor, 1832-1905, connu pour être l'apôtre de la Chine. Hudson Taylor se distingue par le développement du plus grand nombre de programmes d'évangélisation en terre de mission depuis l'époque de l'apôtre Paul. En 1905, il compte 849 missionnaires à ses côtés, 1200 prédicateurs autochtones et 205 stations missionnaires. Et à mesure que les années passent, il ne cesse de prendre conscience de la nécessité de faire reposer son ministère sur la puissance du Saint-Esprit. En 1882, il écrit à ses co-ouvriers « Le plus grand besoin d'aujourd'hui est la manifestation de la présence du Saint-Esprit. Je ressens que c'est la puissance divine que nous voulons, mais pas le système. Consacrons-nous à la prière pour rien d'autre que d'être remplis de l'Esprit et que nous devenions des canaux au travers desquels il, c'est-à-dire le Saint-Esprit, travaillera avec un pouvoir irrésistible. Les âmes périssent à cause de ce manque de puissance. » Lorsque les premiers missionnaires pentecôtistes arrivent en Chine, ils entrent dans le travail de Hudson Taylor et collaborent avec la mission dont il fut le fondateur, Chinese Evangelization Society. Ce que nous pouvons retenir de ces hommes et de ces expériences, c'est qu'ils commencent à enseigner la réalité de deux expériences bien distinctes. La première, celle du salut, et la seconde, la plénitude du Saint-Esprit. D'autres grandes figures comme George Fox, Finney, Simpson, je pense aussi à Billy Sunday, Oswald Smith, revendiquaient eux aussi la nécessité de vivre ces deux expériences. Évoquons A.B. Simpson, 1843-1919, en janvier 1874, conscient de la tiédeur spirituelle des églises, Simpson décide de mettre sur pied une campagne de réveil pour le bien de la ville. Chaque soir, il prêche avec puissance devant une assistance de 2000 personnes et des centaines se tournent vers le Seigneur. Ces réunions rencontrent un vif succès. Notons que A.B. Simpson suivit Moody de près quand celui-ci rechercha ardemment aussi le baptême dans le Saint-Esprit. Et après cette campagne, il se met à part et cherche la présence de Dieu avec plus d'intensité. Seul dans une pièce, il est submergé par la présence de Dieu. Son être entier, son corps, son âme et son esprit sont visités. Il décide alors de quitter le pastorat pour le ministère d'évangéliste. Sa prédication est empreinte d'une nouvelle dimension, un nouvel amour, une nouvelle puissance et une nouvelle conviction de l'esprit. En 1881, il découvre le ministère de Charles Cullis, qui est accompagné de guérisons divines. Il accède à cette conviction que le pardon des péchés et la guérison des maladies ont été acquis à la croix. Il prêche alors le salut et la guérison. Dès 1883, Simpson est convaincu que la guérison, les langues et la prophétie constituent ces provisions que Dieu désire déverser sur son Église. En 1890, il prêche clairement sur le thème du parler en langue. Abordons aussi William Booth, 1829-1912. Nul n'ignore que cet homme fut le fondateur du mouvement salutiste plus connu sous le nom de l'Armée du Salut. Jugé trop radical, il est très vite rejeté par les églises organisées. Il forme ses propres évangélistes qui prêchent ouvertement un message de repentance dans les rues d'une Angleterre qui sombre dans la pauvreté, la perversité, la dépravation et l'alcoolisme. De nombreux prédicateurs sont même persécutés, certains sont même battus à mort. En 1879, il dispose de 80 stations et 127 évangélistes. En 1880, 250 personnes s'humilient sur les bancs des pénitents en recevant Christ. En 1890, le corps de l'armée du salut compte 2900 personnes. Terrassés par un pouvoir divin, des hommes, des femmes tombaient et demeuraient sur le plancher, prostrés et comme morts. D'autres riaient du rire de la foi, criaient de bonheur, et quelques-uns des plus jeunes évangélistes, en une jubilation formidable, se prenaient à bras le corps, comme des garçons en train de jouer, et roulaient même sur le plancher. En 1904, il a écho de ce qui se passe au Pays de Galles. D'ailleurs, il avait gardé un bon souvenir de son passage dans cette région. En 1869, il avait tenu une campagne dans laquelle Joseph Jenkins avait été renouvelé, était devenu un évangéliste enflammé. L'Armée du Salut avait commencé un travail dans toute cette région. En 1882, Seth Joshua s'est converti lors d'une réunion tenue par des salutistes. Il deviendra à son tour un puissant évangéliste. C'est d'ailleurs au cours de l'une de ses missions qu'Evan Roberts fut puissamment visité par le Saint-Esprit. En 1912, le fondateur de l'Armée du Salut quitte notre monde pour la patrie céleste. L'histoire du développement de l'Église au XXe siècle nous apprend que bien des figures du pentecôtisme furent puissamment marquées par le ministère de l'Armée du Salut. Je pense à Wigglesworth, Barat ou encore Techner. Partout où le message de Pentecôte se répandit, on trouva toujours des salutistes à la tête de sa diffusion. Mais abordons maintenant les prédicateurs de guérison. Je pense à toute cette vague de 1850 à 1900. Nous pourrions aborder John Alexander Dewey, 1847-1907. Alors qu'il sert le Seigneur en Australie, dans la ville de Sydney, Dewey fait face à une épidémie. Les ravages sont terribles à tel point qu'il doit officier aux funérailles de 40 des membres de son assemblée. Face à ce drame, Dewey cherche Dieu, parcourt les Écritures et parvient à la conviction que les miracles sont encore pour aujourd'hui. Cette nouvelle compréhension du ministère de guérison met un terme à l'hécatombe au sein de son assemblée. Plus personne ne mourra. En 1888, il migre en Amérique où il développe un ministère axé sur la guérison divine. Des miracles en tout genre prennent place. Il sera arrêté de nombreuses fois pour exercice illégal de la médecine, puis relâché. Et puis, Maria Woodworth-Setter. À l'âge de 13 ans, la jeune adolescente reçoit dans son cœur un appel à proclamer la bonne nouvelle. En tant que femme, elle fait rapidement face à l'opposition des hommes, mais Dieu va lui ouvrir la route et confirmer sa prédication avec de grands prodiges. Un rapport rappelle l'événement suivant. 15 personnes répondirent à l'appel implorant la grâce. Des hommes et des femmes tombèrent à terre comme morts. Je n'avais jamais rien vu de semblable. J'ai constaté que c'était le travail de Dieu, mais je ne savais pas comment l'expliquer. Après ces moments de visitation, Maria Woodworth-Setter constate que ceux qui ont été visités se relèvent en chantant les louanges de Dieu et ne sont plus les mêmes. Elle parle de conversion radicale. Ces phénomènes accompagnèrent son ministère de façon quasi systématique. Mais dans certains cas, il est aussi arrivé que des moqueurs soient jetés à terre. Dans les campagnes de Maria Woodworth-Setter, un homme a voulu tourner sa réunion en dérision et il chercha à atteindre le pupitre. Avant qu'il atteigne l'estrade, il fut jeté à terre. Abordons aussi Charles Parham et le collège de Topeka. Nous sommes en 1901. Ayant expérimenté la guérison divine à la suite d'une révélation de Dieu, Charles Parham se décide de se lancer dans un ministère mettant une grande emphase sur la guérison. Et face au succès de son ministère, il ouvre une école biblique. C'est au Kansas, dans la ville de Topeka, qu'elle voit le jour. Le programme de l'école biblique de Topeka est très simple et bien différent des nombreux programmes élaborés par les écoles bibliques contemporaines. Les principales thématiques sont les suivantes: la repentance, la consécration, la guérison, le retour de Jésus et aussi, bien sûr, le baptême dans le Saint-Esprit. D'ailleurs, une attention spéciale est accordée à ce dernier sujet. À la fin de l'année 1900, Parham exige de ses étudiants, des étudiants de son école, qu'ils recherchent dans les Écritures tout ce qui concerne la question du baptême dans le Saint-Esprit. Cette étude suscite un profond désir chez les étudiants qui parviennent à la conclusion que le parler en langue est le signe initial du baptême dans le Saint-Esprit. Au cours de cette soirée consacrée à la recherche de Dieu, 75 étudiants sont réunis. Et au cours de cette soirée, une étudiante nommée Agnès Osman demande au pasteur Parham de prier pour elle en lui imposant les mains pour qu'elle reçoive le baptême du Saint-Esprit. Tout d'abord, Parham se montre hésitant car il ne parle pas en langue, mais face à ses insistances, il s'exécute. Plus tard, Parham dira, j'avais proclamé 3 bonnes douzaines de sentences quand la gloire de Dieu descendit sur elle. Une nuée entourait sa tête et son visage, et elle se mit à parler en chinois, et elle fut incapable de parler en anglais pendant 3 jours. C'est donc au cours d'une veillée de prière, marquant le passage de l'année 1900 à la nouvelle année 1901, qu'Agnès Osman, donc, s'exprime pour la première fois en de nouvelles langues. Avait-elle parlé en chinois? Pas certain. Elle s'était certainement exprimée en de nouvelles langues, celles dont parle Paul dans sa première lettre aux Corinthiens, 1 Corinthiens 14, verset 2. En effet, celui qui parle en langue ne parle pas aux hommes, mais à Dieu, car personne ne le comprend, et c'est en esprit qu'il dit des mystères. Poursuivons et abordons le réveil du Pays de Galles. Nous sommes cette fois-ci en 1904. Alors que le travail de Dieu se poursuit au travers du ministère de Charles Parham et que les signes d'une immense effusion mondiale se multiplient, l'Esprit se met à œuvrer au Pays de Galles. En 6 mois, plus de 100 000 personnes se convertissent à Christ sous l'impulsion de jeunes gens enflammés à la tête desquels se trouve le jeune Evan Roberts. Après 13 mois de recherche de Dieu, il reçoit une vision divine, le confirmant dans l'imminence d'un réveil pour le pays. Et c'est au cours du printemps 1904 que l'Esprit descend sur le pays. Car, ne l'oublions pas, un réveil est souvent la conséquence d'un travail préparatoire du Saint-Esprit dans le cœur de son peuple. Au Pays de Galles, la soif et la faim de Dieu ne cessent de grandir dans le cœur de bien des serviteurs de Dieu qui connaissent une profonde sécheresse sur le plan spirituel. Mais les premiers crépitements vont se faire entendre pour embraser le pays de façon glorieuse. En août 1904, une convention se déroule avec les docteurs Meyer et Pearson. Le même mois, une autre réunion se tient à Cardiff avec Torrey, qui permet à de nombreuses âmes de se tourner vers le Christ. Les églises de Ross invitèrent, quant à elles, eh bien, l'évangéliste Jones. Pouvez-vous imaginer que, 4 semaines après le départ de Jones, un journal rapporte « Toute la région est saisie d'une force spirituelle extraordinaire et rien ne donne à penser que cette force va lâcher prise. » Ces nombreuses réunions servirent de toute évidence de combustible pour démarrer le réveil gallois. En 1904, Evan Roberts quitte la mine car une passion consume son existence, celle des âmes. Il a conscience que la mine lui a volé ses plus belles années. Il n'a pas pu faire de véritables études, il a 26 ans, il aurait aimé aussi suivre des cours dans une école préparatoire à Newcastle, mais Dieu n'a pas besoin d'un jeune homme érudit pour le type de réveil qu'il va manifester dans ce pays. Il cherche plutôt un homme disposé et disponible. Il cherche un instrument, un vase qu'il pourra remplir. Invité en septembre 1904 à aller écouter l'évangéliste Seth Joshua, cet homme de Dieu qui priait que Dieu lève un homme, serait un nouvel Élysée couvert du manteau de l'Esprit. Cette réunion produit un profond impact dans le cœur d'Evan Roberts. Il est puissamment visité, même il s'effondre, brisé, souffrant, comme des douleurs semblables à celles d'un enfantement, certainement celui des milliers d'âmes qui vont trouver le chemin du salut. Dans un réveil, la tentation consiste à mettre davantage l'accent sur les manifestations que sur le message. Et souvent, les manifestations ou réactions sont la conséquence de la pertinence du message appuyé par l'onction du Saint-Esprit dans le cœur des auditeurs. De la prédication galloise, plusieurs points majeurs ont été identifiés. La confession des péchés pour que l'Église soit purifiée. Le ministère de la réconciliation, donc se pardonner les uns les autres. L'obéissance immédiate et inconditionnelle aux injonctions du Saint-Esprit. La confession publique du Christ en tant que sauveur doit devenir un style de vie. Donc, ces 4 principes se trouvent résumés dans le passage suivant, 2 Chroniques 7:14. Si mon peuple, sur qui est invoqué mon nom, s'humilie, prie et cherche ma face, s'il se détourne de ses mauvaises voies, je l'exaucerai des cieux. Je lui pardonnerai son péché, et je guérirai son pays. L'histoire du réveil du Pays de Galles nous apprend que Dieu utilise des vases improbables. La parole de Dieu nous rappelle que les voies de Dieu ne sont pas nos voies. Lisons un passage dans les Écritures qui se trouve dans la première aux Corinthiens, donc première aux Corinthiens, chapitre 1, versets 27 à 29. Mais Dieu a choisi les choses folles du monde pour confondre les sages, Dieu a choisi les choses faibles du monde pour confondre les fortes. et Dieu a choisi les choses viles du monde et celles qu'on méprise, celles qui ne sont point, pour réduire à néant celles qui sont, afin que nulle chair ne se glorifie devant Dieu. Poursuivons, on ne peut pas oublier un autre mouvement de l'esprit, celui de l'effusion d'Azusa en 1906. Le point d'orgue à tout ce travail du Saint-Esprit accompli au fil des siècles trouvera donc sa résonance dans une effusion qui va produire un mouvement d'évangélisation à l'échelle planétaire. Il s'agit de l'effusion d'Azusa Street. De janvier à février 1906, William Seymour est âgé de 31 ans et il suit les cours de Charles Fox Parham. Mais du fait de sa couleur de peau, il ne peut suivre les cours dans la salle de classe. Seuls les blancs sont autorisés à s'asseoir. Au début, Seymour est autorisé à demeurer dans la cour. Il écoute le cours grâce à une fenêtre qui est entrouverte. Quand le temps est mauvais, il est autorisé à entrer dans le hall et peut écouter. À cette époque, la ségrégation raciale avait encore la dent dure. Seymour n'était pas un théologien, mais il était assoiffé de la présence de Dieu. Interpellé par le message de Parham, il commence à prêcher sur la puissance du Saint-Esprit, mais il fait face au rejet. Et c'est au 214 rue Bonnie Bray, chez la famille Asbury, qu'il commence des réunions avec un petit groupe de personnes qui acceptent de le suivre dans cette recherche de l'Esprit-Saint. Le 9 avril 1906, après 5 semaines de prédication et de prière, alors qu'il se trouve au 3e jour d'un jeûne de 10 jours, un homme dénommé Edwards Lee parle en langue pour la première fois. Le soir même, le 9 avril 1906, les deux hommes se rendent à la maison des Asbury pour la réunion du soir où ils rendent témoignage. Ce soir-là, 7 personnes supplémentaires font la même expérience. La réunion s'embrase. Plusieurs tombent à genoux, d'autres sortent dehors et se mettent à prophétiser et à parler en langue. Pendant 3 jours, l'assemblée célèbre ce qu'elle appelle la Pentecôte restaurée. Plusieurs de ceux qui sont visités restent des heures dans la présence de Dieu. Paradoxalement, William Seymour prêche sans relâche au sujet de cette expérience alors qu'il ne l'a pas encore expérimenté. Mais le 12 avril 1906, tard dans la nuit, il fait à son tour l'expérience du baptême du Saint-Esprit. Poursuivons maintenant avec cette vague qui va atteindre le monde et la France. Jésus a dit dans Matthieu 5,13, « Vous êtes le sel de la terre, mais si le sel perd sa saveur, avec quoi la lui rendra-t-on ? Il ne sert plus qu'à être jeté dehors et foulé aux pieds par les hommes. » Il a dit aussi dans Matthieu 5,14, « Vous êtes la lumière du monde, une ville située sur une montagne ne peut être cachée. » Ces affirmations de Jésus ne laissent aucune place à l'ambiguïté. Nous sommes tous appelés à annoncer l'évangile à tous les hommes. Nous devons aller vers les gens là où ils se trouvent. Certaines études sur la croissance de l'Église ont permis de dégager quelques statistiques dont certaines sont plutôt alarmantes. Elles nous amènent à la conclusion que l'Église doit se replacer de toute urgence sur la trajectoire de la mission et de l'évangélisation. Sébastien Fatt, historien français spécialisé dans l'étude du protestantisme évangélique, comptabilise en 2018 640 millions de protestants évangéliques dans le monde, dont 208 millions d'évangéliques sur le continent asiatique, 178 millions sur le continent africain, 127 millions en Amérique latine, 97 millions en Amérique du Nord, 23 millions en Europe, 7 millions dans l'Océanie. Béni soit Dieu, la France n'a pas échappé à cette effusion. Car le 1er janvier 1930, le couple de missionnaires anglais Clarice et Douglas Scott s'installe sur le territoire français. Des réunions commencent au Havre, au cours desquelles le Seigneur confirme sa parole par des miracles et des conversions. Réclamé dans de nombreuses villes de France, l'évangéliste proclame le plein évangile. Jésus sauve, Jésus guérit, Jésus baptise dans le Saint-Esprit et il revient bientôt. Fortement marqué par le ministère du Gallois George Jeffries, avec lequel il a été en formation pendant 2 années, Douglas Scott proclame cet évangile aux 4 angles. Alors que Jeffries fut l'artisan de l'établissement du mouvement des Limes en Grande-Bretagne, Scott fut l'artisan du développement des Assemblées de Dieu en France. Le site Joshua Project révèle en 2018 qu'il y a à ce jour plus de 6 000 peuples caractérisés par le label « non atteint ». Cela représente plus de 3 milliards de personnes, soit plus de 40% de la population mondiale. Quand Israël se relâcha dans la conquête de Canaan, Israël dut faire face à certaines difficultés. Josué, constatant le ralentissement dans la progression de la conquête, adressa ce sévère reproche au peuple d'Israël. Josué 18, verset 3. « Jusqu'à quand négligerez-vous d'entrer en possession du pays que le Seigneur, le Dieu de vos pères, vous a donné ?» L'Église aurait tort de se relâcher dans l'évangélisation du monde. Ce serait ouvrir plus largement la porte au mal. L'Église ne doit pas baisser de régime dans l'évangélisation sous peine de devoir faire face à de grandes difficultés. En dépit des vents brûlants de la persécution, elle doit maintenir le cap de l'évangélisation mondiale.
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1: La Bible nous dit, dans le livre du prophète Jérémie, au chapitre 17, versets 9 et 10. « Le cœur, trompeur par-dessus tout, est incurable, qui le connaît ? Moi, l'Éternel, je sonde le cœur, pour rendre à chacun selon ses voies, selon le fruit de ses actions. » Elle nous dit également, au psaume 69, verset 32, « Vous qui cherchez Dieu, votre cœur vivra. » Un endroit ténébreux. L'apparence compte beaucoup dans notre société où l'image est présente partout. On peut tromper beaucoup de personnes en soignant les apparences. Mais Dieu regarde au cœur et il est impossible de lui cacher quoi que ce soit. C'est pourquoi il nous révèle ce qu'il y a au fond de notre cœur pour que nous ne vivions pas dans l'illusion. La Bible nous dit sans aucune complaisance d'où provient le mal. C'est du dedans, du cœur des hommes que sortent mauvaises pensées, fornication, vol, meurtre, adultère, cupidité, méchanceté, fraude, impudicité, œil méchant, injure, orgueil, folie, dit Jésus dans l'évangile de Marc au chapitre 7, versets 21 et 22. Le mauvais état de notre cœur est bien la source des maux dont souffre toute l'humanité. Avons-nous conscience que cette description est celle de notre propre cœur, pas seulement celle du cœur d'un criminel ? Il y a le même potentiel de mal dans chaque homme, dans chaque femme. Toute la laideur de cet endroit ténébreux connu par Dieu a été mise en évidence par la croix de Jésus-Christ. Toute notre méchanceté a été démontrée quand celui qui apportait la grâce et la vérité a été crucifié. Et là, sur la croix, il a subi, pour tous ceux qui croient en lui, le jugement qu'il méritait. Dieu attend que nous soyons d'accord avec lui quand il nous révèle notre véritable nature. Il veut que nous reconnaissions notre état désespéré et que nous acceptions le seul remède qu'il propose, la foi en Jésus-Christ qui nous a aimés et qui s'est livré lui-même pour nous.

Bonjour, je m'appelle Olivier. J'ai perdu ma mère à l'âge de 7 ans, sans vraiment connaître l'origine de sa mort. Mon père a été bien sûr très affecté par son départ, et surtout par la façon dont ça s'est passé. Après ça, il a commencé à plonger dans l'alcoolisme. Et moi, j'ai finalement été élevé en partie par ma grand-mère. À mes 17 ans, mon père m'a finalement appris que ma mère s'était suicidée, ce qui m'a totalement chamboulé. Et étant fragile, j'ai plongé dans la drogue. J'ai eu plusieurs périodes où j'ai essayé de m'en sortir, mais sans succès. Je suis vraiment descendu au fond du trou. Et en 2011, j'ai perdu mon père. J'ai pris à ce moment-là une claque monumentale. Après plusieurs sursis, les gendarmes m'ont finalement incarcéré sur ordre du procureur parce que je conduisais sans permis. Et là, je me suis retrouvé en prison. Mais bizarrement, j'avais cette sensation d'être plus libre dedans que dehors. Mes consommations de drogue m'ont conduit à être complètement addict. J'étais accro. Et quand je suis arrivé en prison, l'infirmière et les gardiens ont bien vu que j'allais pas bien. J'étais tendu, je tremblais. Ils m'ont proposé un traitement de substitution, mais j'ai refusé parce que j'avais vraiment cette pensée qui m'avait envahi et qui me disait qu'il fallait que j'arrête de masquer ma souffrance comme ça. C'est vrai qu'en réalité, si je buvais et que je me droguais tellement, c'était vraiment à cause de tout ce qui s'était passé, de la colère qu'il y avait au fond de mon cœur, du manque de ma mère, puis de mon père. Il m'a fallu donc passer par un sevrage sans aucune aide médicale. Ça n'a vraiment pas été facile. Je suis passé par tous les états et beaucoup de remords m'ont envahi à ce moment-là à cause de tout ce que j'ai pu faire avant. Mais voilà qu'en prison, j'ai rencontré Chan, un aumônier protestant, qui était un hindouiste converti. Et c'est vrai que ce changement de religion m'a beaucoup interpellé, parce que mon père était un bouddhiste pratiquant, et j'ai vraiment recherché ce qui avait pu le pousser là-dedans, même si ce ne sont pas les mêmes religions. Mais il y avait vraiment des similitudes, et ça m'intriguait. On a beaucoup partagé ensemble et un jour il m'a expliqué la Bible tellement claire en 5 minutes que pour moi ça a vraiment été une grande révélation. Alors je lui ai demandé une Bible que j'ai commencé à lire. J'ai vraiment été touché par certains versets qui m'ont mis en face de ma condition, de ce que j'étais réellement. Par exemple dans Proverbe 23, il est écrit « Qui est triste, qui est malheureux, qui vit de regrets, c'est l'homme qui passe son temps à boire et à faire des mélanges d'alcool. Au début, il coule facilement dans la gorge, mais à la fin il te mord comme un serpent, il te pique comme une vipère. » Et c'est vrai que c'est vraiment ce que j'ai été en train de vivre. Ensuite, vraiment, toutes les semaines, je voyais Chan, et plus ça allait, plus j'avais l'impression que Dieu me parlait. Mais un jour, Chan avait organisé un concert dans le cadre de son travail à la prison. Et la veille, au soir, alors que je lisais la Bible, je suis tombé sur un passage dans Marc. D'ailleurs, si tu veux, tu peux retrouver ce passage dans le livret qui est joint à ce CD. C'est tout au début du chapitre 1, les versets 4 et 5, et aussi le chapitre 4. Ce texte parle de Jean-Baptiste qui baptisait dans le Jourdain. Et il est écrit que les gens venaient et avouaient leurs péchés publiquement et c'est ainsi que Dieu les pardonnait. Ce soir-là, j'ai vraiment compris ce que Dieu attendait de moi. Et le lendemain, au début du concert, Chan m'a donné la parole sans savoir ce que j'allais dire. Et c'est à ce moment-là que j'ai avoué devant l'administration pénitentiaire et tous ceux qui étaient là ce que j'avais fait de mal. Une semaine plus tard, j'ai arrêté de fumer la cigarette alors que je partageais la même cellule que 3 gros fumeurs. Et rien que ça, c'était un miracle. Et j'avais une paix qui n'était pas humaine. Et le plus grand des miracles, c'est alors que j'étais condamné à 9 mois de prison. J'ai été libéré du jour au lendemain après seulement 3 mois et demi de détention. Je me suis retrouvé devant la porte de la prison et sans comprendre ce qui m'arrivait, j'ai fondu en larmes. J'ai vraiment compris que Dieu m'avait fait grâce. Et c'était le début d'une nouvelle vie. Je me suis fait baptiser, j'ai repassé tous mes permis, je me suis marié, et Dieu ne m'a pas seulement libéré de la drogue ou de l'alcool, mais aussi de la pornographie qui faisait partie de ma vie depuis longtemps. Malgré tout ce que j'ai pu faire de mal dans ma vie, Dieu m'a aimé. Il m'a présenté une porte de secours qui n'était pas seulement une belle porte comme on pourrait se l'imaginer. C'est vrai qu'on a du mal à voir la prison comme une sortie de secours, mais pourtant, Jésus m'a fait passer par là pour me libérer de mes chaînes et de mes souffrances, et surtout du péché qui me liait, afin que je puisse être réconcilié avec lui. Je me suis rendu compte que la plus grande des prisons, ce n'était pas les 4 murs dans lesquels j'étais enfermé, mais celle de mon cœur. Mais celle-là, aucun homme peut nous en libérer. Seul Jésus est le sacrifice qu'il a accompli à la croix pour nous, peut nous rendre totalement libres. Il est mon secours, et je souhaite de tout cœur qu'il puisse être le tien aussi.

Évangile selon Matthieu, chapitre 13. Ce même jour, Jésus sortit de la maison et s'assit au bord de la mer. Une grande foule s'étant assemblée auprès de lui, il monta dans une barque et il s'assit. Toute la foule se tenait sur le rivage. Il leur parla en parabole sur beaucoup de choses, et il dit : Un semeur sortit pour semer. Comme il semait, une partie de la semence tomba le long du chemin. Les oiseaux vinrent et la mangèrent. Une autre partie tomba dans les endroits pierreux, où elle n'avait pas beaucoup de terre. Elle leva aussitôt, parce qu'elle ne trouva pas un sol profond. Puis quand le soleil parut, elle fut brûlée et sécha, faute de racines. Une autre partie tomba parmi les épines montèrent et l'étouffèrent. Une autre partie tomba dans la bonne terre. Elle donna du fruit, un grain 100, un autre 60, un autre 30. Que celui qui a des oreilles pour entendre, entende. Les disciples approchèrent et lui dirent : Pourquoi leur parles-tu en parabole ? Jésus leur répondit : Parce qu'il vous a été donné de connaître les mystères du royaume des cieux, et que cela ne leur a pas été donné. Car on donnera à celui qui a, et il sera dans l'abondance, mais à celui qui n'a pas, on ôtera même ce qu'il a. C'est pourquoi je leur parle en parabole, parce qu'en voyant, ils ne voient point, et qu'en entendant, ils n'entendent ni ne comprennent. Et pour eux s'accomplit cette prophétie d'Isaïe. Vous entendrez de vos oreilles, et vous ne comprendrez point. Vous regarderez de vos yeux, et vous ne verrez point. Car le cœur de ce peuple est devenu insensible. Ils ont endurci leurs oreilles, et ils ont fermé leurs yeux, de peur qu'ils ne voient de leurs yeux, qu'ils n'entendent dans leurs oreilles, qu'ils ne comprennent dans leur cœur, qu'ils ne se convertissent et que je ne les guérisse. Mais heureux sont vos yeux, parce qu'ils voient et vos oreilles, parce qu'elles entendent. Je vous le dis en vérité, beaucoup de prophètes et de justes ont désiré voir ce que vous voyez et ne l'ont pas vu, entendre ce que vous entendez et ne l'ont pas entendu. Vous donc, écoutez ce que signifie la parabole du semeur. Lorsqu'un homme écoute la parole du royaume et ne la comprend pas, le malin vient et enlève ce qui a été semé dans son cœur. Cet homme est celui qui a reçu la semence le long du chemin. Celui qui a reçu la semence dans les endroits pierreux, c'est celui qui entend la parole et la reçoit aussitôt avec joie. Mais il n'a pas de racine en lui-même, il manque de persistance, et dès que survient une tribulation ou une persécution à cause de la parole, il y trouve une occasion de chute. Celui qui a reçu la semence parmi les épines, c'est celui qui entend la parole, mais en qui les soucis du siècle et la séduction des richesses étouffent cette parole et la rendent infructueuse. Celui qui a reçu la semence dans la bonne terre, c'est celui qui entend la parole et la comprend. Il porte du fruit, et un grain en donne 100, un autre 60, un autre 30. Il leur proposa une autre parabole, et il dit : Le royaume des cieux est semblable à un homme qui a semé une bonne semence dans son champ. Mais pendant que les gens dormaient, son ennemi vint, sema de l'ivraie parmi le blé et s'en alla. Lorsque l'herbe eut poussé et donné du fruit, l'ivraie parut aussi. Les serviteurs du maître de la maison vinrent lui dire : Seigneur, n'as-tu pas semé une bonne semence dans ton champ ? D'où vient donc qu'il y a de l'ivraie ? Il leur répondit : C'est un ennemi qui a fait cela. Et les serviteurs lui dirent : Veux-tu que nous allions l'arracher ? Non, dit-il, de peur qu'en arrachant l'ivraie, vous ne déraciniez en même temps le blé. Laissez croître ensemble l'un et l'autre jusqu'à la moisson. Et à l'époque de la moisson, je dirai au moissonneur : Arrachez d'abord l'ivraie et liez-la en gerbe pour la brûler, mais amassez le blé dans mon grenier. » Il leur proposa une autre parabole, et il dit : Le royaume des cieux est semblable à un grain de sénevée qu'un homme a pris et semé dans son champ. C'est la plus petite de toutes les semences, mais quand il a poussé, il est plus grand que les légumes et devient un arbre, de sorte que les oiseaux du ciel viennent habiter dans ses branches. Il leur dit cette autre parabole : Le royaume des cieux est semblable à du levain qu'une femme a pris et mis dans 3 mesures de farine, jusqu'à ce que la pâte soit toute levée. Jésus dit à la foule toutes ces choses en parabole,
et il ne lui parlait point sans parabole, afin que s'accomplisse ce qui avait été annoncé par le prophète. J'ouvrirai ma bouche en parabole, je publierai des choses cachées depuis la création du monde. Alors il renvoya la foule et entra dans la maison. Ses disciples approchèrent de lui et dirent « Explique-nous la parabole de l'ivraie et du champ. » Il répondit « Celui qui sème la bonne semence, c'est le Fils de l'homme. Le champ, c'est le monde. La bonne semence, ce sont les fils du royaume. L'ivraie, ce sont les fils du malin. L'ennemi qui l'a semé, c'est le diable. La moisson, c'est la fin du monde. Les moissonneurs, ce sont les anges. Or, comme on arrache l'ivraie et qu'on la jette au feu, il en sera de même à la fin du monde. Le Fils de l'homme enverra ses anges qui arracheront de son royaume tous les scandales et ceux qui commettent l'iniquité. Et ils jetteront dans la fournaise ardente où il y aura des pleurs et des grincements de dents. Alors les justes resplendiront comme le soleil dans le royaume de leur Père. Que celui qui a des oreilles pour entendre, entende. Le royaume des cieux est encore semblable à un trésor caché dans un champ. L'homme qui l'a trouvé le cache, et dans sa joie, il va vendre tout ce qu'il a et achète ce champ. Le royaume des cieux est encore semblable à un marchand qui cherche de belles perles. Il a trouvé une perle de grand prix, et il est allé vendre tout ce qu'il avait, et il l'a acheté. Le royaume des cieux est encore semblable à un filet jeté dans la mer, et ramassant des poissons de toute espèce. Quand il est rempli, les pêcheurs le tirent, et après s'être assis sur le rivage, ils mettent dans des vases ce qui est bon, et ils jettent ce qui est mauvais. Il en sera de même à la fin du monde. Les anges viendront séparer les méchants d'avec les justes, et ils les jetteront dans la fournaise ardente, où il y aura des pleurs et des grincements de dents. Avez-vous compris toutes ces choses ? Oui, répondirent-ils. Et il leur dit, c'est pourquoi tout scribe instruit de ce qui regarde le royaume des cieux est semblable à un maître de maison qui tire de son trésor des choses nouvelles et des choses anciennes. Lorsque Jésus eut achevé ses paraboles, il partit de là. S'étant rendu dans sa patrie, il enseignait dans la synagogue, de sorte que ceux qui l'entendirent étaient étonnés et disaient « D'où viennent cette sagesse et ces miracles ? N'est-ce pas le fils du charpentier ? N'est-ce pas Marie qui est sa mère ? Jacques, Joseph, Simon et Jude ne sont-ils pas ses frères ? Et ses sœurs ne sont-elles pas toutes parmi nous ? D'où lui viennent donc toutes ces choses ? » Et il était pour eux une occasion de chute. Mais Jésus leur dit, « Un prophète n'est méprisé que dans sa patrie et dans sa maison. » Et il ne fit pas beaucoup de miracles dans ce lieu, à cause de leur incrédulité.

Vous avez entendu ? Oui, le Festival du cinéma chrétien revient cette année à Bayonne, du mercredi 17 au mardi 23 septembre au CGR de Bayonne. Nombreux films sélectionnés vous seront proposés, suivis de débats sur les thèmes abordés dans les films. Le thème de cette année est Fraternité et Paix. Et pour commencer, un pot de l'ouverture aura lieu ce mercredi 16 septembre à 19h, suivi du film Vivant. Témoignage de 4 personnes qui ont vu Christ agir de manière vivante dans leur vie. Le lendemain, un autre témoignage un peu plus compliqué, celui de Maximilien Kolbe. En représailles à l'évasion d'un prisonnier durant la Seconde Guerre mondiale, 10 hommes sont condamnés à mourir de faim. Lorsqu'un père de famille est désigné par le sort, Maximilien Kolbe, prêtre polonais, s'avance pour prendre sa place. Maximilien s'engage à un combat pour faire triompher l'amour dans cet enfer. Le vendredi 18 septembre, ce sera Baroudeur de Christ, qui retrace l'histoire de prêtres envoyés en tant que missionnaires en Asie par les missions de Paris qui ont commencé leur œuvre dans les années 1600. Le samedi 19 septembre et le dimanche 20 septembre à 14h, La bicyclette de la paix. Ce petit film d'animation de nationalité italienne parle de l'amitié entre un juif et un arabe du côté de Jérusalem. Le samedi 19 septembre à 18h, ce sera le film Inexplicable. Gabriel, un petit garçon de 11 ans, qui est diagnostiqué d'une maladie très grave. Dans cette épreuve, Dieu est-il présent ? Ce film, inspiré d'une histoire vraie, montre comment Dieu nous accompagne même à travers les épreuves difficiles de la vie. Le dimanche 20 septembre, ce sera l'épopée Tanguy le Turquet, qui prend le départ du Vendée Globe. C'est l'histoire de comment cet enfant a construit ce projet fou de faire le tour du monde à la voile pour y arriver une fois adulte. Le lundi 21 septembre, ce sera l'évangile de la Révolution. Parlant de la place de l'Église catholique dans la lutte pour la justice sociale qu'il y a eu en Amérique latine au XXe siècle. Enfin, le Festival du cinéma chrétien de Bayonne se terminera avec le film Joyeux Noël, elle qui met en image le match de foot entre les armées alliées et l'armée allemande l'hiver 1914. Voici 8 beaux films à aller voir au CGR de Bayonne avec le Festival du cinéma chrétien de ce mercredi 16 septembre au mardi 22 septembre. Très bon film et à très bientôt sur les ondes de Radio Bonne Nouvelle.

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1: Chers amis, l'une des questions les plus aiguës qui se posent actuellement à nombre de chrétiens plongés dans la confusion à cause d'enseignements contradictoires et par la surenchère exercée par certaines églises ou dénominations tendancieuses est celle du baptême de l'Esprit. Qu'entendons-nous par le baptême de l'Esprit ou du Saint-Esprit? Je tâcherai brièvement de donner une réponse à cette question. D'ailleurs, dans mon étude intitulée « Saint-Esprit et expérience chrétienne », nous donnons l'interprétation du baptême de l'Esprit, qui est celle de ces chrétiens que je viens de nommer, et nous réfutons cette interprétation par des arguments bibliques. Ceux d'entre vous qui désireraient approfondir la question peuvent consulter ou demander un exemplaire de cette étude de 500 pages. Ici même, je tâcherai de donner donc un résumé et surtout de présenter la position biblique sur le sujet. D'après cette interprétation tendancieuse, le baptême en esprit constituerait une deuxième bénédiction accordée à certains chrétiens, une bénédiction spéciale accordée aux chrétiens après sa conversion, lui assurant ainsi le don du parler aussi en langue, qui en serait la preuve irréfutable. Cela signifie en clair que tout en étant converti, si on n'a pas le don du parler en langue, on n'est pas baptisé de l'Esprit. On n'a pas reçu son sceau. On est privé de sa plénitude et on peut se demander à quoi bon la conversion à Jésus-Christ, à quoi bon se dire disciple de Jésus-Christ, à quoi bon d'être donc celui qui bénéficie de toute son œuvre de rédemption. Un survol rapide du Nouveau Testament nous montrera sans ambiguïté que le baptême de l'Esprit appartient à cette catégorie d'expression qui nous assure que le Saint-Esprit habite effectivement tout fidèle régénéré, c'est-à-dire tout chrétien qui confesse sa foi en Jésus-Christ et qui, par conséquent, est converti au Seigneur. Car le baptême en Esprit est étroitement associé avec la naissance d'en haut et la conversion, tandis qu'aux yeux de ces autres tendances, ces deux étapes seraient différentes de celles de la réception de l'Esprit. Pour bien comprendre le sens de la doctrine, commençons par un examen rapide du vocabulaire du Nouveau Testament. Des expressions telles que « réception de l'Esprit », « baptême de l'Esprit », « plénitude de l'Esprit » y reviennent très souvent. Elles sont des expressions interchangeables. Je le souligne, interchangeable, c'est-à-dire qu'elle signifie une et même et seule réalité. Au chapitre 1er du livre des Actes, il est prédit l'événement de la Pentecôte et le don de l'Esprit, ce qui ne signifie rien de moins que les disciples, à qui le Seigneur, prêt à monter au ciel, déclarait ou donnait l'ordre missionnaire, leur promet également le baptême de l'Esprit, de son Esprit. Au chapitre 2e de ce même livre, acte 2, il est fait mention de la plénitude de l'Esprit. Entre la réception et la plénitude, il n'existe aucune différence. Toujours dans acte, chapitre 1er, au verset 8, il y a, nous lirons, l'annonce que l'Esprit surviendra sur les disciples. Et dans acte 2, verset 38, nous est annoncé que les disciples ont reçu l'Esprit. Ainsi, recevoir l'Esprit, avoir reçu l'Esprit, être rempli de l'Esprit, baptisé de, par ou en l'Esprit sont des termes qui désignent tous un seul et même fait. L'Esprit de Dieu accomplit un seul acte, et cet acte est tantôt désigné par le mot de réception, tantôt par celui de baptême, ailleurs par l'expression de plénitude. Ce qui s'est passé dans la maisonnée de cet officier romain, Corneille, en Césarée de Philippe, et dont le récit se trouve au livre des Actes, au chapitre 10e, n'est absolument pas différent de ce qui s'était produit d'après acte 2 sur les disciples immédiats de Jésus-Christ. L'Esprit de Dieu est survenu sur les membres de la maisonnée de ce païen, ou ex-païen Corneille, et au verset 47, il est souligné qu'ils ont reçu, qu'ils ont bien reçu, l'esprit. Ceci pour l'explication du vocabulaire et des expressions du Nouveau Testament. D'autres preuves existent également pour confirmer notre conviction. Tous les récits bibliques laissent clairement entendre que tous les croyants, tous ceux qui sont convertis, qui croient au Seigneur Jésus comme leur Sauveur et Seigneur, et le déclarent le chef et la tête de l'Église, ont reçu l'Esprit Saint par, c'est-à-dire son Esprit, parce que l'effusion de l'Esprit le jour de la Pentecôte a été l'accomplissement de la promesse du don universel de l'Esprit, promesse ou prophétie faite par le prophète Joël dans l'Ancien Testament. Le passage du livre des Actes souligne que tous ont reçu l'Esprit et je souligne ce « tous » sans exception. Il n'y a eu donc aucune exception. L'Esprit survint sur tous les croyants, ses premiers disciples qui se trouvaient réunis en un même lieu. Il n'y a pas donc deux types ou catégories de classes de chrétiens, ceux qui auraient le privilège de recevoir l'Esprit et d'en être baptisés et ceux qui, même convertis et croyants, en seraient privés. Toujours selon Acte 2, tous ceux qui répondront à l'appel de Pierre, du disciple, sont assurés du don de l'Esprit. Le don de l'Esprit n'est pas quelque chose de surajouté après coup à la foi et à la conversion par grâce. Tout est lié ensemble, tout se produit simultanément, la foi et la repentance, le baptême et la réception de l'Esprit. Quelques lignes plus loin, dans ce même chapitre, des Actes, chapitre 2, on lira également que les convertis ont reçu joyeusement la parole. On doit conclure de cela que la réception joyeuse de l'Évangile assure aussi la réception ferme de l'Esprit du Christ. La même idée est répétée dans la première lettre de saint Paul aux Corinthiens, au chapitre 12e. Voici ce que, au verset 13, l'apôtre écrivait « En un seul esprit, nous avons tous été baptisés pour former un seul corps. » Dans le Nouveau Testament, de manière invariable, c'est le Christ qui baptise en l'Esprit. Acte 2 fait la même déclaration. C'est le Seigneur monté au ciel qui répand son Esprit. L'Esprit ne vient pas de son propre chef. Il ne baptise personne. Il est en qui ou dans qui on est baptisé. L'apôtre, dans le texte cité plus haut, déclare encore « Nous avons tous été abreuvés par le même Esprit ». L'original grec peut se traduire par « nous avons tous été arrosés par l'Esprit en vue de former un seul corps ». Nous avons donc tous été baptisés, immergés, irrigués par l'Esprit. Or, tous les croyants, ceux qui ont la foi en Christ et confessent son nom, sont les membres de son corps vivant. Ils ont tous les mêmes dons spirituels, essentiels au bon fonctionnement du corps, afin que nul ne se croie supérieur ni inférieur à autrui. Prétendre, ainsi que le font donc ces chrétiennes qui se considèrent comme privilégiées, le monopole ayant le monopole du Saint-Esprit et de son baptême, qu'on peut naître de nouveau, c'est-à-dire être un chrétien véritable, sans avoir reçu l'Esprit, avoir été baptisé par lui, est une erreur parmi les plus graves. Car si tous les croyants sont unis au Christ, ils le sont aussi par conséquent à son Esprit. S'il n'en était pas ainsi, il faudrait penser que tous les trois personnes de la Sainte Trinité sont divisées et que chacune d'entre elles agit indépendamment des autres. Or, nous savons que le Père aime le Fils, c'est-à-dire Jésus-Christ, et que le Fils obéit au Père. Nous savons aussi que l'Esprit qui nous est envoyé par le Père et par le Fils est celui qui les unit et qui est leur agent principal, autant parmi les fidèles que dans le monde. Il n'existe pas de parti ni de faction au sein de la Sainte Trinité. La mission de l'Esprit n'est pas essentiellement différente et encore moins opposée à celle du Fils. Il convient de relire attentivement les discours dits d'adieu dans l'Évangile selon Jean, les chapitres 14 à 17. Être en Christ signifie tout simplement être en son Esprit. Le Seigneur ne nous donne rien avec parcimonie, bien au contraire, il s'offre lui-même, ce qui signifie qu'il nous offre le meilleur des dons, son propre Esprit. Sa vie spirituelle peut couler désormais dans nos veines régénérées, ce qui nous permet de déclarer à la suite de l'apôtre Paul, « Christ vit en moi ». Nous sommes véritablement ancrés en lui. L'Esprit est le don ineffable, la promesse par excellence du Père, le sceau inévitable placé sur notre adoption filiale. Participer à l'expérience du Christ, c'est avoir atteint le sommet de la bénédiction que le Père accorde à notre foi. Même dans l'Ancien Testament, le salut n'aurait pu se concevoir sans la réception de l'Esprit. Le baptême en l'Esprit fait intégralement partie de notre salut. La foi et le don de l'Esprit sont indissolublement liés. L'apôtre Paul posait la condition sine qua non aux chrétiens des églises de la Galatie. Il faut croire. Telle est la condition du salut. C'est par la foi que l'Esprit nous est accordé. Le don de l'Esprit était déjà le noyau, le centre même de la bénédiction promise dans l'ancienne alliance. L'alliance, cette ancienne alliance, visait précisément la réception de l'Esprit. Christ nous a libérés de la malédiction de la loi afin que nous recevions la promesse de l'Esprit par la foi. La foi nous met en rapport avec le Christ. Elle nous incorpore à lui. Alors, nous atteignons notre maturité. Notons enfin que ces églises auxquelles s'adressait l'apôtre Paul avaient de très graves problèmes à résoudre. La discorde, l'erreur, les factions, même l'hérésie, autant que l'immoralité, la mondanité, l'égayeté, toutes les églises semblent dépourvues de spiritualité. À propos, par exemple, de Laodicée, certaines chrétiennes pourraient dire qu'elles manquaient du feu de l'esprit, mais l'apôtre Paul, lui, envisage les choses sous un autre point de vue. Ce n'est pas l'absence de l'esprit qui les caractérise, mais le fait que ces églises faibles ne parviennent pas à reconnaître les implications, les conclusions morales de la vie selon l'Évangile dans l'esprit. Le baptême de l'esprit est un fait fondamental de la foi et de l'expérience chrétienne. Il constitue l'initiation même de notre vie dans la foi. Sans lui, nous ne pouvons pas exister, ni croire, ni servir le Christ. Ce qui est vrai pour le baptême l'est aussi pour le sceau de l'esprit et pour sa plénitude. Je conclus par cette absolue conviction que si on croit en Jésus-Christ comme sauveur et comme Seigneur, si on confesse son nom publiquement, qu'on le suit comme un disciple fidèle, on ne doit pas avoir le moindre doute d'avoir reçu le baptême de l'esprit. Mon conseil sera de ne pas se laisser séduire et égarer par les erreurs répandues par des chrétiens se voulant plus spirituels que les autres et qui parfois semblent troubler même ceux qui ont été enracinés dans la foi transmise une fois.

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1: Bonjour, c'est vraiment très sympathique d'être fidèle au rendez-vous pour notre émission réalisée par la Voix de l'Évangile. Fidèle au rendez-vous, eh bien, l'est aussi Alain Choiquier qui continuera pour vous sa causerie sur la marche chrétienne. Fidèle au rendez-vous, Ray Combo qui est à la technique et qui vous fait un grand sourire d'ailleurs. Fidèle au rendez-vous, eh bien voilà, je suis avec vous jusqu'à, eh bien, pour un quart d'heure. Nous vous proposons d'écouter une chanson, une très belle chanson qui est une prière, une chanson interprétée par le groupe Les Ménestrels, un groupe marseillais d'ailleurs. Et ce groupe interprète maintenant Intercession. Quelqu'un a besoin de Jésus, c'est peut-être vous.

0: Alain Choquier, vous avez sorti un mot qui sent un peu la naphtaline. C'est le mot humilité. Cependant, ce mot est riche d'enseignements pour notre vie spirituelle. Nous vous écoutons avec intérêt.
1: Nous parlions la dernière fois des traces que le Christ nous a laissées à propos d'un texte de l'apôtre Pierre dans sa première lettre au chapitre 2 et au verset 21. Permettez que nous poursuivions sur ce thème aujourd'hui pour parler d'une autre trace que Jésus voudrait nous voir prendre avec son aide, la trace de son humilité. Christ a souffert pour vous, vous laissant un exemple afin que vous suiviez ses traces. La Bible dit dans l'Épître aux Philippiens, au chapitre 2, et des versets 6 à 8, que Jésus existait en forme de Dieu avant sa naissance à Bethléem, et qu'il n'a point regardé son égalité avec Dieu comme une proie à arracher, mais qu'il s'est dépouillé lui-même en prenant une forme de serviteur, en devenant semblable aux hommes. Il apparut comme un vrai homme. Il s'est humilié lui-même, se rendant obéissant jusqu'à la mort, même jusqu'à la mort de la croix. Avec ces textes, nous sommes en présence de l'une des plus belles fresques bibliques touchant à la personne du Christ dans l'Écriture. Ah, l'humilité! Certains la voient comme une faiblesse, mais il n'en est rien en réalité. L'humilité est l'un des aspects du véritable amour, lequel, dit l'apôtre, ne s'enfle point d'orgueil. L'humilité nous paraît une faiblesse parce que nous sommes orgueilleux de nature. Et parce qu'orgueilleux, de nature, nous n'arrivons pas à nous connaître tels que nous sommes vraiment, tels que Dieu nous connaît, l'orgueil jouant chez nous le rôle d'un miroir déformant. Et parce qu'orgueilleux toujours, il nous est difficile de reconnaître et d'apprécier nos vraies limites. Rappelez-vous cette fable de La Fontaine, la grenouille et le bœuf. On sait comment le récit se termine. Par la mort de la grenouille qui voulut se faire aussi grosse que le bœuf. C'est ainsi que beaucoup finissent pour ne pas s'être connus vraiment et ne pas s'être acceptés tels qu'ils sont. Dans le fond, l'humilité vient d'une bonne connaissance de soi. Et que faire pour se connaître, vraiment? Eh bien, se débarrasser du miroir déformant de notre orgueil. Voilà tout. Mais c'est impossible, dites-vous. Il fait partie de nos meubles. La Bible nous rapporte l'histoire d'un homme fier, lequel un jour, sur le chemin de Damas, rencontra le Christ. Ceci le ramena à ses justes dimensions. Il s'agit de Saul de Tarse, devenu Paul par la suite, vous l'avez deviné. Elle nous parle aussi de cet homme appelé Zachée, grand monsieur en son temps et dans sa ville, mais qui était petit de taille. Là encore, une rencontre avec le Christ le mit bien dans sa peau. C'est en effet une rencontre avec le Christ qui nous place face à nous-mêmes et nous donne de nous connaître tels que nous sommes. Et comment cela, dites-vous? Eh bien, le Christ a été l'homme parfait, l'étalon humain par excellence, un homme comme jamais la terre n'en a porté, sans pour autant avoir été un surhomme. Il a été parfaitement homme, dit la Bible. Et j'insiste sur ce point parce que je sais la question qui vous brûle. Pourquoi vouloir nous comparer à lui? Vous prenez là un exemple trop grand, trop beau, trop important. Mais il a été homme comme nous. Dans nos mêmes limitations, il a eu faim, soif, il a été fatigué, il a pleuré, il s'est réjoui. Il a été un homme comme nous, mais un homme comme Dieu le veut. C'est-à-dire un homme sans orgueil, sans péché. Voilà qui explique nos complexes devant lui. Et s'il est venu, c'est pour nous dire ce que Dieu veut que nous soyons. En nous l'envoyant, c'est comme si Dieu voulait nous dire « Vous voulez être de vrais hommes. Voilà le modèle. Allez à lui. Faites ce qu'il vous dira. Suivez-le. »

0: Quelqu'un disait du Christ que s'il a montré aux hommes l'image du vrai Dieu, il a su aussi montrer à Dieu l'image du vrai homme. C'est pourquoi Dieu a trouvé en lui tout son plaisir. Il a été humble, humble en acceptant de naître dans les tables de Bethléem, humble en acceptant de mourir sur une croix maudite pour nos péchés. Si nous voulons plaire à Dieu, mettons nos pieds dans les traces de son humilité. En quoi faisant, pratiquement ? En lisant sa parole, voilà le miroir qui nous dit ce que nous sommes vraiment et qui nous oriente vers le Christ. Je citais le fier Saul de Tarse tout à l'heure. Savez-vous ce que cet homme a écrit de lui après être devenu l'apôtre que l'on sait ? Nous savons en effet, dit-il, que la loi est spirituelle, mais moi je suis charnel, vendu au péché, car je ne sais pas ce que je fais, je ne fais point ce que je veux, et je hais ce que je fais. Or, si je fais ce que je ne veux pas, je reconnais par là que la loi est bonne. Et maintenant, ce n'est plus moi qui le fais, mais c'est le péché qui habite en moi. Ce qui est bon, je le sais, n'habite pas en moi, c'est-à-dire dans ma chair. J'ai la volonté, mais non le pouvoir de faire le bien. Car je ne fais pas le bien que je veux, et je fais le mal que je ne veux pas. Et si je fais ce que je ne veux pas, ce n'est plus moi qui le fais, c'est le péché qui habite en moi. « Misérable que je suis, poursuit-il, qui me délivrera de ce corps de mort ?» Nos psychologues, aujourd'hui, le verraient comme un obsédé, un maniaque dépressif ou encore comme le cas type du dédoublement de la personnalité. Mais que diraient-ils ces mêmes psychologues à le lire quelques versets plus loin, disant « Mais dans toutes ces choses, nous sommes plus que vainqueurs par celui qui nous a aimés. » Et que penserait-ils de sa pleine assurance quant à la vie et à la mort, du délire mystique, sûrement. Eh bien, laissons ces psychologues à leur psychose, et disons seulement que si Paul a parlé ainsi, c'est qu'il s'était d'abord connu tel qu'il était, pour se confier ensuite dans celui-là seul qui sauve et délivre du péché. Cet homme a pris les traces du Christ pour devenir le grand apôtre que nous savons, et conduire des multitudes à la connaissance de Jésus-Christ. Il lui a fallu d'abord se connaître lui-même, pour être ensuite délivré de son péché et des forces du mal agissant en lui. Dites-moi, ami auditeur, vous connaissez-vous vous-même ? Après cette prise de conscience de ce que nous sommes, la délivrance est là, parfaite, totale et définitive en Jésus-Christ, si humblement nous lui avouons nos fautes, notre misère, nos manquements et toute notre laideur morale. Notre cœur, notre intelligence sont alors changés, régénérés. Notre vision des choses devient plus juste, plus vraie, plus exacte dans ces sentiers d'humilité avec le Christ. Et surtout, nous changeons radicalement dans nos rapports avec les autres, avec des égards pour leurs intérêts, du respect pour leurs personnes, nous réjouissant de leur bonheur, nous attristant de leur malheur, et ce, sans jouer la comédie. L'humilité change la vie, lui donnant un parfum rare, agréable à Dieu. Être humble, c'est être à sa vraie place. Or, quelqu'un disait qu'être à sa vraie place, c'est le bonheur. L'humilité est indispensable au bonheur. Jésus dit dans l'Évangile, « Prenez mon joug sur vous et recevez mes instructions, car je suis doux et humble de cœur. Vous trouverez du repos pour vos âmes. » Voulons-nous répondre à l'appel qu'il nous lance et accepter le joug de son amour, de son humilité, de sa douceur ? C'est là le chemin du bonheur.
1: Alain Jocquier, je me joins à toutes nos auditrices et nos auditeurs pour vous remercier de cette réflexion spirituelle qui nous a tant fait de bien. À un de ces jours. 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Merci de votre confiance, merci de votre écoute. Au revoir, que Dieu vous bénisse vraiment.

0: Merci aux pèlerins du pays de Montbéliard pour ce superbe chant. Retrouvons maintenant Monsieur Jack Mouillon qui lui aussi va nous parler de l'amour de Dieu.
1: Je suis très heureux de vous retrouver aujourd'hui à ce micro et nous voulons ouvrir la parole de Dieu dans la première épître de Jean au chapitre 4 au verset 7. Bien-aimés, aimons-nous les uns les autres car l'amour est de Dieu. Et quiconque aime est né de Dieu et connaît Dieu. Celui qui n'aime pas n'a pas connu Dieu, car Dieu est amour. L'amour de Dieu a été manifesté envers nous en ce que Dieu a envoyé son Fils unique dans le monde afin que nous vivions par lui. Et cet amour consiste non point en ce que nous avons aimé Dieu, mais en ce qu'il nous a aimés et a envoyé son Fils comme victime expiatoire pour nos péchés. Bien-aimés, si Dieu nous a ainsi aimés, nous devons aussi nous aimer les uns les autres. L'apôtre Jean affirme « Dieu est amour ». Comment pouvons-nous encore parler de l'amour de Dieu aujourd'hui en considérant toutes les famines, les guerres, les maladies, la mort d'enfants innocents? Comment Dieu, s'il est amour, peut-il tolérer, supporter de telles choses? Si Dieu existait, il ne permettrait pas, entend-on souvent. Dieu serait-il moins sensible que les hommes? Nous pouvons comprendre de telles réactions. Ne sont-elles pas amplement justifiées? Cher ami auditeur, Dieu est-il véritablement responsable de toutes ces misères, de tous ces cataclysmes? Quitte à vous surprendre, la Bible nous dit que non seulement Dieu n'est pas le responsable de tout cela, mais que, dans sa grâce et son amour, il limite ce qui est le résultat du péché, de l'égoïsme de l'homme. Nous sommes à la fois les causes et les victimes de tout cela. Que dit la Bible? Dieu a créé l'homme libre de lui obéir et de le servir, mais libre aussi de désobéir et de suivre les désirs de son cœur. C'est ce qu'il fit. Nous constatons qu'après s'être détourné de Dieu, l'homme ne tarda pas à tomber dans la jalousie, la rancune, le crime. Caïn se jeta sur son frère Abel et le tua. Vous connaissez ce récit. Dieu est-il responsable d'un tel acte? Était-il responsable de nous avoir créés libres et non marionnettes? Depuis ce jour, l'homme n'a cessé de s'éloigner de son Créateur. Toujours dans le livre de la Genèse, le premier livre de la Bible, quelques chapitres plus loin, nous lisons « L'Éternel vit que la méchanceté des hommes était grande sur la terre et que toutes les pensées de leur cœur se portaient chaque jour uniquement vers le mal. » Au travers de tous ces événements, Dieu n'a pas cessé de témoigner à l'homme de l'intérêt. Lorsque l'homme et la femme ont péché, et qu'ils avaient peur de le rencontrer à cause justement de leur faute, il est dit que Dieu fit à Adam et à sa femme des habits de peau et qu'il les en revêtit. Caïn, de son côté, puni par Dieu, lorsque l'homme et la femme ont péché et qu'ils avaient peur de le rencontrer à cause justement de leur faute, il est dit que Dieu fit à Adam et à sa femme des habits de peau et qu'il les en revêtit.

règne sur Caïn pour que quiconque le trouverait ne le tuât point. Comment pouvons-nous nous étonner des guerres, des famines, alors que la mésentente règne bien souvent dans les foyers? Comment pouvons-nous espérer voir les nations s'entendre entre elles et fraterniser, alors que nous ne pouvons plus supporter notre conjoint, nos enfants, nos parents, nos voisins, nos amis même souvent? Alors que le journal est souvent alimenté par des crimes ayant pour motif la jalousie, la haine, l'orgueil, pourquoi faire supporter à Dieu les famines qui sévissent dans le monde, alors que certains préfèrent jeter que partager? Voyons, soyons réalistes, soyons objectifs. Sommes-nous certains que Dieu manque d'amour, ou recherchons-nous de bonnes excuses à notre incrédulité, à notre désir de ne pas croire? Dieu ne nous invite-t-il pas à partager avec celui qui a faim? Ne nous invite-t-il pas à aimer notre prochain comme nous-mêmes, à aimer nos ennemis, à aimer ceux qui nous persécutent et à rendre le bien pour le mal? En sommes-nous capables? Si Dieu laissait s'exprimer les passions des hommes, bonnes et mauvaises, lesquelles seraient les plus fortes? Ne pensez-vous pas que la situation serait plus explosive? Depuis toujours et aujourd'hui encore, l'amour de Dieu limite les conséquences de la méchanceté du cœur de l'homme. La Bible nous révèle par la bouche de l'apôtre Pierre que Dieu use de patience envers nous, ne voulant qu'aucun périsse, mais que tous parviennent à la repentance. Dieu use de patience envers nous. Dieu est patient, mais cette patience aura tout de même des limites. C'est ce qui nous est enseigné par Jésus au moyen de cette parabole qui nous révèle qu'il y a dans le monde à la fois de l'ivraie, symbole de ceux qui rejettent Dieu et ne vivent pas selon sa sainte volonté, et du blé, symbole des chrétiens qui aiment Dieu. Lorsque les serviteurs qui se rendent compte de cela veulent arracher l'ivraie, le maître leur demande de patienter, d'attendre. Laissez croître ensemble l'un et l'autre jusqu'à la moisson. Et à l'époque de la moisson, je dirais au moissonneur, arrachez d'abord l'ivraie et liez-la en gerbe pour la brûler. Puis amassez le blé dans mon grenier. L'apôtre Pierre, quant à lui, écrit la patience de Dieu se prolonger au jour de Noé, pendant la construction de l'arche dans laquelle un petit nombre de personnes, c'est-à-dire 8, furent sauvés à travers l'eau. Plus tard, il écrira encore « Croyez que la patience de notre Seigneur est votre salut. » Nous pouvons encore croire à l'amour de Dieu aujourd'hui. Au lieu de nous révolter, au lieu d'attribuer à Dieu des faits et méfaits qui ne trouvent leur origine que dans le cœur méchant et tortueux de l'homme, considérons l'immensité de son amour. La Bible déclare « Lorsque nous étions encore sans force, Christ, autant marqué, est mort pour des impies. À peine mourrait-on pour un juste, quelqu'un peut-être mourrait pour un homme de bien. Mais Dieu prouve son amour envers nous, en ce que lorsque nous étions encore des pécheurs, Christ est mort pour nous. Demandez à Dieu de vous révéler son amour pour vous et croyez à sa parole. Dieu répandra son amour dans votre cœur par le Saint-Esprit qui vous sera donné. »

Lorsque le Christ ressuscita, vous savez qu'au matin de Pâques, quand les femmes arrivèrent au tombeau, inquiètes et se demandant qui leur roulerait la pierre, elles s'aperçurent en arrivant que la pierre avait déjà été roulée. C'était incompréhensible, mais Dieu avait roulé la pierre, car un ange puissant était venu, sur ordre du Seigneur, déplacer cette lourde masse qu'aucun bras humain n'aurait pu remuer et que ces femmes n'avaient pas l'espoir de pouvoir rouler, elles, tout d'abord. Et les femmes émerveillées comprirent que Dieu avait répondu à leur attente, qu'un miracle avait eu lieu. Quel miracle ? Que la pierre roulait ? Oh, c'est bien plus que cela. Le Christ était ressuscité. La pierre roulée n'était qu'une conséquence, finalement, de la résurrection de Jésus, un gage donné aux femmes et aux disciples que le Seigneur Jésus était bien vivant. C'est aussi la preuve de ce que Dieu peut faire en nous, qui avons parfois de si lourdes pierres à rouler dans notre vie, et de ce qu'il peut faire en d'autres vies si nous réalisons que Jésus, son Fils, est ressuscité d'entre les morts et qu'il vit au siècle des siècles. L'évangile selon Matthieu précise que l'ange qui vint rouler la pierre s'assit dessus. L'obstacle était transformé en trône, en quelque sorte. Eh bien, souvenons-nous de cela, même en dehors des fêtes liturgiques habituelles, des époques de Pâques, etc. Souvenons-nous de cette chose importante pour notre vie de tous les jours. Tout ce qui nous arrête, tout ce qui nous décourage, tout ce qui nous fait douter, peut-être, aujourd'hui même, peut être transformé en trône si nous croyons au Christ ressuscité.

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C'est par la croix où Jésus a versé tout son sang que les rachetés de l'Éternel peuvent proclamer leur salut. Cependant, c'est sur nos souffrances qu'il a porté, c'est de nos douleurs qu'il s'est chargé, et nous l'avons considéré

Psaume 26, psaume de David. Rends-moi justice éternelle, car je marche dans l'intégrité, je me confie en l'éternel, je ne chancelle pas. Sonde-moi, éternel, éprouve-moi, fais passer au creuset mes reins et mon cœur, car ta grâce est devant mes yeux, et je marche dans ta vérité. Je ne m'assieds pas avec les hommes faux, je ne vais pas avec les gens dissimulés. Je hais l'assemblée de ceux qui font le mal, je ne m'assieds pas avec les méchants. Je lave mes mains dans l'innocence, et je vais autour de ton autel, ô éternel, pour éclater en action de grâce et raconter toutes tes merveilles. Éternel, j'aime le séjour de ta maison, le lieu où ta gloire habite. N'enlève pas mon âme avec les pécheurs, ma vie avec les hommes de sang, dont les mains sont criminelles et la droite pleine de présents. Moi, je marche dans l'intégrité. Délivre-moi et aie pitié de moi. Mon pied est ferme dans la droiture. Je bénirai l'Éternel dans les assemblées.

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Chers frères et sœurs en Christ, bienvenue. Aujourd'hui, nous sommes invités à méditer sur la magnificence de la création divine, telle que nous le découvrons dans les premiers chapitres de la Genèse. Ces récits ne sont pas simplement des histoires sur la façon dont le monde a commencé, mais ils révèlent profondément la nature même de notre Dieu créateur. Au commencement, Dieu créa les cieux et la terre. Par sa parole puissante, il a donné naissance à toute l'existence. Chaque détail de notre monde, depuis les vastes étendues célestes jusqu'aux moindres organismes vivants, témoigne de sa sagesse infinie et de sa puissance créatrice. Dans ces premiers versets de la Bible, nous voyons la marque de la Trinité divine. Dieu le Père crée par sa parole, le Saint-Esprit plane au-dessus des eaux et la présence de Dieu est manifestée dans la création de l'homme à son image. La narration de la création nous révèle également la valeur et la dignité inhérente à toute la création. Chaque élément, du soleil et de la lune aux plantes et aux animaux, a été créé avec intention et soin par notre Dieu. Nous, en tant qu'êtres humains, sommes appelés à être les gardiens responsables de cette création précieuse, reflétant ainsi l'amour et la sollicitude de notre Créateur. En contemplant la splendeur de la création, nous sommes invités à louer Dieu pour sa grandeur et sa majesté. L'univers entier proclame sa gloire et son pouvoir infini. Chaque montagne, chaque ruisseau, chaque brin d'herbe est une invitation à lever les yeux vers notre Créateur et à reconnaître sa souveraineté sur toute la terre. Mais la création n'est pas seulement un témoignage de la grandeur de Dieu. Elle révèle aussi son caractère aimant et attentionné. Tout au long de la Genèse, nous voyons Dieu pourvoir aux besoins de sa création et prendre soin de chaque détail avec amour. De la séparation de la lumière et des ténèbres au repos du septième jour, nous découvrons un Dieu qui prend plaisir à son œuvre et qui désire le bien-être de ses créatures. Enfin, la création nous rappelle notre responsabilité envers Dieu en tant que ses enfants bien-aimés. En tant qu'héritiers de cette terre bénie, nous sommes appelés à exercer une gestion sage et compatissante de ses ressources. Nous sommes également appelés à reconnaître la valeur intrinsèque de chaque être humain créé à l'image de Dieu et aussi à œuvrer pour la justice et la paix dans le monde. Et pour finir, méditons sur les paroles du psalmiste dans le psaume 19, verset 1, qui dit, je cite, « Les cieux racontent la gloire de Dieu, et l'étendue manifeste l'œuvre de ses mains. » Que cette semaine soit une occasion pour nous de contempler la magnificence de la création divine et de rendre grâce pour le don inestimable de la vie que Dieu nous a accordé. Que le Seigneur nous bénisse et vous bénisse richement dans votre méditation et dans votre service aujourd'hui et durant toute cette semaine. Au nom de Jésus-Christ.

Sur Radio Bonne Nouvelle, bienvenue à votre conférence biblique. Aujourd'hui, c'est le pasteur Claude Ruffo qui va nous parler de l'épouse du Christ. En vous souhaitant une excellente écoute, que le Seigneur vous bénisse sur votre radio locale chrétienne.

0: bonjour.
1: Bonjour.
0: Alléluia.
2: Alléluia.
0: Une fois à Chambéry, une sœur s'est approchée de moi, elle m'a dit, c'est vous le frère Alléluia? J'ai fait, oui, de la tête aux pieds. Alléluia. Gloire à Dieu. C'est vrai, toute ma vie, elle est pour la gloire de Dieu. Je désire qu'une chose dans ma vie, c'est de glorifier le Seigneur. Et surtout pas glorifier les hommes. J'ai tellement été déçu des hommes, et on sera toujours déçu, parce que les hommes ne sont pas parfaits, et ni les femmes non plus. Mais quand nous serons au ciel, alors on sera parfaits. Nous sommes corruptibles, mais on sera incorruptibles au ciel. Alléluia. Souvenez-vous de cette vision du prophète Ésaïe, chapitre 6, où il a vu la gloire du Tout-Puissant. Et le pan de sa robe couvrait tout le temple. Tout le temple était rempli de la présence de Dieu. Et c'est tellement bon quand le lieu où nous sommes rassemblés est rempli de la présence, du parfum, de l'odeur de Jésus. C'est tellement extraordinaire de se sentir dans sa présence. Marie elle-même, elle était au pied du Maître et elle avait choisi la meilleure part. Et c'est bon d'être au pied du Maître. David dira lui-même, pour moi, m'approcher de Dieu, c'est mon bien. C'est bon de s'approcher de Dieu. Ne vous approchez pas du péché. Fuyez le péché, comme Joseph, avec la femme de Potiphar. Combien dans ce monde il y a des tentations? Combien le péché nous enveloppe si facilement? Mais ayons la haine du mal et attachons-nous fortement au bien. Ô Seigneur, alléluia. Gloire à Dieu, je prends la Bible. Je voudrais vous raconter une histoire d'amour.

Je bénis le Seigneur pour ces moments, ces jours que nous avons passés ensemble, au cours de ces réunions où, je disais au pasteur Jacques Beauvert, celui qui arrose est lui-même arrosé. Et j'ai vraiment été arrosé. Hier soir, on aurait pu amener notre lit ici. Hein. On n'avait plus envie de partir. C'était tellement bon. Hein. Alléluia. Nous savons, frères et sœurs, que le Seigneur revient bientôt. Et je veux vraiment me préparer moi-même à la rencontre de l'Époux. Et en préparant ce message, j'ai vraiment été interpellé par le Seigneur. Quel est l'Époux?

l'épouse de Christ qui va se présenter devant le Seigneur. Quel genre d'épouse ? Sera-t-elle divisée ? Sera-t-elle souillée ? Ses enfants seront-ils légitimes ? Oui, légitimes. Et j'ai pensé à ce texte qui, dans le livre d'Osée, au chapitre 2, verset 4, Dieu dira qu'elle ôte de sa face ses prostitutions et de son sein ses adultères, ses idoles. Et on ne peut pas lui mettre n'importe quoi sur cette épouse. Elle ne pourra pas se présenter n'importe comment devant le Seigneur. Au mois de septembre, nous avons marié notre fille adoptive. Et bien sûr qu'il y a tous les préparatifs au mariage. Puis bon, on n'avait pas de gros moyens, je pensais lui louer une robe de mariée. Comme ça se fait, peut-être, je ne sais pas si ça se fait en Suisse, mais on peut louer sa robe de mariée. Et ma fille m'a dit, pas question. Je ne veux pas porter une robe qui a été portée par quelqu'un d'autre. Moi, je veux ma propre robe de mariée. Je veux la choisir. Je veux qu'elle m'aille bien. Alors, bien sûr, nous lui avons acheté une robe de mariée. Et au fond, cela m'a beaucoup interpellé. J'ai dit, mais c'est vrai, Seigneur. On voudrait bien te mettre n'importe quoi sur ton épouse. On voudrait bien te fabriquer une robe aussi. Et pour l'occasion, en louer une. Mais le Seigneur, il n'est pas question. Il dit, moi, je veux ma propre robe, je veux choisir, je veux une fiancée qui soit parée de mes bijoux, de mes biens. Et dans l'Ancien Testament, on nous raconte l'histoire de belle histoire d'amour entre Rebecca et Isaac. Et ce récit est particulièrement riche en types. Par exemple, dans ce chapitre 24, on pourrait lire tout à l'heure dans quelques textes, quelques versets. Bien sûr, je vous invite à lire tout ce chapitre 24 qui est magnifique. Et il est vrai qu'Abraham préfigure un certain roi qui fit des noces pour son fils. L'exemple de Matthieu 22, 2. Éliézer représente le Saint-Esprit, illustre emmenant l'épouse à la rencontre de l'époux. Rebecca représente, typifie l'Église, la fiancée, parée des cadeaux que Éliézer lui a apportés et lui a donnés de la part d'Abraham. Et Isaac préfigure l'époux, sortant à la rencontre de l'épouse pour la recevoir et l'accueillir. Et concernant la tradition nuptiale juive, on raconte que du temps de notre Seigneur, la première étape avant le mariage juif était la rédaction du contrat de mariage correspondant aux fiançailles. Et à cette occasion, le fiancé quittait la maison paternelle pour se rendre auprès de celle qu'il avait choisie pour fiancée. En premier lieu, il demandait au père la main de sa fille. Et si le père était d'accord, il fallait convenir du prix de la dot pour la fiancée. Et lorsque la somme fixée était payée au père, alors le contrat de mariage entrait juridiquement en vigueur. La fiancée et le fiancé buvaient la même coupe de vin qui leur était présenté, symbolisant leur union conjugale. Et on les considérait comme mariés. Mais cependant, leur vie commune ne commençait pas immédiatement. Et j'ai compris au travers de
cette tradition, combien cela a posé des problèmes pour Marie et Joseph. Parce qu'ils étaient fiancés. Ils avaient, le contrat a été signé, puis voilà que Joseph, il apprend que sa fiancée est enceinte. Et à l'époque, une jeune fille, avant le mariage, tombait enceinte. Il y avait des problèmes. Et le fiancé prenait congé sa fiancée pour retourner dans la maison de son père. Et il y restait encore un an afin de préparer la demeure conjugale. Après ce temps de séparation, le fiancé appelait à l'insu de sa fiancée son garçon d'honneur et avec d'autres amis. Et ensemble, ils quittaient la maison munis de flambeaux et parcouraient la ville ou le village jusqu'au domicile de la fiancée. Et les passants savaient de quoi il s'agissait, puisqu'ils criaient l'un à l'autre, « Voici l'époux. Voici l'époux. Voici l'époux. » Cette exclamation passait de bouche à bouche jusqu'à ce qu'elle parvienne aux oreilles de la fiancée. Alors la jeune fille comprenait ainsi qu'elle devait se préparer cette nuit-là. Afin que son fiancé puisse la prendre avec elle. Alors elle appelait vite ses demoiselles d'honneur en leur disant « Hâtez-vous de m'habiller ? Mon fiancé vient me chercher ! Dépêchez-vous ! » Et les préparatifs allaient de bon train. Et lorsque le cortège au flambeau arrivait devant l'habitation de la fiancée, alors le mariage était célébré. Et ensuite, le couple prenait congé des autres et ainsi, il se retirait dans la chambre nuptiale où il consommait le mariage. Et je crois que quelle similitude avec l'Église épouse de Christ. L'exemple du fiancé juif quittant la maison de son père, et nous savons que Jésus lui-même a quitté la maison du Père pour venir sur cette terre chercher son épouse. Le contrat est signé. Jésus a dit « Je bâtirai mon église ». Il a signé le contrat avec son propre sang. Il a donné sa vie pour nous tous. Nous sommes son épouse, nous sommes sa fille. Et le contrat est signé. Mais le Seigneur a dit qu'un jour, il reviendrait nous chercher pour nous introduire dans les salles des noces. Et avec lui, à nouveau, nous reprendrons à nouveau ce repas du Seigneur dans son royaume. Je ne boirai plus désormais de cette coupe jusqu'au jour où j'en boirai à nouveau avec vous dans mon royaume. Et moi, je vais être belle. Je veux être digne de mon Seigneur. Et voyez-vous, nous avons une des plus belles histoires d'amour de la Bible entre Isaac et Rebecca. Alors nous allons lire quelques versets. Au chapitre 24 du livre de la Genèse,

C'est Eliezer, qui, serviteur d'Abraham, qui fait connaître sa mission. Et Eliezer représente pour nous le Saint-Esprit, qui nous révèle la mission de Christ sur la terre. Alors il dit, verset 34, alors il dit, je suis le serviteur d'Abraham, l'Éternel a comblé de bénédictions mon Seigneur, qui est devenu puissant. Il lui a donné des brebis, des bœufs, de l'argent, de l'or, des serviteurs, des servantes, des chameaux et des ânes. Sarah, la femme de mon Seigneur, a enfanté dans sa vieillesse un fils à mon Seigneur, et lui a donné tout ce qu'il possède. Mon Seigneur m'a fait jurer en disant, tu ne prendras pas pour mon fils une femme parmi les filles des Cananéens dans le pays duquel j'habite. Mais tu iras dans la maison de mon père et de ma famille prendre une femme pour mon fils. J'ai dit, ah mon Seigneur, peut-être la femme ne voudra-t-elle pas me suivre. Mais il m'a répondu, l'Éternel, devant qui j'ai marché, enverra un ange avec toi et fera réussir ton voyage. Et tu prendras pour mon fils une femme de la famille et de la maison de mon père. Tu seras dégagé du serment que tu me fais quand tu auras été vers ma famille. Et si on ne te l'accorde pas, tu seras dégagé du serment que tu me fais. Je suis arrivé aujourd'hui à la source et j'ai dit, Éternel Dieu de mon Seigneur Abraham, si tu daignes faire réussir le voyage que j'accomplis, voici je me tiens près de la source d'eau et que la jeune fille qui sortira pour puiser, à qui je dirai, laisse-moi boire, je te prie un peu d'eau de ta cruche et qui me répondra, bois toi-même et je puiserai aussi pour tes chameaux. Que cette jeune fille soit la femme que l'Éternel a destinée au fils de mon Seigneur. Avant que j'aie fini de parler en mon cœur, voici que Rebecca est sortie, sa cruche sur l'épaule. Elle est descendue à la source et a puisé. Je lui ai dit, donne-moi à boire, je te prie. Elle s'est empressée d'abaisser sa cruche de dessus son épaule et elle a dit, bois et je donnerai aussi à boire à tes chameaux. J'ai bu, elle a aussi donné à boire à mes chameaux. Je l'ai interrogée et j'ai dit, de qui es-tu fille? Elle a répondu, je suis fille de Bethuel, fille de Nakhor et de Milka. J'ai mis l'anneau à son nez et les bracelets à ses mains. Puis je me suis incliné et j'ai adoré l'Éternel. Et j'ai béni l'Éternel, le Dieu de mon Seigneur Abraham, qui m'a conduit fidèlement afin que je prenne la fille du frère de mon Seigneur pour son fils. Maintenant, si vous voulez user de bienveillance et de fidélité envers mon Seigneur, déclarez-le-moi, sinon déclarez-le-moi, et je retournerai à droite ou à gauche. Laban de Bethuel répondirent, et disant, c'est de l'Éternel que la chose vient. Nous ne pouvons te parler ni en mal, ni en bien. Voici Rebecca devant toi. Prends et va, et qu'elle soit la femme du fils de ton Seigneur, comme l'Éternel l'a dit. Lorsque le serviteur d'Abraham eut entendu leurs paroles, il se prosterna à terre devant l'Éternel. Et le serviteur sortit des objets d'argent et des objets d'or et des vêtements qu'il donna à Rebecca. Il fit aussi de riches présents à son frère et à sa mère. Après quoi ils mangèrent et burent, lui et les gens qui étaient avec lui. Et ils passèrent la nuit. Le matin, quand ils furent levés, le serviteur dit, « Laisse-moi retourner vers mon Seigneur. » Le frère et la mère dirent, « Que la jeune fille reste avec nous quelque temps encore, une dizaine de jours, ensuite tu partiras. » Il leur répondit, « Ne me retardez pas, puisque l'Éternel a fait réussir mon voyage, laissez-moi partir et que j'aille vers mon Seigneur. » Alors il répondit, « Appelons la jeune fille et consultons-la. » Ils appelèrent donc Rebecca et lui dirent, « Veux-tu aller avec cet homme ?» Elle répondit, « J'irai. » Ils laissèrent partir Rebecca, leur sœur et sa nourrice, avec le serviteur d'Abraham et ses gens. Je vous disais tout à l'heure que dans l'Ancien Testament, c'est une belle histoire d'amour entre Rebecca et Isaac. Et puis, il y a aussi une très belle histoire d'amour dans le Nouveau Testament qui est entre l'épouse et Jésus-Christ.
Ce qui nous unit à Jésus, c'est notre amour pour lui. Vous savez, ce qui fait de nous des chrétiens, ce n'est pas notre étiquette ou notre dénomination ou notre religion, mais ce qui fait de nous de véritables enfants de Dieu, c'est notre amour pour Jésus. On peut se marier qu'avec quelqu'un qu'on aime, n'est-ce pas? Et il est vrai que dès que Isaac vit Rebecca, il tomba tout de suite ce coup de foudre. Hein? Et il l'aima, la Bible dit. C'est vrai que le désir d'Abraham est de donner une épouse à son fils de toute éternité. Lui aussi, Dieu a le souci de donner une épouse à son fils. Isaac, type remarquable de Jésus-Christ, il attend son épouse. Chaque jour, il l'attend. Il est dans les champs, il guette à l'horizon. S'il voit arriver, tous les chameaux, Et il attend cette épouse. Jésus, notre Seigneur, attend aussi la sienne. Son impatience surpasse la nôtre. Le plus cher désir de notre Seigneur, c'est d'avoir son Église avec lui. Le Seigneur sait très bien toutes les épreuves et les difficultés que rencontre ici-bas son épouse. Les persécutions et tant de souffrances. Et nous savons que son impatience surpasse la nôtre. Le désir du Seigneur, c'est que nous puissions être le plus tôt possible enlevés à sa rencontre. Et ce qui me frappe dans l'épître de Paul aux Thessaloniciens concernant l'enlèvement de l'Église, c'est que Dieu ne va pas envoyer un archange à notre rencontre. Mais c'est lui-même, Jésus-Christ, qui va se lever du trône et qui va aller à la rencontre de son épouse pour laquelle il a donné sa vie, pour laquelle il l'aime tant. Jésus dira lui-même, je bâtirai mon Église. Cette Église pour laquelle il a donné sa vie doit être parée et prête pour les noces de l'agneau. La Bible dit dans le livre d'Amos, prépare-toi à la rencontre de ton Dieu. Nous devons nous y préparer, mes bien-aimés. Cette épouse doit être une vierge sage, sans tache, rejetant tout fardeau et les péchés qui nous enveloppent si facilement. Car l'Église de Christ, l'épouse n'est pas terrestre, mais elle est céleste. L'épouse d'Isaac est terrestre. C'est le royaume d'Israël. Mais le royaume de Christ n'est pas terrestre, mais céleste. Jésus a dit lui-même, « Mon royaume n'est pas de ce monde. Vous êtes dans ce monde, dira le Seigneur, mais vous n'êtes pas du monde. Car là où je suis, vous y serez aussi. » Je m'en vais vous préparer une place. Le Seigneur est allé décorer la salle de noces. Nous préparer une place. Tout est prêt pour le festin des noces. Tout est prêt dans le royaume. Rien ne manquera dans le royaume. Jamais. Dans le monde, il y a eu autant de monde dans un festin de noces. Vous vous rendez compte? Il va y avoir du monde. Quand je pense souvent combien les mariages aujourd'hui, il y a des moments, ça ressemble à... C'est vraiment pas des mariages chrétiens. Ils éteignent les lumières et ça danse toute la nuit. Je me dis, est-ce que Jésus, tu aurais ta place dans ce mariage ?
Des fois, il y a des fois certains mariages qui on est mal à l'aise. Hein. Et c'est tellement merveilleux quand on est dans un mariage chrétien. C'est quelque chose de saint, c'est... Mais on se réjouit vraiment, c'est la fête. Hein. Et je crois que la salle des noces, il n'y aura rien d'impur. Rien de souillé ne rentrera dans la salle des noces. Alors je vous laisse entrevoir ce mariage. Ça va être beau, n'est-ce pas? Celui qui sera à l'honneur, ce sera Jésus-Christ. Et nous, nous aurons tous revêtu une robe toute neuve. Une belle robe. Je ne sais pas où tu seras, Jean. À côté de moi. Alléluia. Oh, c'est réjouissance. Il n'y aura plus de larmes. Dans le livre d'Apocalypse, il dit, il n'y aura plus de nuit. Plus de nuit. Plus de nuit de douleur, plus de nuit de solitude. Plus de nuit de péché. Fini tout cela. Mais le Seigneur, l'Éternel Dieu, les éclairera, nous dit la Bible. Oh, ça va être beau le ciel. Il me tarde d'y aller. Oui, mes frères et sœurs. En 81, j'ai beaucoup été frappé par cette prophétie qu'a donnée Serge Tarasenko. Vous connaissez Serge Tarasenko? Et alors, il avait, lors d'un culte, donné cette parole et ça m'avait vraiment interpellé. Et je l'avais noté. Je suis Dieu, l'Éternel, trois fois saint, et je veux préparer l'épouse afin qu'elle soit pure, irrépréhensible et sans tache. Mais je la vois se couvrir de plus en plus de haillons et autres parures déchirées qui n'a que l'illusion d'un habillement. Tu te crois habillé des dons de l'esprit et de sa puissance, mais en fait, tu es misérablement dénudé, car tu t'es détourné de mon conseil. Lorsque mon esprit souffle, il amène avec lui l'exigence de sa sainteté. De mise à part totale, sans compromis. C'est le message duquel tu t'es détourné. Comment as-tu oublié ce qu'est la sainteté et la transparence à ma lumière, qui est vraie, qui est la vraie parure? Sauras-tu écouter ceux qui t'apportent le message de mon exigence, celle du calvaire? Sauras-tu te dépouiller de tes haillons au pied de la croix et te saisir enfin de celle-ci pour me suivre effectivement dans la voie que je t'ai préparé. Et dans ces derniers temps, et je crois que, en tant que serviteur de Dieu, nous devons préparer l'épouse. Je crois que Dieu va, dans ces derniers temps, faire le tri. Il y a ceux qui voudront vraiment marcher dans la sanctification, marcher dans cette voie de sainteté. Certains vous disent, marcher dans la sanctification, c'est impossible. C'est vrai, personne n'est pur. Mais la sanctification, c'est un but qui est devant nous, qui est placé devant nous, et nous devons tout faire pour l'atteindre. Et nous savons que nous avons été mis à part. À part de ce monde, on est dans le monde, mais on n'est plus du monde. C'est pour ça que le monde ne nous aime pas.

C'est pour ça que le monde a de la haine pour nous. Il n'aime pas les chrétiens. Mais moi, je n'aime pas le monde. Mais j'aime, j'aspire aux choses saintes. Je désire la sainteté, je désire cette voie de sanctification. Et je sais que je suis loin, je suis un pécheur. Mais j'ai vraiment la haine du mal. Et je désire vraiment glorifier et honorer celui que mon cœur aime, qui est mon Seigneur et mon Dieu. C'est vrai que Éliézer, serviteur d'Abraham, cherche Rebecca. Le Saint-Esprit aussi, l'Esprit de vérité que le monde ne peut recevoir parce qu'il ne le voit point, ne le connaît point. Mais vous, vous le connaissez car il demeure avec vous et il sera en vous. Jean 14, 17, 26. Et le consolateur, l'Esprit Saint vous enseignera toutes choses et vous rappellera et vous rafraîchira la mémoire tout ce que je vous ai dit. Le Saint-Esprit aussi cherche l'épouse de Christ. Il la cherche. Éliézer était un serviteur de confiance, Abraham. Il avait une entière confiance en ce serviteur. Il pouvait lui confier une mission. Et nous connaissons le résultat de son travail. Il représente Rebecca, il présente Rebecca à Isaac. Nous pouvons faire confiance au Saint-Esprit. Parce qu'il nous conduira dans toute la vérité. Et seul le Saint-Esprit conduit l'épouse à Christ. Jamais le Saint-Esprit conduira un homme ou une femme dans une religion. Mais le Saint-Esprit, par la conviction de péché, conduit toujours un homme, une femme, à la croix. Au pied de la croix. Par une rencontre personnelle avec Jésus-Christ. C'est pour cela, souvent, quand on me demande, qu'est-ce que vous êtes? Je dis, moi, je suis chrétien. Et vous êtes protestant? Non, je ne suis pas plus protestant que catholique, je suis chrétien. Moi. Parce qu'au fond, au départ, les premiers disciples de Jésus, en Antioche, on les a appelés chrétiens. Et chrétien veut dire en grec une copie ou petit Christ. Moi, je veux ressembler à Jésus. Il est mon modèle. C'est à lui que je veux m'attacher. Vous savez, on peut avoir un esprit sectaire. Et j'ai toujours été frappé par ce texte dans l'évangile de Jean où il est dit « Car il fallait qu'il passe par la Samarie ». Et je me dis, mais au fond, pourquoi ce détail? Parce que les Samaritains qui ne sont pas juifs, et les Samaritains, c'était vraiment un mélange de paganisme et de judaïsme, c'était un de ces mélanges. Et à l'époque de notre Seigneur, les Juifs n'aimaient pas passer par la Samarie, ils la détournaient. Hein. Et Jésus est passé par la Samarie. Et c'est là qu'il a rencontré cette Samaritaine. Et puis, connaissons le réveil qu'il y a eu en Samarie. Connaissez combien de fois notre Seigneur, oh là là, il mettait le doigt hein, sur les problèmes justement de l'époque, quand il racontait que l'histoire du bon Samaritain, un docteur de la loi est passé, et puis un lévite, et puis d'autres, puis un Samaritain s'est arrêté. Il l'a pris sur sa monture, il l'a conduit à l'auberge, et il a payé afin que ce blessé de la route soit soigné. Eh bien, pendant longtemps, on a pensé que les catholiques, c'était des Samaritains. Les catholiques ont pensé que les protestants, c'est des Samaritains. Mais notre Seigneur est au-dessus de tout ça. Le Seigneur cherche des hommes et des femmes partout. Il cherche le Saint-Esprit. Il cherche son épouse. Et je crois que
Dans ces derniers temps, nous allons connaître un grand réveil de l'esprit. Oh, je le crois. Vraiment avant le retour de Jésus. Et je m'y attends. Et je vais m'y préparer. Nous pouvons faire confiance au Saint-Esprit. Regardez, Eliezer a donné des cadeaux à Rebecca. Ces cadeaux venaient d'où ? Du trésor d'Abraham. De son maître. Elle les a reçus. Elle les a portés. Elle n'a pas refusé ses présents, puisqu'il en avait un au nez. Il lui a passé des bracelets. N'ayez pas peur, on ne va pas vous mettre un anneau au nez, mes sœurs. Mais le Saint-Esprit, le Consolateur, a aussi donné des cadeaux à l'Église. Et nous devons les porter dignement. Il faut les recevoir. Le Saint-Esprit, je dirais le coffre de Dieu, a été ouvert. Et Dieu a mis à la disposition du Saint-Esprit tous les présents afin d'enrichir son Église et de parer son épouse. Le serviteur Eliezer parti, ayant à sa disposition tous les biens de son Seigneur, eh bien, le Saint-Esprit a tous les biens à sa disposition de son Seigneur. Le Saint-Esprit prend ce qui est à Jésus et vous le donne sous forme de désir. Et le Saint-Esprit désire que nous ayons des buts constructifs. Il faut concrétiser ces désirs en buts précis chaque jour, chaque mois, chaque année. Et nous devons. Moi-même, je suis toujours à réfléchir. J'aime organiser. J'aime que l'Église soit structurée. Mais il est important qu'elle soit structurée par le Saint-Esprit. Dans l'Église, il y a tout un potentiel d'hommes et de femmes qui peuvent devenir des précieux collaborateurs et collaboratrices. Nous ne devons pas que nos membres soient oisifs et stériles, mais il faut que tout le monde y trouve sa place dans le corps et que chaque membre de l'Église puisse travailler en pleine harmonie, bien sûr, avec celui que Dieu établit, les pasteurs et les anciens. L'Église, il doit y avoir de l'ordre. On ne fait pas n'importe quoi dans l'Église. Dieu établit des ministères. Et il est vrai qu'avant de confier le ministère, nous devons éprouver chacun. Et voyez-vous, c'est cela, parce que qu'est-ce que je pourrais faire tout seul dans une grande église comme Boulogne ? Pas grand-chose. Je ne peux pas faire le ménage. Je ne peux pas réparer tel banc, faire ceci, faire cela, je ne peux pas tout faire. Je ne peux pas m'occuper des ados, de l'école du dimanche, des tas de choses. Beaucoup de choses, beaucoup d'activités dans une église. Mais il faut mettre les saints à l'œuvre. Et il faut les surveiller. Par exemple, au niveau de l'évangélisation, j'ai formé des conseillers. Quand les gens s'approchent lors de l'appel, bon, on prend des cartes de membre, une carte de décision. Vous voyez, je suis contre les cartes de membre, moi j'en ai plein de cartes de membre. Mon nom est inscrit dans le livre de vie, ça me suffit. Eh bien, nous prenons les noms des nouvelles personnes et les conseillers doivent s'engager à les accompagner pendant une année. Ils doivent les inviter, ils doivent leur téléphoner, ils doivent même partir en vacances s'ils le veulent avec ces nouveaux. Ils les suivent pendant une année. Il y a donc un accompagnement. Et je peux vous dire que c'est un moyen pour éviter de reperdre toutes les personnes nouvelles. Nous devons mettre les saints et leur donner des responsabilités tout en contrôlant. Parce qu'il y a toujours des risques. Hein? Parce qu'il y en a, dès qu'ils ont une responsabilité, ça leur tourne la tête. Non. Dieu ne nous demande pas de vivre dans l'humiliation, mais il nous demande de vivre dans l'humilité. Restons humbles. Il n'y a qu'un seul qui est le chef et le maître, c'est Jésus. Nous, on n'est rien du tout. On a besoin de lui. Donc, croyez fermement que Jésus vous utilise pour aimer, sauver, guérir et résoudre les problèmes des gens. C'est vrai, vous êtes un membre de son corps pour accomplir un travail fructueux sur la terre.
Et l'apôtre Jean dira lui-même, Caius, mon bien-aimé, je souhaite que tu prospères à tous égards et sois en bonne santé comme prospère l'état de ton âme. Dieu désire que son Église prospère. Vous devez chasser de votre tête les pensées négatives du genre « Je n'y arriverai pas, je ne peux pas, je ne suis capable de rien. » Parce que ces pensées détruisent l'enthousiasme et la foi. Et nous savons que nous ne pouvons rien faire sans l'onction. Vous savez, jamais je n'aurais pensé qu'un jour je deviendrais pasteur. Je vous ai parlé de mon témoignage, mon enfance qui était très difficile, où nous avons été très perturbés, même au niveau de nos études. Et c'est vrai que je suis arrivé qu'au certificat d'études, et à l'époque, dès qu'on avait passé son certificat d'études, le père nous envoyait au travail. Et par la suite, bien sûr, j'ai suivi des cours par correspondance, des cours du soir. Et j'ai vu vraiment la main du Seigneur. Même quand je suis parti à l'Institut biblique en Angleterre, je ne parlais pas un mot d'anglais. Les cours étaient en anglais et les examens étaient en anglais. Et ça n'a pas été une chose facile pour moi. Je passais mes journées entières dans la classe. J'en avais même mal à la tête. Parce qu'au fond, moi-même, je n'étais pas un homme d'études, j'étais un homme de terrain. Et c'était difficile pour moi de rester toute la journée dans la classe à étudier, à traduire les copies. Et mais Dieu a voulu que je puisse réussir mes examens. Vous savez, les quelques diplômes que j'ai, c'est parce qu'il ne savait pas à qui les donner. Mais, au fond, Dieu a choisi, Dieu a fait un choix, et je suis heureux de le servir. Et je sais que Dieu m'aide. Il m'est toujours très difficile de prêcher. Pensez que j'ai de la facilité, mais il me faut des fois des semaines et des semaines et des mois pour préparer un message. Mais Dieu m'aide. Alléluia. Et puis, c'est vrai que le Saint-Esprit est avec vous et c'est lui qui vous donne la force d'accomplir des exploits pour Dieu. Et souvenez-vous de l'ange de l'Éternel qui dira à Gédéon, « Vaillant héros !» Qui, moi ? Je suis la plus petite tribu d'Israël. Voici ma famille est la plus pauvre en Manassé, et je suis le plus petit dans la maison de mon père. J'ai rien d'un héros. Mais passez à l'action pour atteindre vos buts les uns après les autres. Commencez petit, et Dieu vous en confiera de plus grandes. Vous savez, dès que je me suis converti, la première chose que j'ai fait, j'ai commencé le ministère du ballet. Et ça me plaisait, vous savez. Parce que j'aimais la maison de Dieu et je tenais tellement à ce qu'elle soit propre et accueillante. Et certains, des moments, je faisais certaines tâches qui n'étaient pas très drôles. Et puis alors, le bouquet, c'est quand je suis arrivé à l'Institut biblique. Je suis allé quelques mois avant pour apprendre l'anglais. Et puis moi qui avais un cabinet d'assurance, qui ne salissait pas les mains, j'avais pas d'ampoule. Alors ils m'ont demandé de faire le jardin. Je ne savais pas comment planter un poireau. Et puis, ils m'ont même demandé de m'occuper de deux cochons. Ah ben. Là, j'ai vraiment appris quelque chose. Ils sont vraiment cochons. J'aurais dû voir à quoi je ressemblais avec mes bottes, mon chapeau et mes deux seaux, que je récupérais ce que les étudiants ne voulaient plus manger et quel mélange, et je devais préparer cela. Et c'est bête un cochon, parce que je me souviens qu'une fois j'étais derrière la porte et eux aussi l'autre côté, et je poussais et je tapais, j'ai dit mais ils vont pas se sortir. Et puis il y en a un qui était plus intelligent que les autres, ils se sont retirés, et moi je suis parti avec mes deux seaux, et je me suis allongé dans la
Je vous garantis, je n'étais pas fier. Et le soir, nous avions une réunion de prière. Jamais je me suis fait aussi remarquer par l'odeur qui dégageait de moi. Et pourtant, je m'étais arrosé de toute la bouteille d'eau de Cologne. Je me suis dit, Seigneur, mais qu'est-ce que je suis venu faire dans cette école biblique ? À Libéto, vous n'avez pas de cochon. Il y a des moutons. Mais vraiment, j'ai dit, mais Seigneur, mais qu'est-ce que je suis venu faire là ? Et un jour, je ne vous cache pas que j'étais, il y a des moments, j'étais découragé. Les étudiants, ils partaient, puis moi, j'allais soigner les cochons. Et puis, il y a eu un moment où j'étais vraiment découragé, je dis, Seigneur, mais qu'est-ce que je suis venu faire dans cette école ? Je ne suis pas venu pour soigner les cochons. Et le Seigneur, au travers de ce travail, m'a vraiment dressé. Vous savez, ça a été pas une correction, mais le Seigneur m'a vraiment parlé à mon cœur. Et au fond, le Seigneur m'a dit, mais sais-tu qu'en soignant ces cochons, tu es en train de les engraisser ? Puis avec ces deux cochons, on va nourrir pendant tout le reste de l'année des étudiants pour leur breakfast le matin avec le bacon. Et au fond, je les ai bien engraissés, ces deux cochons. Et quand je les ai vus pendre du haut clou, j'ai dit, ah, grâce à moi, hein. Je vous ai bien soigné, hein. Et je vois encore le pasteur Jean Wildrian, que certains connaissent, en train de découper ces cochons. Bon, passons à autre chose. Mais c'est vrai que tout ce que tu fais, fais-le de bon cœur. Non pour les hommes, mais comme pour le Seigneur. Comme pour le Seigneur. Et puis, je vous disais tout à l'heure, il n'entrera rien de souillé, ni personne qui se livre à l'abomination et au mensonge. Il n'entrera que ceux qui sont inscrits dans le livre de vie. Ce texte aussi m'a frappé dans Matthieu 22, 11. Il est dit, « Le roi entra pour voir ceux qui étaient à table. Et il aperçut là un homme qui n'avait pas revêtu un habit de noces. Il lui dit, « Mon ami, comment es-tu rentré sans avoir un habit de noces ?» Et l'homme eut la bouche fermée. Et il fut jeté dehors. Croyons pas qu'on rentrera n'importe comment dans le royaume de Dieu. Mais soyons vigilants. Car notre adversaire, le diable, rôde comme un lion rugissant. C'est vrai, Rebecca descend. Et elle rencontre Isaac. Quelle doit être l'attitude de l'Église devant son maître ? Elle doit être humble comme Rebecca. L'Église, l'épouse, a tout reçu de son maître. Elle a reçu l'appel, la vocation et les cadeaux. Ce qui m'a frappé, c'est qu'il n'y a pas tellement de discours entre Isaac et Rebecca. Je me demande bien ce qu'ils... Je suis très curieux, je voudrais toujours savoir ce qu'ils peuvent se raconter. Eh bien, ils se rencontrent et ils s'aiment. L'Église du Seigneur bientôt rencontrera l'époux pour l'aimer et être avec lui pour l'éternité. Et un Pierre dira dans chapitre 1er, verset 8, « Vous l'aimez sans l'avoir vu, vous croyez en lui sans le voir encore, vous réjouissant d'une joie merveilleuse et glorieuse. » L'Église n'a jamais vu le Seigneur. Mais Jésus reconnaîtra l'épouse au cadeau qu'elle portera. Elle sera parée. Elle aura aussi de l'huile dans sa lampe.
Le Saint-Esprit fait des cadeaux à l'Église. Il fait cadeau de dons. Nous devons les porter dignement, comme Rebecca, et nous serons aimés de l'époux. L'entretien entre Isaac et Rebecca, peut-être que Rebecca a dû lui dire, mais qui est cet homme qui m'a conduit auprès de toi? Peut-être Isaac lui dira, mais il ne te l'a pas dit. Non, non, il me parlait que de toi. Il ne parlait pas de lui. Il parlait que de toi. L'œuvre du Saint-Esprit sur la terre est de faire connaître Jésus. Le Saint-Esprit, il parle que de Jésus. Il nous présente que Jésus. Il nous révèle tout son caractère, sa sainteté, sa royauté, sa majesté. Et l'œuvre du Saint-Esprit, c'est de nous faire connaître Jésus et l'aimer. Jésus a dit, comme le Père m'a aimé, je vous ai aussi aimé. En conclusion, je pense à ce texte dans Apocalypse 19, verset 7, où il est dit, réjouissons-nous et soyons dans l'allégresse et donnons-lui gloire, car les noces de l'agneau sont prêtes, son épouse s'est préparée et lui a donné de se revêtir d'un fin lin éclatant, car le fin lin, ce sont les œuvres des justes, des saints. Le fin lin, ce sont les actes de piété et de bonté que produit le Saint-Esprit dans la vie de tout croyant, qui se détourne des convoitises de la chair et il s'abandonne entièrement entre les mains de Dieu. Bien-aimés, préparons-nous. Soyons dignes du Seigneur. Il est vrai que longtemps, je pensais que le Seigneur avait besoin de moi. Mais au fond, le Seigneur n'a pas besoin de moi. J'ai réalisé ces derniers mois que j'avais tellement besoin de lui. Nous avons besoin de lui.

Et voici la fin de votre conférence biblique sur Radio Bonne Nouvelle. C'était Claude Ruffaut qui nous parlait de l'épouse du Christ. Bonne écoute à tous sur votre radio locale chrétienne, RBN.

Sur Radio Bonne Nouvelle, bienvenue à votre concert digestif, votre concert de musique classique et semi-classique.

l'électronique et le synthétiseur Walter Carlos au clavier. Une inspiration de Jean-Sébastien Bach, Switched on Bach. Invention en deux parties en fa majeur. Et maintenant, invention en deux parties en si bémol majeur, suivi d'une invention en deux parties en ré mineur. 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

après ce grand artiste moderne, Claude Bolling, avec quelques boogie boogie, pour votre concert digestif, un grand compositeur de la fin du 19e et du début du 20e siècle, Claude Debussy, compositeur français, orchestre symphonique de Boston. Parmi les images pour orchestre, les rondes de printemps de Claude Debussy, Radio Bonne Nouvelle.

0: Après de bonnes nouvelles, votre cancer digestif, sorti tout droit de nos trésors du micro-sillon, un 33 tours qui tournait à tourne toujours à 33 tours et un tiers par minute. C'était le thème de Carnival, suivi de West Side Story, I Feel Pretty de Bernstein et Sondheim, Flower Drum Song de Rodgers et Hammerstein, You Are Beautiful, et un extrait de The King and I, Shall We Dance, toujours de Rodgers et Hammerstein. Une histoire que vous connaissez plus sous le nom de Anna et le Roi. Oui, des musiques, des thèmes musicaux extraits de grandes comédies musicales qui ont tourné sur Broadway, à New York, en Amérique, aux États-Unis. Interprétés par le grand orchestre de Mantovani. Votre concert digestif continue tout de suite, après ce petit message inspiré par la Bible.
1: Jésus disait « Ma nourriture est de faire la volonté de Dieu ». Cette volonté, il la considérait donc comme un aliment indispensable, un plat riche et substantiel dont son être se nourrissait plus encore que de pain. Eh bien pour nous, bien souvent, la volonté de Dieu est considérée comme une sorte de médecine amère que l'on prend à contre-cœur le moins souvent possible. Nous la faisons sans conviction, sans joie, parce qu'il le faut. Mais l'apôtre Paul disait « La volonté de Dieu est bonne, agréable et parfaite. » À l'exemple du Christ, il en faisait aussi sa nourriture quotidienne. Pourquoi donc les uns trouvent-ils la volonté de Dieu si agréable, alors que d'autres la trouvent souvent désagréable? Eh bien, c'est une question d'amour, tout simplement. Il est facile d'aller au-devant de la volonté de quelqu'un que l'on aime par-dessus tout. Et c'est parce que Jésus aimait le Père par-dessus tout qu'il pouvait dire « Ma nourriture est de faire la volonté de mon Père » et Jésus a fait cette volonté jusqu'à la mort et la mort de la croix. Demandons à Dieu des cœurs brûlants d'amour pour lui. Il nous sera dès lors facile de faire sa volonté et de nous en nourrir.

très bonne nouvelle, votre cancer digestif, c'est de Joseph Marchand, compositeur français du XVIIIe siècle, une suite de pièces andantées. Et nous écouterons maintenant Fugue, Air tendre, Air gai, Air lent, Air vite. 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

votre cancer digestif, c'était de Joseph Marchand, compositeur du XVIIIe siècle, suite de pièces, écrit en 1707, interprété par l'orchestre de la garde républicaine, sous la direction de Roger Boutry, un 33 tours, qui est sorti en 1979.

0: Une interprétation de Jean-Sébastien Bach par Walter Carlos au synthétiseur. Tout de suite après ce petit message inspiré par la Bible, c'est Jean-Pierre Rampal à la flûte, affectuoso du concerto brandebourgeois de Jean-Sébastien Bach, numéro 5 en ré.
1: Il y a quelques jours, nous avons déjà parlé ici de la patience. Permettez-moi d'y revenir. Et parlons maintenant de l'apôtre Pierre, qui était en prison. Depuis quand? On ne le sait pas exactement. Il est fort probable que c'était depuis 8 jours. Mais, dit le chapitre 12 du livre des Actes, mais l'Église ne cessait de prier Dieu pour lui. Il était en prison. Mais l'Église ne cessait de prier Dieu pour lui. Au dessein parfois perfide de l'ennemi s'oppose le « mais » persévérant de la prière des croyants. Voilà une première leçon. Et alors Dieu intervient la veille du jour où l'apôtre devait comparaître devant le peuple pour y être exécuté. On tremble à la pensée que l'Église découragée eût pu cesser de prier avant. La force de la prière est justement dans la continuité. Et un texte nous exhorte, soyez patients dans la tribulation, persévérants dans la prière. Cette exhortation, eh bien, elle s'adresse à tous ceux qui demandent à Dieu la délivrance d'un être cher et qui n'ont pas encore obtenu la réponse, qu'il s'agisse d'un malade, d'un égaré, d'un fils ou d'une fille prodigue. L'histoire de l'apôtre Pierre nous montre qu'il n'est nulle chaîne que Dieu ne puisse briser et nulle porte qu'il ne puisse ouvrir si nous ne faiblissons pas dans notre intercession. Alors soyons patients et persévérants dans notre prière.

C'est le 1, c'est le 2, c'est le 1, 2, 3. Oui, votre concert digestif sur radio. Bonne nouvelle, c'était Jean-Pierre Rampal à la flûte. L'orchestre de chambre de Jean-François Payard. Jean-François Payard à la baguette. L'affectuoso et l'allegro du concerto brandebourgeois numéro 5 en ré de Jean-Sébastien Bach.

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1: Bienvenue dans cette émission Graines de Vie. Avec Edith et Déborah, nous vous accueillons dans cette émission quotidienne sur les proverbes. Et c'est une joie, sachant que Dieu a quelque chose de bon pour vous encore aujourd'hui.
2: Soyez les bienvenus dans votre émission du 21 septembre. Ensemble, nous allons découvrir les précieux conseils de Dieu pour ses enfants dans le chapitre 21 des Proverbes. Merci Déborah de nous lire ce chapitre.
3: Chapitre 21. Le cœur du roi est comme un cours d'eau entre les mains de l'Éternel. Il le dirige à son gré. Un homme croit que tout ce qu'il fait est juste, mais c'est l'Éternel qui apprécie les motivations. Lorsqu'un homme fait ce qui est juste et droit, cela fait plaisir à l'Éternel, plus que s'il lui offrait des sacrifices. Le regard hautain, le cœur orgueilleux, toute la vie des méchants n'est que péché. Les projets d'un homme actif sont profitables, mais agir avec précipitation, c'est courir vers le dénuement. S'enrichir par le mensonge, c'est obtenir une vapeur fugitive qui mène à la mort. Parce qu'ils n'ont pas voulu faire ce qui est droit, les méchants sont emportés par la ruine. La conduite coupable est tortueuse, mais l'homme intègre agit avec droiture. Mieux vaut habiter dans un coin sur un toit en terrasse que de partager la maison d'une femme querelleuse. Le méchant aspire à faire du mal, même son ami ne trouve pas grâce à ses yeux. Quand le châtiment atteint le moqueur, même le stupide en devient sage, et quand on instruit le sage, il acquiert de la connaissance. Le Dieu juste est attentif à ce qui se passe dans la demeure des méchants, et il les précipite dans le malheur. Celui qui fait la sourde oreille quand le malheureux appelle à l'aide, appellera lui-même à l'aide sans obtenir de réponse. Un cadeau offert en secret apaise la colère, et un pot de vin glissé en cachette calme la plus violente fureur. C'est une joie pour le juste d'agir selon le droit, mais c'est un supplice pour ceux qui font le mal. L'homme qui s'écarte du chemin tracé par le bon sens ira bientôt reposer en compagnie des morts. Celui qui aime les plaisirs tombera dans l'indigence. Celui qui a un faible pour le vin et la grande vie ne sera jamais riche. Le méchant servira de rançon pour le juste et le traître pour les hommes droits. Mieux vaut habiter dans un pays désertique qu'avec une femme querelleuse et irritable. Dans la demeure de l'homme sage, on trouve de précieux trésors et des réserves d'huile, mais l'insensé dilapide ce qu'il a. Celui qui cherche à être juste et bon trouvera la vie, il sera traité avec justice et honoré. Le sage attaque la cité défendue par de vaillants guerriers et fait tomber le rempart dans lequel elle mettait sa confiance. Celui qui surveille sa bouche et sa langue s'épargne bien des tourments. Le moqueur est un homme arrogant et hautain qui agit poussé par un orgueil démesuré. Les désirs du paresseux le feront mourir car il refuse de travailler de ses mains. Tout le long du jour, il est en proie à la convoitise alors que le juste donne sans retenir. Le sacrifice des méchants est une horreur, surtout quand il l'offre avec des arrière-pensées criminelles. Le témoin mensonger périra, mais l'homme qui sait écouter aura toujours le droit de parler. Le méchant se donne un air assuré alors que l'homme droit veille sur sa conduite. Face à l'Éternel, il n'y a ni sagesse, ni intelligence, ni conseil qui tienne. Vous pouvez harnacher le cheval pour le jour du combat, mais la victoire dépend de l'Éternel.

Ce sont les versets 6 et 7 qui ont retenu mon attention aujourd'hui. S'enrichir par le mensonge, c'est obtenir une faveur fugitive qui mène à la mort. Parce qu'ils n'ont pas voulu faire ce qui est droit, les méchants sont emportés par leur ruine. Dans les pays christianisés, notre société avait, d'une façon générale, bâti ses valeurs morales sur la Bible. Ces valeurs et tous les principes moraux qui vont avec sont actuellement remis en cause, car Dieu et sa parole sont délaissés et ignorés. Et ceux qui veulent s'y référer sont facilement ridiculisés ou même rejetés. Nous vivons à une époque où les barrières morales sont en train de s'écrouler. Pourtant, depuis des millénaires, la Bible reste un guide sûr. Malheureusement, les principes et les enseignements de la parole de Dieu sont mis de côté et parallèlement, la délinquance augmente, mais aussi les scandales dans toutes les classes sociales. Politique, économie, sport, médias, tous les secteurs sont touchés par la corruption, par le mensonge et les fraudes diverses. Il n'est pas rare d'entendre parler d'une personne haut placée dans les affaires ou dans la politique qui subitement perd sa position parce que mensonges et fraudes sont révélés. Et plus triste encore, ce déplorable exemple se retrouve aussi dans l'Église de Dieu et parmi ses serviteurs. Ces comportements que l'on peut voir dans toutes les classes de la société ne sont pas nouveaux puisqu'ils sont décriés par les Saintes Écritures, par la Bible. Mais il ne rapporte rien de bon. Jésus disait à son Père, « Ta parole est la vérité. » Lire cette parole, la Bible, l'écouter, la mettre en pratique, apporte la vie de Dieu, la vie éternelle. Mais s'endurcir dans le mensonge et la fraude est très dangereux, car le père du mensonge, c'est le diable, Satan en personne. La deuxième épître aux Thessaloniciens au chapitre 2, verset 12, dit que seront condamnés tous ceux qui n'auront pas cru à la vérité et qui auront pris plaisir au mal. Dieu nous offre sa justice par le moyen du sacrifice de son Fils Jésus. Il est possible avec son aide de marcher à contre-courant du monde. Ce ne sont pas nos œuvres, bonnes ou mauvaises, qui vont nous rapprocher de lui, car il a lui-même payé le prix en acceptant la mort sur la croix pour nous sauver de nos péchés. Mais lorsque nous avons reçu Jésus comme notre Sauveur et Seigneur, il est normal de chercher à réjouir son cœur en agissant selon ses conseils et en vivant dans l'intégrité. L'apôtre Pierre, dans sa deuxième épître au chapitre 3, nous avertit que des jours très difficiles vont venir sur la terre et qu'en conséquence, nous devons mettre notre vie en règle. Voilà un extrait de ce qu'il nous dit. « Dans les derniers jours, des moqueurs viendront, qui vivront au gré de leurs propres désirs. Ils tourneront votre foi en ridicule. Le Seigneur n'est pas en retard dans l'accomplissement de sa promesse, mais il fait seulement preuve de patience, car il ne veut pas qu'un seul périsse. C'est pourquoi, mes chers amis, dans cette attente, faites tous vos efforts pour que Dieu vous trouve pur et irréprochable à ses yeux, dans la paix qu'il donne. Lui-même est prêt à nous aider à changer nos manières de vivre si nous le lui demandons. Faites-lui confiance en cherchant auprès de lui secours et direction et il ne vous décevra jamais. » Eh bien, nous arrivons à la fin de cette émission. Je vous dis au revoir et à demain.

déjà la fin de cette émission, alors vous pouvez contacter Edith en lui écrivant à cette adresse: Edith Pet, boîte postale 21 30 310 Vergèze. Ça s'écrit V-E-R-G-E-Z-E, Vergèze, France. Dites-nous ce que cette émission vous a apporté, faites-la connaître autour de vous. Besoin de prière, vous le notez dans votre courrier. Par mail, edith.tremplin@gmail.com. Je répète, edith.tremplin@gmail.com. Je vous souhaite tout le meilleur de Dieu et rendez-vous demain. Au revoir.

Sur la Terre, nous ne sommes que des économes, c'est-à-dire des gérants. Ce que nous avons ne nous appartient pas, ni nos dons en santé, en intelligence, en possibilités diverses, ni ce que nous avons hérité de nos parents, ni ce que nous avons acquis par notre travail et la collaboration de beaucoup d'autres. Rien ne nous appartient. Tout ce que nous avons nous est prêté. Tout cela nous est remis pour que nous l'utilisions pour notre propre bien, sûrement, mais aussi pour celui des autres. Tout ce que nous avons est un prêt dont nous aurons fatalement alors à rendre compte à celui qui nous les prête.

Maître, qui nous confie un, deux ou cinq talents, nous fait entièrement confiance. Il nous laisse la plus grande liberté d'administration. Nous sommes absolument libres de faire ce que nous voulons, de ce qu'il nous donne, c'est vrai. Mais ce qu'il voudrait entre lui et nous, c'est un lien de reconnaissance et d'amour, une fidélité qui jaillisse chaque jour à nouveau d'un cœur entièrement dévoué. Car ce que nous pouvons lui offrir n'est qu'une infime part de ce que nous avons reçu de lui. Alors appliquons-nous à répondre par un entier dévouement à la confiance qu'il nous fait. Il en sera sûrement lui-même heureux et vous-même très heureux.

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1: Je suis Sarah Hélène, je vais me présenter, bonjour à tous. J'ai 30 ans, je viens de l'île de la Réunion, plus précisément du sud de l'île, d'une petite ville qui s'appelle Saint-Joseph. Je suis auteur, compositeur, interprète, passionnée de musique depuis l'enfance. Et je suis une jeune chrétienne protestante évangélique depuis 2019.
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2: Originaire de l'île de la Réunion, mais dans votre parcours, vous vous êtes rendue au Québec. Est-ce que vous voulez nous raconter ce qui s'est passé et qui vous a amené justement dans cet univers musical ?
1: Alors, c'est vrai que j'ai grandi dans la musique. Ma famille est musicienne. Mon père est guitariste, ma mère chante, mes frères et sœurs font de la musique également. Donc, j'ai baigné là-dedans. Et c'est naturellement au lycée que je me suis orientée vers une branche musicale où j'ai continué ensuite mes études en musique en métropole. Et au retour de la Réunion, je faisais des covers, je chantais beaucoup de reprises sur YouTube. Et c'est vrai que j'ai eu quelques difficultés. À la Réunion, c'était un peu compliqué, donc j'ai vraiment senti sur mon cœur, grâce à ma sœur qui habitait et qui habite toujours au Canada, qui m'a tout de suite orientée vers Montréal. Et donc avec mon mari maintenant, on s'est dit pourquoi pas sauter le pas, vu qu'ici c'est un peu compliqué pour nous. Donc on a fait toutes les démarches nécessaires pour pouvoir s'installer. On a fait une demande de PVT, le passeport vacances-travail. On a été accepté. On est parti pour l'aventure. On s'est dit c'est parti, go pour Montréal.
2: Oui, ben on va y revenir, Sarah, mais quand vous vous lancez dans la musique au départ, c'est beaucoup d'interprétations, vous reprenez des morceaux.
1: Quand j'ai commencé dans la musique, je reprenais beaucoup de chansons que j'écoutais à la radio, des chansons qui marchaient. Ça pouvait être du Sia, du côté français. J'allais aussi dans le rap parce que je voyais que ça marchait beaucoup, comme du Niska, etc. Donc j'étais vraiment un peu perdue musicalement. Je me sentais pas épanouie, je faisais de la musique sans réel plaisir. Je voulais juste réussir et avancer.
2: Et sur place à Montréal, vous avez eu ce contact avec la musique. Comment ça s'est fait, ce cheminement?
1: Alors, c'était une continuité, vu que ça faisait un moment que je faisais de la musique. On postait régulièrement sur les réseaux sociaux. Mais j'étais pas convaincue de ce que je faisais. Il me manquait quelque chose. Ça m'épanouissait pas vraiment ce que je sentais. Ça me représentait pas vraiment. Et c'est au moment où ma sœur m'a invitée à l'église un jour avec mon mari. Elle nous a invités et puis on s'est dit, bah, pour lui faire plaisir, pourquoi pas aller faire un tour. Et à ce moment-là, c'était une soirée spéciale, une soirée réveil. On est allés et puis ben, directement, tous les deux, on a été touchés. Et il m'a révélé ce pourquoi il m'avait choisi, ce pourquoi il m'avait fait de chanter pour sa gloire. Et c'est à ce moment-là que j'ai fait ce choix et que tout a changé.
2: Vous écrivez vos chants?
1: J'ai commencé à écrire des textes en anglais. Et puis des textes en français et à composer de la musique avec mon mari.
2: Et qu'est-ce qui vous inspire, Sarah ?
1: Alors, ce qui m'inspire, on va dire que c'est la présence de Dieu. Le Saint-Esprit, vraiment, c'est quand je commence à écrire, quand je sens que j'ai un chant sur le cœur, je lui laisse toute la place et je lui demande de m'inspirer, de m'utiliser. Et j'écoute également beaucoup de louanges, que ça soit des louanges américaines, françaises, africaines. J'aime beaucoup et ça m'inspire énormément.
2: Donc, vous êtes plus attirée par quelle culture ?
1: Alors, j'aime beaucoup la culture américaine, le worship, les louanges vraiment orienté rock, mais c'est vrai qu'en ce moment, je sens vraiment que mon cœur est attiré vers l'Afrique, les louanges africaines, même les louanges françaises, créoles. Je suis plus attirée vers ces cultures un peu plus traditionnelles, comme la Réunion d'où je viens.
2: Alors, quels sont vos projets aujourd'hui, Sarah ?
1: Mes projets, c'est de continuer dans cette voie, c'est de continuer à composer, à me laisser inspirer, guider et de sortir des nouvelles chansons, de continuer à faire des covers aussi également, parce que j'interprète, je compose, mais j'interprète aussi.
2: Présentez-nous un chant que vous avez produit récemment, peut-être.
1: La chanson que j'ai sortie récemment, c'est un titre qui s'appelle « Dis-moi ». En fait, c'est une chanson où j'ai écrit quand j'étais dans un moment de doute, où je savais plus vraiment si c'était juste après être rentrée du Canada, où j'avais vécu des choses incroyables avec l'écriture des chants, etc. Et quand je suis rentrée à La Réunion, il y a eu comme un moment de calme plat où ça a shifté, il y avait quelque chose où je me disais, mais est-ce que j'ai bien fait de rentrer? Est-ce que c'est vraiment ici que tu veux que je sois à ce moment-là? Du coup, dans le doute, je parlais avec mon mari, et puis il a tout de suite pris la guitare. Et il m'a dit, écoute, on va chanter, laisse-toi, on va louer Dieu pour lui demander. Et puis, naturellement, spontanément, j'ai chanté ces paroles, j'ai chanté cette mélodie. Et voilà comment cette chanson est née.
2: Merci, Sarah. Donc, je vous propose d'écouter un extrait de ce chant, Dis-moi.

0: chanson.
1: Je vous propose, Sarah, de découvrir ensemble le psaume 139, versets 13 à 16, où il est dit « Tu as façonné mon corps tout entier quand tu m'as tissé au sein de ma mère. Je veux te louer d'avoir fait de moi une créature extraordinaire et si admirable. Tu fais des merveilles et mon être entier le reconnaît bien. Mon corps n'était pas caché devant toi quand, dans le mystère, je fus façonné dans les lieux secrets au sein de la terre. Je n'étais encore qu'une masse informe, mais tu me voyais et dans ton grand livre, chacun de ces jours que tu me destines étaient tous inscrits avant que l'un d'eux ne vienne apparaître. » Qu'est-ce que ce passage des psaumes vous inspire?
2: Waouh, c'est un passage magnifique. Ce passage m'inspire et pour moi me dit que Dieu nous connaît mieux que nous-mêmes. Avant qu'on soit né, avant qu'on soit sur terre, il savait déjà qui on est, il connaissait déjà notre nom. Et dans toute cette connaissance, il savait aussi le but, le pourquoi on allait être sur cette terre et pourquoi on est fait, ce à quoi on est destiné. Donc voilà, c'est magnifique. Et puis aussi ça me parle quand parfois je peux douter de moi-même et me dire mais qui je suis, est-ce que je suis une bonne personne aux yeux de Dieu? On est des créatures merveilleuses, on est une merveille, c'est lui qui nous a créés, on a été créés à son image. Donc de ne jamais se regarder avec nos propres yeux et de toujours regarder comment Dieu nous voit, de lui faire confiance, de le suivre. Il sait mieux que nous-mêmes pourquoi on a été créé, pourquoi on est sur cette terre.
1: Merci beaucoup Sarah d'avoir été avec nous. On peut vous suivre sur votre chaîne YouTube Sarah Hélène et sur TikTok its.sarahhélène.
2: C'est ça, merci beaucoup.
1: Merci.
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0: Bonjour et bienvenue en Espérance. Aujourd'hui, je m'appelle Yann.
1: Et je m'appelle Hélène. Nous sommes heureux de vous retrouver.
0: Dans un monde exposé à tant de malheurs, nous avons besoin de nous appuyer sur une espérance sûre et certaine.
1: Or, nous sommes convaincus que la Bible nous donne une véritable espérance. Et à travers nos discussions et nos méditations, nous désirons vous la faire connaître. Aujourd'hui, Yann s'est rendu chez notre invité Charles pour reprendre leur discussion sur l'image du berger à travers la Bible. Ils parleront notamment de l'espérance du chrétien face à la mort.
2: L'Éternel est mon berger, je ne manquerai de rien. Grâce à lui, je me repose dans de verts pâturages, et c'est lui qui me conduit au bord des eaux calmes. Il renouvelle mes forces, et pour l'honneur de son nom, il me mène pas à pas sur le droit chemin. Même si je traverse la sombre vallée de la mort, je ne crains aucun mal, car tu es avec moi. Ta houlette me conduit et ton bâton me protège.
0: Nous allons poursuivre nos réflexions sur l'image biblique du berger, qui apparaît entre autres dans le psaume 23, dont nous venons de lire quelques versets. Bonjour Charles.
3: Bonjour Yann et bonjour à tous.
0: Nous avons commencé à parler de ce psaume lors de notre dernière émission, mais aujourd'hui j'aimerais m'arrêter sur ce verset qui déclare « Même si je traverse la sombre vallée de la mort, je ne crains aucun mal, car tu es avec moi. » Si nous n'avons pas encore été confrontés à la mort, tôt ou tard, nous y serons un jour. Dans certains pays, l'épidémie du SIDA fait ses ravages, surtout parmi les jeunes. Dans d'autres pays, la violence, la guerre civile et les conflits tribaux sont tels que la réalité de la mort reste présente dans les pensées. Lorsque nous apprenons la mort de personnes plus ou moins proches, cela peut provoquer des angoisses, des craintes, des interrogations. L'image évoquée par ce psaume est très juste. La réalité de la mort y est dépeinte comme la traversée d'une vallée sombre. Et pourtant, David, l'auteur de ce psaume, certifie « Je n'ai pas peur ». Mais comment peut-il affirmer une telle chose?
3: La réponse à cette question est donnée dans le psaume. David dit « Car Seigneur, tu es avec moi ». Et il poursuit avec l'image du berger « Ta houlette me conduit et ton bâton me protège ».
0: Pouvez-vous expliquer davantage comment cette image du berger peut nous aider dans nos craintes face à la mort?
3: Oui, il faut le rappeler, la sécurité du troupeau dépend des capacités du berger à bien exercer son métier. Les brebis sont confrontées au danger tous les jours. Le berger doit, entre autres, les défendre contre les bêtes sauvages affamées. D'ailleurs, la Bible nous relate que David a fait ces choses quand il était lui-même berger. Aussi, afin de trouver de l'eau et des pâturages, le berger doit parfois conduire son troupeau sur des chemins accidentés et dans de sombres vallées. Ces chemins difficiles peuvent sans doute susciter la peur des brebis, mais elles suivent tout de même leur berger, car elles ont confiance en lui. De la même manière, le jour où nous avons rencontré Dieu, il a placé dans notre cœur cette conviction qu'il est le Seigneur, notre berger, qu'en tant que berger, il assurera notre sécurité. Et il le fait pour chacun d'entre nous. Nous avons la certitude d'être entre de bonnes mains, les mains de Dieu qui apaise les cœurs et nos craintes face à la mort.
0: Et à quoi David fait-il allusion lorsqu'il parle du bâton du berger qui guide et qui protège?
3: Les brebis sont aptes à quitter le chemin tracé par le berger. Elles sont facilement distraites et ont tendance à s'égarer. Alors, le berger doit être équipé d'un bâton en forme de crochet ou d'une houlette. Avec le bâton, il peut tapoter le dos des brebis qui s'éloignent du troupeau afin de les ramener sur le bon chemin. Sa houlette, par contre, lui permet de secourir les brebis coincées dans des buissons ou tombées dans des trous entre les rochers.
0: Et quelle est la leçon spirituelle de cette image ici?
3: Tout comme une brebis peut s'égarer, nous le pouvons aussi. La parabole du semeur racontée par Jésus évoque les préoccupations et les inquiétudes suscitées par la vie quotidienne. Elle évoque aussi les tentations et les attraits du monde. Ces choses peuvent nous éloigner de Dieu et ralentir notre croissance spirituelle. Dieu est comme un bon berger qui en douceur nous remet sur le bon chemin. Il se sert du bâton, sa parole, pour nous rappeler comment nous devons nous conduire et pour nous enseigner. Dieu se sert aussi des circonstances de nos vies pour nous parler et guider nos pas. Et s'il nous arrive de nous éloigner de Dieu, alors comme un bon berger, il part à notre recherche pour nous sauver et il nous ramène là où nous devons être, c'est-à-dire parmi son troupeau.
0: Merci de nous avoir bien expliqué ces choses. Maintenant, je voudrais revenir à ce problème de la mort évoqué par l'image de la sombre vallée. Car nous devons l'admettre, nous mourrons tous un jour et tous nous devons nous préparer à cette réalité. Qu'est-ce que ce psaume nous enseigne donc à ce sujet ?
3: Si nous avons la certitude que Dieu est notre berger, il n'y a plus de raison de craindre la mort, car nous pouvons avoir l'assurance qu'elle n'est qu'un passage vers une vie meilleure dans la présence de Dieu. Par contre, si Dieu n'est pas votre berger, vous avez tout à fait raison de craindre la mort, car vous ne pouvez pas bénéficier de la vie meilleure promise par Dieu à ses enfants.
0: Donc la sombre vallée de la mort serait une image de notre propre cheminement vers la mort.
3: Il est vrai que l'approche de notre propre mort peut susciter crainte et angoisse. Mourir est quand même une chose épouvantable, douloureuse. Mais si Dieu est notre berger, nous devons et nous pouvons affronter la mort avec calme et sérénité, parce que le Seigneur, notre berger, est présent avec nous pour nous rassurer et nous apaiser. Il nous offre ainsi une espérance.
0: Qu'est-ce qui vous permet de dire cela ?
3: L'image des eaux paisibles et des verts pâturages peut évoquer le repos et le calme de la vie éternelle, qui est la vie dans laquelle le croyant entre après la mort. Dans la vie éternelle, tous les dangers et toutes les épreuves seront derrière nous. Nous serons sains et saufs dans un endroit sûr, un endroit d'abondance, sans pénurie aucune, un endroit où nous serons présents avec notre berger à jamais. C'est cette perspective, cette espérance qui peut nous rassurer et nous apaiser lorsque nous sommes confrontés à la mort et au malheur lors de notre cheminement terrestre.
0: Et David a-t-il vécu ces choses ?
3: Oui, bien sûr. Nous n'avons plus le temps d'entrer dans les détails de sa vie, mais nous pouvons dire qu'il a mené une vie remplie de dangers et nombre de fois il fut confronté à la mort. Lorsqu'il exerçait le métier de berger, il a dû défendre son troupeau contre des bêtes sauvages, telles que les lions et les ours. Souvenez-vous qu'il a dû aussi affronter le grand guerrier philistin Goliath. Plus tard dans sa vie, il fut contraint de s'enfuir pourchassé par ses ennemis et il se cacha dans le désert. Malgré tout, David a voulu écrire « Même si je traverse la sombre vallée de la mort, je ne crains aucun mal car tu es avec moi. Ta houlette me conduit et ton bâton me protège. » Par ces paroles, David relate son vécu. Ce qu'il affirme est le résultat de ce que Dieu lui a donné de connaître et de vivre. Face aux menaces et aux dangers de la vie, il possédait une certaine sérénité, convaincu de la bienveillance du Seigneur, son berger. Et Dieu n'a pas changé. Nous pouvons aujourd'hui encore faire cette même expérience.
1: La mort demeure une réalité redoutable. Mais Jésus, notre bon berger, a vaincu la mort et il offre à tous ceux qui croient en lui la vie éternelle.
0: À présent, notre invité Jean-Luc va apporter une bonne nouvelle à ceux et à celles qui cherchent le secours de Dieu. Mais écoutons d'abord un texte de l'évangile de Luc au chapitre 2, versets 28 à 30.
1: Poussé par l'Esprit, Siméon vint au temple. Quand les parents de Jésus apportèrent le petit enfant pour accomplir les rites qu'ordonnait la loi, Siméon le prit dans ses bras et loua Dieu en disant « Maintenant, Seigneur, tu laisses ton serviteur s'en aller en paix. Tu as tenu ta promesse, car mes yeux ont vu ton salut. »
4: Dans un lieu désert et isolé, des voyageurs sont assis à l'ombre de leur voiture tombée en panne. Cela fait 3 jours qu'ils sont ainsi immobilisés. Les réserves d'eau et de nourriture s'épuisent progressivement. La chaleur de la journée et le froid, la nuit, affaiblissent ces voyageurs qui commencent à perdre le moral, avec l'espoir d'être secourus. Lorsque tout d'un coup, à l'horizon, ils voient s'élever au-dessus de la piste un nuage de poussière accompagné d'un bruit de moteur. Alors que ce véhicule tant espéré s'approche lentement du lieu de leur épreuve, le campement des voyageurs s'affaire à nouveau avec soulagement et joie, car tous voient le secours arriver. Siméon aussi attendait du secours, le sauveur. En prenant l'enfant Jésus dans ses bras, il s'est exclamé « Mes yeux ont vu ton salut !» Dans quelle difficulté se trouvait-il pour attendre ainsi du secours? Et en quoi Jésus, encore enfant, représentait-il un sauveur? Ces deux questions donnent matière à réflexion. Siméon vivait en Israël à une époque où son peuple était soumis à l'oppression de l'Empire romain. Il reconnaissait, sans doute, que cet état de choses représentait le jugement de Dieu sur un peuple qui s'était éloigné de lui. Il savait aussi que les prophètes, dont il pouvait lire les écrits dans l'Ancien Testament, avaient annoncé une bonne nouvelle en donnant cette promesse. Dieu allait un jour envoyer un sauveur qui délivrerait le peuple et les reconduirait à une véritable connaissance de sa personne. Or, Siméon reçut la conviction, grâce à une révélation de l'Esprit de Dieu, que ce Jésus, encore nourrisson, était le Sauveur promis. Bien sûr, Jésus n'avait pas encore accompli son œuvre de salut. Cependant, tout comme ces voyageurs perdus, qui, voyant le véhicule arriver, se savaient secourus, Siméon, en voyant les promesses de Dieu commencer à s'accomplir, se savait déjà sauvé, jusqu'à en ressentir la paix de Dieu envahir son cœur. Nous ne savons pas à quel point Siméon a compris l'œuvre de salut que Jésus allait accomplir. Toutefois, nous avons le privilège de connaître la fin, comme le début de la vie de Jésus, et nous savons qu'il a été condamné à mourir sur une croix. Nous savons aussi que Jésus est ressuscité d'entre les morts. Comment, suite à ces événements, pouvons-nous faire écho aux propos de Siméon et dire de Jésus que nous avons vu le salut que Dieu donne? La condamnation de Dieu pèse sur chacun et chacune d'entre nous, car nous sommes tous fautifs devant Dieu. Jésus est un sauveur en ceci: il a pris le châtiment de Dieu sur lui-même, à la croix, obtenant ainsi pour nous le pardon de Dieu. La condamnation est levée, et dorénavant nous pouvons connaître Dieu comme un Père bienveillant qui tient en réserve pour nous l'héritage de la vie éternelle. Siméon a vu ce salut de loin. Or, nous, nous pouvons le contempler de près. La question essentielle est celle-ci. Avez-vous la foi de Siméon? Avez-vous reçu le salut offert par Dieu et apporté par Jésus?
5: Selon la prophétie de Siméon, Jésus est non seulement sauveur, mais aussi une lumière pour toutes les nations de la terre. Jean-Luc nous expliquera ce que cela signifie la prochaine fois.
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5: En attendant, nous vous disons au revoir et que Dieu vous bénisse.

Il franchit cette porte, en bois, en forme de croix, et se trouva enfin de l'autre côté de la montagne, au magnifique pays de la paix, là où coulent victoire et assurance en abondance.

La Bible nous dit, dans le psaume 49, versets 1 et 2, « Vous, tous les habitants du monde, prêtez l'oreille, fils des gens du commun et fils des grands, le riche et le pauvre pareillement. » La Bible nous dit également dans Jean 8, verset 12, « Moi, Jésus, je suis la lumière du monde. »

homme, Dieu te parle. Dans cet univers extraordinaire, Dieu a voulu faire quelque chose d'unique. Il t'a fait à son image pour que tu puisses le comprendre, lui parler, l'aimer. Il avait pour toi des projets éternels. Il t'a aimé par-dessus tout. Mais pour te laisser le choix d'accepter cette relation, il t'a donné la liberté. Et tu n'en as pas toujours fait bon usage. Tu as même rejeté Dieu, voulant seul faire ta vie. Pendant longtemps, il t'a appelé. Tu n'as pas voulu entendre. Il t'a envoyé ses serviteurs. Tu n'as pas écouté. Tu les as insultés, repoussés. Il t'a laissé une lettre, un grand livre. Tu as détourné ton regard. Tu l'as abandonné. Son fils est descendu lui-même te parler. Tu t'es moqué de lui, tu lui as craché au visage et tu l'as finalement cloué sur une croix. Te rends-tu compte de ce geste? Le Fils de Dieu, traité comme le plus méchant? Lui qui, doux, humble, paisible, était venu te rencontrer pour parler à ton cœur? Oh misérable, qu'as-tu fait ce jour-là? Mais n'as-tu pas vu, 3 jours après, ce tombeau vide? Oui, pour te délivrer de la mort éternelle, Dieu a lui-même ressuscité Jésus que tu avais mis à mort. Accepte le salut qui t'est offert maintenant. La colère de Dieu contre le péché est tombée sur lui pour que tu sois épargné. Homme, Dieu t'aime malgré tes désobéissances, tes refus, ton immoralité, malgré ta rébellion, ta méchanceté, ta fureur et ta violence. Tu peux te cacher, il te voit. Tu peux fuir, il te rattrape. Jusqu'à ton dernier souffle, il se tiendra là. Il t'appellera et il attendra que tu viennes à lui.

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1: Bienvenue dans cette émission Graines de Vie. Avec Edith et Déborah, nous vous accueillons dans cette émission quotidienne sur les proverbes. Et c'est une joie, sachant que Dieu a quelque chose de bon pour vous encore aujourd'hui.
2: Soyez les bienvenus dans votre émission du 21 septembre. Ensemble, nous allons découvrir les précieux conseils de Dieu pour ses enfants dans le chapitre 21 des Proverbes. Merci Déborah de nous lire ce chapitre.
3: Chapitre 21. Le cœur du roi est comme un cours d'eau entre les mains de l'Éternel. Il le dirige à son gré. Un homme croit que tout ce qu'il fait est juste, mais c'est l'Éternel qui apprécie les motivations. Lorsqu'un homme fait ce qui est juste et droit, cela fait plaisir à l'Éternel, plus que s'il lui offrait des sacrifices. Le regard hautain, le cœur orgueilleux, toute la vie des méchants n'est que péché. Les projets d'un homme actif sont profitables, mais agir avec précipitation, c'est courir vers le dénuement. S'enrichir par le mensonge, c'est obtenir une vapeur fugitive qui mène à la mort. Parce qu'ils n'ont pas voulu faire ce qui est droit, les méchants sont emportés par la ruine. La conduite coupable est tortueuse, mais l'homme intègre agit avec droiture. Mieux vaut habiter dans un coin sur un toit en terrasse que de partager la maison d'une femme querelleuse. Le méchant aspire à faire du mal, même son ami ne trouve pas grâce à ses yeux. Quand le châtiment atteint le moqueur, même le stupide en devient sage, et quand on instruit le sage, il acquiert de la connaissance. Le Dieu juste est attentif à ce qui se passe dans la demeure des méchants, et il les précipite dans le malheur. Celui qui fait la sourde oreille quand le malheureux appelle à l'aide, appellera lui-même à l'aide sans obtenir de réponse. Un cadeau offert en secret apaise la colère, et un pot de vin glissé en cachette calme la plus violente fureur. C'est une joie pour le juste d'agir selon le droit, mais c'est un supplice pour ceux qui font le mal. L'homme qui s'écarte du chemin tracé par le bon sens ira bientôt reposer en compagnie des morts. Celui qui aime les plaisirs tombera dans l'indigence. Celui qui a un faible pour le vin et la grande vie ne sera jamais riche. Le méchant servira de rançon pour le juste et le traître pour les hommes droits. Mieux vaut habiter dans un pays désertique qu'avec une femme querelleuse et irritable. Dans la demeure de l'homme sage, on trouve de précieux trésors et des réserves d'huile, mais l'insensé dilapide ce qu'il a. Celui qui cherche à être juste et bon trouvera la vie, il sera traité avec justice et honoré. Le sage attaque la cité défendue par de vaillants guerriers et fait tomber le rempart dans lequel elle mettait sa confiance. Celui qui surveille sa bouche et sa langue s'épargne bien des tourments. Le moqueur est un homme arrogant et hautain qui agit poussé par un orgueil démesuré. Les désirs du paresseux le feront mourir car il refuse de travailler de ses mains. Tout le long du jour, il est en proie à la convoitise alors que le juste donne sans retenir. Le sacrifice des méchants est une horreur, surtout quand ils l'offrent avec des arrière-pensées criminelles. Le témoin mensonger périra, mais l'homme qui sait écouter aura toujours le droit de parler. Le méchant se donne un air assuré alors que l'homme droit veille sur sa conduite. Face à l'Éternel, il n'y a ni sagesse, ni intelligence, ni conseil qui tienne. Vous pouvez harnacher le cheval pour le jour du combat, mais la victoire dépend de l'Éternel. »

Ce sont les versets 6 et 7 qui ont retenu mon attention aujourd'hui. S'enrichir par le mensonge, c'est obtenir une faveur fugitive qui mène à la mort. Parce qu'ils n'ont pas voulu faire ce qui est droit, les méchants sont emportés par leur ruine. Dans les pays christianisés, notre société avait, d'une façon générale, bâti ses valeurs morales sur la Bible. Ces valeurs et tous les principes moraux qui vont avec sont actuellement remis en cause, car Dieu et sa parole sont délaissés et ignorés. Et ceux qui veulent s'y référer sont facilement ridiculisés ou même rejetés. Nous vivons à une époque où les barrières morales sont en train de s'écrouler. Pourtant, depuis des millénaires, la Bible reste un guide sûr. Malheureusement, les principes et les enseignements de la parole de Dieu sont mis de côté et parallèlement, la délinquance augmente, mais aussi les scandales dans toutes les classes sociales. Politique, économie, sport, médias, tous les secteurs sont touchés par la corruption, par le mensonge et les fraudes diverses. Il n'est pas rare d'entendre parler d'une personne haut placée dans les affaires ou dans la politique qui subitement perd sa position parce que mensonges et fraudes sont révélés. Et plus triste encore, ce déplorable exemple se retrouve aussi dans l'Église de Dieu et parmi ses serviteurs. Ces comportements que l'on peut voir dans toutes les classes de la société ne sont pas nouveaux puisqu'ils sont décriés par les Saintes Écritures, par la Bible. Mais il ne rapporte rien de bon. Jésus disait à son Père, « Ta parole est la vérité ». Lire cette parole, la Bible, l'écouter, la mettre en pratique, apporte la vie de Dieu, la vie éternelle. Mais s'endurcir dans le mensonge et la fraude est très dangereux, car le père du mensonge, c'est le diable, Satan en personne. La deuxième épître aux Thessaloniciens au chapitre 2, verset 12, dit que seront condamnés tous ceux qui n'auront pas cru à la vérité et qui auront pris plaisir au mal. Dieu nous offre sa justice par le moyen du sacrifice de son Fils Jésus. Il est possible avec son aide de marcher à contre-courant du monde. Ce ne sont pas nos œuvres, bonnes ou mauvaises, qui vont nous rapprocher de lui, car il a lui-même payé le prix en acceptant la mort sur la croix pour nous sauver de nos péchés. Mais lorsque nous avons reçu Jésus comme notre Sauveur et Seigneur, il est normal de chercher à réjouir son cœur en agissant selon ses conseils et en vivant dans l'intégrité. L'apôtre Pierre, dans sa deuxième épître au chapitre 3, nous avertit que des jours très difficiles vont venir sur la terre et qu'en conséquence, nous devons mettre notre vie en règle. Voilà un extrait de ce qu'il nous dit. « Dans les derniers jours, des moqueurs viendront, qui vivront au gré de leurs propres désirs. Ils tourneront votre foi en ridicule. Le Seigneur n'est pas en retard dans l'accomplissement de sa promesse, mais il fait seulement preuve de patience, car il ne veut pas qu'un seul périsse. C'est pourquoi, mes chers amis, dans cette attente, faites tous vos efforts pour que Dieu vous trouve pur et irréprochable à ses yeux, dans la paix qu'il donne. Lui-même est prêt à nous aider à changer nos manières de vivre si nous le lui demandons. Faites-lui confiance en cherchant auprès de lui secours et direction et il ne vous décevra jamais. » Eh bien, nous arrivons à la fin de cette émission. Je vous dis au revoir et à demain.

déjà la fin de cette émission, alors vous pouvez contacter Edith en lui écrivant à cette adresse: Edith Pet, boîte postale 21 30 310 Vergèze. Ça s'écrit V-E-R-G-E-Z-E, Vergèze, France. Dites-nous ce que cette émission vous a apporté, faites-la connaître autour de vous. Besoin de prière, vous le notez dans votre courrier. Par mail, edith.tremplin@gmail.com. Je répète, edith.tremplin@gmail.com. Je vous souhaite tout le meilleur de Dieu et rendez-vous demain. Au revoir.

Seigneur, tu nous dis, voici que je me tiens à la porte et que je frappe. Aujourd'hui,

Bonjour, je m'appelle Estelle, j'ai 22 ans. Je ne pensais pas avant que je serais encore vivante après mes 18 ans. Pas parce que j'avais une maladie incurable, mais parce que mourir, c'était pour moi le seul chemin que je voyais pour arrêter de souffrir. J'ai toujours été timide avec les autres, jusqu'à même en avoir peur. Depuis toute petite, je me sentais différente. Je me pensais inférieure et je ne me défendais pas lorsqu'on m'humiliait, notamment à cause de ma couleur de peau. Je me rappelle qu'on m'appelait caca au centre aéré. En effet, je pense que le racisme, ça existe toujours, et qu'il est parfois encore présent dans les cours de récréation. Puis, une fille se disant être mon amie, me harcelait moralement, et me surnommait « petit chien ». Je disais rien, je prenais sur moi, sans me rendre compte du gouffre qui était en train de se former dans mon cœur. Il est ensuite arrivé un moment où j'ai commencé à me punir pour soulager ma souffrance. Je vous passe les détails de l'automutilation que je me suis infligée durant des années. Mon bras porte encore les marques de cette période. J'ai d'ailleurs longtemps été incapable de mettre des manches courtes, tellement j'avais honte. Et puis, ma peur des autres a grandi, et s'est étendue à d'autres peurs. La peur de l'école, qu'on appelle la phobie scolaire. J'ai appelé le lycée la fosse aux lions. Ensuite, il y a eu la peur de la nourriture et de manger en public. Je mangeais de moins en moins, ou bien toujours la même chose. À partir de là, la descente aux enfers s'est accélérée. Et en classe de seconde, j'étais déscolarisée. Je passais mes journées dans le noir à pleurer. J'étais profondément désespérée. Et je ne me voyais plus d'avenir si ce n'était la mort. J'ai donc fait plusieurs tentatives de suicide, qui m'ont finalement conduite à être hospitalisée plusieurs fois en psychiatrie. Et Dieu dans tout ça. J'ai toujours cru. J'ai eu ma première Bible à l'âge de 7 ans. Et à l'hôpital, elle était avec moi sur ma table de chevet. Il y a un psaume qui m'a d'ailleurs beaucoup touchée. C'est dans le psaume 91 où il est écrit « Tu es mon refuge et ma forteresse, mon Dieu en qui je me confie. » Et ça, je l'ai expérimenté. Dieu m'a souvent parlé au travers de la Bible. Il a mis sur ma route des hommes et des femmes qui m'ont rappelé que Dieu était là et qu'il pouvait me secourir. Mes parents aussi, ils ont beaucoup prié car ils ont énormément souffert de voir leur fille mourir à petit feu. Chaque jour, leur préoccupation première, c'était de s'assurer que je ne fasse pas de bêtises. C'est dans la prière que j'ai puisé la force et le courage pour persévérer malgré les circonstances. En tout cas, sans le soutien de mes parents et la protection de Dieu, je ne serais probablement plus de ce monde pour témoigner. Le dénouement de mon histoire se passe à l'hôpital, après une énième mise en danger. Je suis dans ma chambre à faire le point sur ma vie, à cogiter, et tout d'un coup, une illustration que j'ai vue passer sur les réseaux sociaux me vient à l'esprit. Il s'agit d'un homme qui dépose ses fardeaux à la croix, mais qui les reprend ensuite avec lui lorsqu'il repart. Et en fait, je me sentais comme cet homme. À ce moment-là, j'ai compris. Je me suis enfermée dans ma salle de bain, et je suis tombée à genoux devant Dieu. Et là, j'ai ressenti la puissante présence de Dieu venir sur moi, et je me suis effondrée en larmes. J'étais juste faible, devant lui, avec mes regrets et mes fautes, mais aussi avec mes espoirs. Ensuite, j'ai senti comme deux chemins qui se traçaient devant moi. Un à ma gauche, qui me menait vers les hôpitaux, l'autodestruction, la dépression, la peur, et toutes ces choses que j'avais acceptées jusqu'ici. Et un autre à ma droite, qui me menait vers l'église, vers l'inconnu, mais vers une destination où je pouvais sentir l'espoir et la vie. Ce jour-là, à genoux dans ma salle de bain, j'ai déclaré que c'était la fin des hospitalisations, la fin de cette lutte acharnée contre moi-même, et j'ai choisi la vie. Et là, il y a comme un poids qui m'a quitté, et toute ma vie a commencé à être transformée. Depuis, je ne suis plus esclave du regard des gens. J'ose même prendre le micro aujourd'hui pour en parler. Si j'avais dû me définir avant, j'aurais dit que ma vie était un échec, et que ma voix ne comptait pas. Mais aujourd'hui, je me définis comme une voix vivante. Ma voix compte, et je suis aimée, car mon Père Céleste m'aime, et c'est ça qui a le plus de valeur. Mon prénom malgache, c'est Fonja. Savez-vous ce que cela veut dire? Ça veut dire fleur. Aujourd'hui, je peux déclarer que la fleur fanée, elle n'est plus. Elle a repris vie, en étant arrosée par la grâce et l'amour parfait de Dieu. J'avoue que je suis encore en chantier. Toutes les blessures ne sont pas encore guéries. Mais être vivante aujourd'hui témoigne déjà que la vie abondante se trouve en Jésus-Christ. Il est le seul chemin, la vérité et la vie.

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1: Bonjour à tous, bienvenue dans les actualités du sel. Nous sommes en démarrage de saison et pour le premier invité de cette saison, ce sera Daniel Hillion, qui est directeur des études au sel. Bonjour Daniel.
2: Bonjour Jean-Philippe, bonjour à tous.
1: Première question qui nous amène à comprendre ce qu'est le sel, ce que veut dire le mot sel et puis quelles sont les missions du sel, Daniel?
2: Oui, alors le sel, ça veut dire service d'entraide et de liaison. Et le nom sel est aussi une référence à la parole du Christ qui a dit « c'est vous qui êtes le sel de la terre » et qui a fait le lien entre cette métaphore et les œuvres bonnes que nous sommes appelés à accomplir. Alors le sel, c'est une association protestante de solidarité internationale qui vise à améliorer les conditions de vie de personnes et de populations en situation de pauvreté dans des pays en développement. Et pour cela, nous avons quatre grandes missions, trois missions dans des pays en développement avec des partenaires chrétiens locaux qui sont des organisations chrétiennes locales avec du personnel local que nous soutenons pour justement améliorer les conditions de vie de personnes et de populations en situation de pauvreté. Ces trois missions sur le terrain sont le parrainage d'enfants, des projets de développement communautaire et des actions de secours d'urgence. Et notre quatrième mission, c'est ce que nous appelons la sensibilisation en direction de notre public, principalement en France.
1: Alors, on aura toute l'année pour comprendre ce que veulent dire les projets de développement, qui sont des projets de développement en Afrique subsaharienne, comprendre les enjeux du parrainage, ce sera d'ailleurs le sujet du mois prochain. Mais la sensibilisation, c'est quelque chose dont on parle peut-être moins, qui est peut-être moins connu. Est-ce que on pourrait pas dire, faudrait mieux pas se consacrer pour une organisation de solidarité internationale, de se consacrer directement à chercher des ressources pour les projets, à développer les projets de développement, à développer le parrainage plutôt que de sensibiliser?
2: En fait, la sensibilisation, c'est quelque chose qui se rattache à l'idée que, effectivement, le sel soutient des actions précises, des actions concrètes, et en fait c'est l'essentiel de ce que nous faisons, mais que le sel, ce n'est pas simplement porter des actions précises, c'est aussi porter une cause. Cette cause, nous l'appelons une action chrétienne dans un monde en détresse. Nous cherchons à faire en sorte que le sujet de la pauvreté, de l'implication chrétienne face à la pauvreté, soit un sujet qui remonte un petit peu dans les préoccupations de notre public, parce que c'est finalement pas forcément, et c'est normal, mais c'est pas forcément la chose à laquelle notre public pense matin, midi et soir, mais peut-être il faudrait y penser un tout petit peu plus. Et en fait, d'une manière ou d'une autre, si nous voulons même que les actions que le sel soutient, et plus généralement, si nous voulons que la mobilisation face à la pauvreté augmente, ben, il faut sensibiliser. Il faut essayer de faire en sorte que la réflexion sur ces questions, la prise de conscience des situations de pauvreté, des facteurs à l'origine de la pauvreté, mais aussi la prise de conscience que il est possible de faire quelque chose. Il est possible de s'engager d'une manière qui en vaut la peine. Il est possible de faire une place aux pauvres dans notre vie. Ben, il faut que cette prise de conscience puisse augmenter.
1: Le sel parle souvent de relier la foi et la solidarité. Qu'est-ce que ça signifie concrètement? En quoi la lutte contre la pauvreté est-elle aussi une question spirituelle pour les chrétiens?
2: Parce que pour les chrétiens, la manière dont nous allons nous engager et peut-être les raisons pour lesquelles nous allons nous engager face à la pauvreté, c'est quelque chose qui est façonné par notre foi. Je peux donner peut-être un exemple. Dès la première page de la Bible, nous lisons que les humains ont été créés en image de Dieu, comme image ressemblante de Dieu. Cette vision de l'être humain, c'est quelque chose qui est capital et qui change tout dans la manière dont nous sommes appelés à regarder les autres. Si réellement nous regardons chaque être humain comme créé en image de Dieu, alors c'est quelque chose qui va lui donner une dignité inaliénable, une valeur inestimable. Et si la personne que nous considérons vit dans la pauvreté et qu'en même temps nous considérons qu'elle est l'image de Dieu, ben ça nous dit quelque chose de ce qu'il faudrait faire. Il faudrait pouvoir agir et il faudrait pouvoir organiser la société d'une manière qui respecte cette image de Dieu que sont tous les êtres humains.
1: Alors, pour comprendre ce que dit la Bible de la pauvreté, l'une des ressources récentes du CEL, c'est un parcours de 7 emails autour de la pauvreté et de l'engagement chrétien. Quel est le but de ce nouvel outil?
2: Le but de ce nouvel outil, qui est accessible à partir du site internet du CEL, hein, c'est de permettre à tout un chacun de se mettre en route et de se dire, ben, en fait, la Bible a quelque chose à dire sur la pauvreté, et peut-être plus encore, la Bible a une lumière à projeter sur le sujet de la pauvreté. Quand notre pensée, quand notre cœur est façonné par ce que dit la Bible, ça va nous amener à regarder la pauvreté d'une façon différente. Et avec ce parcours qui est en 7 emails, vous recevez un email par jour, et avec à chaque fois une petite réflexion sur un des aspects de la réalité de la pauvreté à la lumière de la Bible, à la lumière de notre foi, en espérant que c'est quelque chose qui va permettre à ceux qui se sont pas encore mis en route de se mettre en route, et à ceux qui se sont déjà mis en route d'avoir du carburant pour continuer le chemin.
1: Alors, vous parlez d'éclairer le sujet de la pauvreté avec la Bible. Quels seraient les grands enseignements bibliques qui surprendraient des personnes qui découvrent ces ressources?
2: Peut-être que parfois, j'ai commencé à en parler en parlant de la création en image de Dieu. En fait, quand vous lisez le texte biblique qui parle de la création en image de Dieu, il n'est pas question de pauvreté dans ce texte. C'est un texte qui nous parle de la création et d'une situation dans laquelle l'être humain avait tout ce dont il avait besoin pour vivre et même en abondance. Et ça, c'est peut-être quelque chose qui peut nous surprendre, c'est que finalement, si nous cherchons à recueillir l'enseignement biblique ou la lumière de la Bible par rapport à la pauvreté, il faut pas toujours aller le chercher dans les textes qui parlent explicitement de pauvreté. La Bible a énormément à nous dire sur notre manière de nous situer face à la pauvreté dans la vision du monde qu'elle nous amène à développer, qu'elle nous inculque l'ensemble de ce qu'elle nous dit. Et finalement, apprendre à regarder l'être humain comme créé en image de Dieu, c'est quelque chose qui façonne notre regard sur la pauvreté. La manière dont la Bible parle du péché, des conséquences du péché, mais aussi du fait que Dieu fait continuer la vie au sein d'un monde marqué par le péché, continue à faire du bien aux humains, à prendre soin de leurs besoins, c'est aussi quelque chose qui peut façonner notre regard et notre action face à la pauvreté. La manière dont nous voyons Jésus entrer en relation avec ceux qui sont sur son chemin, la façon dont il noue des relations personnelles avec ces personnes, c'est aussi quelque chose qui peut façonner notre manière de nous positionner face aux personnes qui vivent dans la pauvreté. Alors bien sûr, il y a beaucoup de textes de la Bible qui parlent directement de pauvreté, mais le point sur lequel je voulais attirer votre attention ici, c'est sur le fait que c'est l'ensemble de la révélation biblique qui peut façonner un regard et une réponse à la pauvreté, même là où nous y serions pas forcément attendus.
1: Alors, vous proposez également des plans de lecture biblique sur YouVersion. Rapidement, quel intérêt finalement présente ces plans? Il y a différents angles qui sont abordés dans ces plans?
2: Oui, tout à fait. Alors, il s'agit d'une application que tout le monde peut télécharger, hein, qui s'appelle YouVersion. Vous avez un texte sur le site du CEL qui présente aussi ces plans de lecture biblique. Les plans de lecture biblique, en fait, ce sont des plans pour lesquels vous avez pour chaque jour un texte biblique, souvent assez court, parfois c'est un verset, parfois c'est quelques versets, et avec ces lectures bibliques vous sont proposés quelques mots de méditation. Là encore, c'est relativement court, donc si vous décidez de vous abonner à un de ces plans, les plans vont durer en général entre 5 jours et 10 jours. On en a qui sont exceptionnellement un peu plus longs, mais ça vous donne une moyenne. Vous vous abonnez à l'un de ces plans, et puis pendant une semaine, vous allez pouvoir avoir une lecture biblique par jour et un petit texte de réflexion qui va encore une fois dans cette direction de chercher la lumière que les textes bibliques peuvent nous donner par rapport à la pauvreté et aux situations de pauvreté, dans l'optique de se mettre ensuite à l'action.
1: Vous avez aussi des outils pour mobiliser les églises. Je pense en particulier à la journée du CEL qui a lieu en mars tous les ans. Est-ce que vous pouvez nous dire un mot rapide sur la journée du CEL, son objectif et pourquoi, j'allais dire, viser les communautés et les églises?
2: La journée du CEL, c'est un événement que nous proposons aux églises d'organiser une fois par an. Alors, on leur donne une date indicative qui est en général autour du troisième dimanche du mois de mars, mais en fait, c'est vraiment indicatif comme date. On peut utiliser n'importe quelle date. Et le but de cette journée du sel, c'est de faire en sorte que ces questions de pauvreté soient abordées au moins une fois par an dans les églises. Et pour cela, nous proposons du matériel qui est accessible gratuitement. Alors, il faut simplement s'inscrire en laissant son adresse email et son nom. Et on a un certain nombre de fiches PDF et de vidéos qui vous permettent d'animer des temps en église. Alors que ça peut être un temps de culte avec un canevas pour le culte, avec une proposition de prédication. Ça peut être des temps avec les enfants. Ça peut être des temps dans des groupes d'église. Nous proposons des réflexions bibliques. Nous proposons aussi des vidéos et la possibilité de soutenir des actions. Chaque année, il y a un thème différent. Alors cette année, on a essayé d'aborder le thème de la pauvreté par rapport au travail et en quoi le sujet du travail est quelque chose qui est pertinent à prendre en compte lorsqu'on cherche à lutter contre la pauvreté. Mais en fait, le site du CEL, dans sa rubrique sensibilisation, laisse les dossiers des années précédentes, ce qui fait que si le thème de cette année ne vous inspire pas, vous avez énormément d'autres thèmes qui pourraient vous inspirer pour faire quelque chose avec un groupe de votre église, avec les jeunes ou les enfants de votre église, ou bien au cours d'un culte. Donc, il y a énormément de choses qui sont à disposition. Là encore, toujours dans cette logique de sensibilisation, de faire monter le sujet de la pauvreté dans les préoccupations des chrétiens.
1: Oui, alors souvent on a une invitation de la part du CEL et dans que ce soit dans les plans YouVersion, dans les outils qu'on a cités dans la journée du CEL, à passer à l'action. C'est pour éviter le risque d'être uniquement dans des réflexions intellectuelles sans que ça pousse finalement à transformer ça en action.
2: Le but de la sensibilisation, c'est de faire en sorte que notre public puisse réfléchir et se mobiliser. Et donc, ça n'a pas de sens de simplement connaître des choses sur la pauvreté si le débouché, ce n'est pas que nous fassions une place aux pauvres dans notre vie. Donc, pour nous, effectivement, la réflexion et l'action doivent aller ensemble. Mais le point sur lequel je voudrais insister à cet égard, c'est que chacun va se mettre à l'œuvre à sa façon. Donc, l'idée n'est pas de vous donner une liste de cases à cocher en disant « si vous voulez être un bon chrétien pour agir face à la pauvreté, vous devez cocher au moins les trois quarts des cases, sinon vous êtes en échec ». L'idée, c'est plutôt de faire réfléchir, faire comprendre, faire connaître des enjeux liés à la pauvreté et ensuite de dire comment est-ce que chacun d'entre nous peut trouver le moyen de faire une place aux pauvres dans sa vie. Nous vous donnons des exemples et parmi ces exemples, nous espérons que certains vont vous inspirer. Et puis, s'il se trouvait qu'aucun de ces exemples ne vous inspirait, eh bien, avec toute la réflexion qu'on vous a donnée, peut-être que vous allez pouvoir inventer vous-même vos exemples. Peut-être que vous allez, d'une manière ou d'une autre, trouver votre manière à vous de faire une place aux pauvres dans votre vie. Donc, l'idée, c'est d'encourager à l'action, mais ce n'est pas de vous enfermer dans un sentiment de culpabilité parce que vous n'auriez pas pu cocher toutes les cases que le CEL vous aurait proposé.
1: Merci beaucoup Daniel Hillion. Alors je rappelle que vous êtes directeur des études au CEL. Merci d'avoir partagé cette vision avec nous. On retient que la solidarité chrétienne ne se limite pas à soutenir des projets, elle passe aussi par une réflexion nourrie par la Bible, par la prière, par l'engagement des églises et par une manière de regarder le monde à la lumière de l'évangile. Pour découvrir les différentes ressources évoquées aujourd'hui, je vous donne rendez-vous sur le site du CEL, celfrance.org. Merci à tous pour votre écoute et à bientôt pour une nouvelle émission.

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1: Un éminent psychologue affirmait que la vie harmonieuse et heureuse doit s'inspirer de quatre règles fondamentales qu'il énonce d'ailleurs de la façon suivante. Confiance, obéissance, vivre le moment présent, avoir un but. Arrêtons-nous, puisque nous en parlions déjà la dernière fois, arrêtons-nous pour aujourd'hui à la première de ces règles, c'est-à-dire à la confiance. La confiance, c'est l'oxygène de l'âme, la condition première de l'existence individuelle ou sociale. Tout arrêt de confiance est une interruption de la vie. Tout se construit sur elle, et là où elle manque, tout s'écroule. Hélas, il arrive que notre confiance soit mal placée aussi. Et le psalmiste disait « C'est en Dieu que j'ai placé ma confiance ». Qui place sa confiance en Dieu, voyez-vous, n'est jamais déçu. Voici quelques promesses, par exemple, de la parole de Dieu, qui nous dit « Tu lui assureras, à celui qui se confie en toi, une vraie paix parce qu'il se confie en toi ». Ou alors un autre disait « J'aurai confiance, je ne serai point effrayé, car l'Éternel est ma force et ma louange ». Dieu honore, vous le voyez, ceux qui l'honorent. Puisqu'il a donné pour nous son Fils unique, il nous donnera aussi toutes choses avec lui. C'est la parole de Dieu qui le dit. Nous pouvons le croire et vivre dans la confiance en ses promesses.

Je peux vraiment dire que je viens d'une famille heureuse. J'ai eu une jeunesse et une enfance vraiment heureuse. J'ai deux bons parents qui sont toujours ensemble, qui s'aiment toujours. Puis j'ai une sœur qui est plus jeune que moi. Puis j'ai grandi dans une famille catholique pratiquante, c'est-à-dire que mes parents, eux autres, ils nous amenaient à la messe quand on était jeunes, presque tous les dimanches, je pourrais dire. Puis depuis que je suis petite, je m'intéresse aux questions d'ordre spirituel, aux choses étranges, aux choses inconnues. Puis j'ai toujours cru à l'existence de Dieu, puis j'aimais beaucoup entendre parler de Jésus aussi. Mais par contre, même avec ça, je pensais que Dieu était bien lointain. En fait, je pensais que Dieu nous avait mis sur la terre, puis il nous regardait aller, puis il n'intervenait pas trop, il agissait pas trop, puis j'ai grandi comme ça. Puis au fur et à mesure que je vieillissais aussi, j'ai senti une espèce de vide intérieur. Puis je me posais des questions existentielles que beaucoup de gens se posent, comme d'où on vient, qui on est, où on va, qu'est-ce qui se passe après la mort. Je cherchais des réponses à ces questions-là, mais vraiment de façon, pas de façon active, je dirais. C'est quelque chose que je me posais comme question dans ma tête. Je réfléchissais à ça, mais j'en parlais pas vraiment à personne. Et puis, c'est comme ça que j'ai grandi. Puis à un moment donné, j'ai fait mes études, je suis devenue infirmière. Puis un jour, j'ai quitté pour travailler dans le nord du Québec, à Coudjouac. Puis mon copain de l'époque, Thomas, qui est devenu maintenant mon mari, il m'accompagnait aussi. Puis dans le cadre de son travail, il a rencontré un chrétien. Cette personne-là, elle parlait à Thomas de la Bible, de Seigneur Jésus, du plan de salut. Puis Thomas a commencé à lire la Bible aussi. Puis il me parlait de ses lectures, il me disait que nos péchés, mes péchés, que ce soit les miens ou ceux, n'importe qui, nous séparaient de Dieu. Puis il disait que le moyen pour aller au paradis un jour, c'est seulement de croire personnellement et de l'accepter personnellement le don que Dieu avait fait pour moi. C'est-à-dire que le Seigneur Jésus était venu, le Fils de Dieu était venu mourir sur la croix pour effacer mes péchés. Puis il me disait ça, puis il me disait aussi, surtout il me disait, mais crois-moi pas moi. Crois ce qui est écrit, va voir dans la Bible, tu vas voir c'est écrit partout. Puis moi je trouvais ça un peu trop simple. J'ai été élevée dans une religion où il faut gagner notre ciel. Alors je lisais quand même la Bible. Puis souvent je pensais à ça, là. Ça me troublait même, je dirais. Je sentais que j'avais besoin d'être sauvée, mais je voulais me débrouiller par moi-même. Puis entre-temps, on est revenu à Québec. Puis on a eu un premier bébé, notre bébé Elliot. Et un soir de janvier 2007, j'étais toute seule avec bébé à la maison. Puis c'était un de ces soirs où bébé avait une crise de colique assez épouvantable. Puis je me souviens, un coup qui était calmé, je me suis vraiment effondrée sur le sofa. Puis la télé était ouverte. Puis là, c'est vraiment la sensation de découragement, ce vide-là qui est venu encore me frapper très fort. Puis j'avais la sensation d'être perdue, je savais pas quoi faire. Puis j'ai beaucoup pleuré ce soir-là, mais à un moment donné, j'ai prié. Puis j'ai vraiment demandé à Dieu de m'aider. Je lui ai demandé de me faire un signe parce que j'avais vraiment, vraiment besoin de savoir qui est là, de savoir qu'il se soucie de moi dans le fond. Puis à peu près vraiment au même moment où je lui demandais ça, de me faire un signe, à la télé, il y a une chanson qui s'est mise à jouer. Puis c'est une chanson en anglais, puis le refrain disait « Don't give up because you are loved ». Ça veut dire en français « N'abandonne pas car tu es aimé ». Puis j'ai vraiment su que à ce moment-là, c'était la réponse à mes prières. Je savais, puis je

C'est maintenant hors de tout doute que c'était lui qui m'avait répondu. Puis j'ai encore beaucoup pleuré après, mais plus de soulagement. Puis je lui ai demandé en priant de me pardonner mes péchés. Puis je lui ai demandé aussi, je lui ai surtout dit merci d'avoir envoyé le Seigneur Jésus pour mourir à ma place sur la croix pour effacer mes péchés. Puis j'ai senti un énorme poids partir de sur mes épaules à partir de ce moment-là. Et maintenant, aujourd'hui, je sais qu'un jour, je vais être éternellement avec le Seigneur dans le paradis. Mais c'est sûr que c'est pas parce que j'ai fait je suis meilleure que personne ou que j'ai gagné mon ciel. Non, c'est vraiment seulement par la grâce de Dieu. Puis, je me sentais vraiment perdue, mais maintenant, j'ai retrouvé mon chemin. Puis, il y a une parole dans la Bible, c'est le Seigneur Jésus qui parle et dit « Je suis le chemin, la vérité et la vie. Nul ne vient au Père que par moi. » Puis ça, c'est une parole qui me touche vraiment beaucoup puis qui a beaucoup de sens pour moi. Et maintenant que j'ai reçu ce si beau cadeau-là du salut, je peux vraiment... je suis pas parfaite, mais je peux essayer de m'améliorer par sa grâce, par la grâce du Seigneur Jésus.

0: Vous avez entendu ? Oui, le Festival du cinéma chrétien revient cette année à Bayonne, du mercredi 17 au mardi 23 septembre au CGR de Bayonne. Nombreux films sélectionnés vous seront proposés, suivis de débats sur les thèmes abordés dans les films. Le thème de cette année est Fraternité et Paix. Et pour commencer, un pot de l'ouverture aura lieu ce mercredi 16 septembre à 19h, suivi du film Vivant. Témoignage de 4 personnes qui ont vu Christ agir de manière vivante dans leur vie. Le lendemain, un autre témoignage un peu plus compliqué, celui de Maximilien Kolbe. En représailles à l'évasion d'un prisonnier durant la Seconde Guerre mondiale, 10 hommes sont condamnés à mourir de faim. Lorsqu'un père de famille est désigné par le sort, Maximilien Kolbe, prêtre polonais, s'avance pour prendre sa place. Maximilien s'engage à un combat pour faire triompher l'amour dans cet enfer. Le vendredi 18 septembre, ce sera Baroudeur de Christ, qui retrace l'histoire de prêtres envoyés en tant que missionnaires en Asie par les missions de Paris qui ont commencé leur œuvre dans les années 1600. Le samedi 19 septembre et le dimanche 20 septembre à 14h, La bicyclette de la paix. Ce petit film d'animation de nationalité italienne parle de l'amitié entre un juif et un arabe du côté de Jérusalem. Le samedi 19 septembre à 18h, ce sera le film Inexplicable. Gabriel, un petit garçon de 11 ans, qui est diagnostiqué d'une maladie très grave. Dans cette épreuve, Dieu est-il présent ? Ce film, inspiré d'une histoire vraie, montre comment Dieu nous accompagne même à travers les épreuves difficiles de la vie. Le dimanche 20 septembre, ce sera l'épopée Tanguy le Turquet, qui prend le départ du Vendée Globe. C'est l'histoire de comment cet enfant a construit ce projet fou de faire le tour du monde à la voile pour y arriver une fois adulte. Le lundi 21 septembre, ce sera l'évangile de la Révolution. Parlant de la place de l'Église catholique dans la lutte pour la justice sociale qu'il y a eu en Amérique latine au XXe siècle. Enfin, le Festival du cinéma chrétien de Bayonne se terminera avec le film Joyeux Noël, elle qui met en image le match de foot entre les armées alliées et l'armée allemande l'hiver 1914. Voici 8 beaux films à aller voir au CGR de Bayonne avec le Festival du cinéma chrétien de ce mercredi 16 septembre au mardi 22 septembre. Très bon film et à très bientôt sur les ondes de Radio Bonne Nouvelle.
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J'ai eu la grande chance d'être dans une famille chrétienne. On a aussi beaucoup de chance parce qu'on apprend beaucoup de choses très tôt. On sait que Dieu est là. Et j'ai toujours grandi avec cette certitude que Dieu était près de moi. J'ai eu une drôle de manière de passer les épreuves de la vie. C'est-à-dire que je les ai endossées, je les ai mises de côté pour éviter de faire souffrir mon entourage, je pensais. Et je les ai bien cachées. Sauf que on pense que ça va s'évaporer avec le temps et en fait ça gonfle, ça grossit. Et ben moi, c'est devenu insupportable. J'avais des symptômes physiques, des choses qui m'ont marqué. Peut-être pas des choses très graves, mais tout mis bout à bout, pesantes dans la vie. À la fois, je disais que c'était pas grave, puisque autour de moi, il y avait des gens qui connaissaient des choses terribles, des maladies terribles, des départs de proches terribles. Et je me disais, si c'est pas quelque chose de miraculeux qui t'arrive, enfin, pour moi, ça devait être normal, quoi. Il fallait que j'encaisse, et ça venait juste de moi si c'était pas bien vécu. Et puis, donc je suis passée par les eaux du baptême à 17 ans, et j'ai continué quand même toujours à gérer ces problèmes de cette manière-là. Dieu m'a montré qu'il était présent, plus que présent, à travers mes grossesses, qui ont été difficiles. Le Seigneur m'a guérie, a guéri les enfants que je portais. Et mes fils ont été en âge d'aller à l'école et j'ai pris un congé parental. Et en fait, ce temps de congé parental que j'aurais pensé est devenu très compliqué la première année parce que mes fils ont été en âge d'aller à l'école et j'ai pris un congé parental. Et en fait, ce temps de congé parental que j'aurais pensé

commencé à avoir des incidences auprès de mes proches, mon mari, mes enfants, ma famille. Ça devenait insupportable. Et je me suis retrouvée au pied du mur à devoir faire un choix. Est-ce que je voulais continuer comme ça? Ou est-ce que je voulais que ça change? Utiliser les armes que Dieu m'avait données. J'étais un peu perdue, je me sentais complètement perdue. Et un jour, j'ai décidé de prendre le téléphone et j'ai appelé ma doctoresse. Alors, je savais pertinemment ce qu'elle allait me dire, mais j'avais besoin de l'entendre. Donc, je suis allée la voir et voilà, elle m'a dit « Bah, maman, faites une petite dépression. » Même si je le savais, j'étais pas ravie quand même. Et puis, donc, elle me prescrit un traitement et je rentre. Et je me suis isolée et j'ai prié. Et j'ai dit « Seigneur, oui, les médicaments, ça peut aider, mais d'abord, je veux me tourner vers toi et voir ce que tu peux faire pour moi réellement, parce qu'aujourd'hui, j'ai besoin de toi. » Et j'ai crié à Dieu. Et Dieu m'a répondu. Il m'a permis de rencontrer des oreilles bienveillantes, des personnes qui ont su m'accompagner avec amour et qui m'ont parlé de ce que Dieu pouvait faire et avait fait dans ma vie. J'ai fait le point, j'ai travaillé sur moi, sur ma vie pendant une bonne année. Et c'est pas fini, parce que le combat c'est tous les jours, ça s'arrête jamais et je sais qu'il y aura d'autres épreuves. Et en fait, oui, il n'y a pas eu de choses atroces dans ma vie, et j'en rends grâce à Dieu pour ça. Mais en fait, voilà, en tant que chrétien, on a plein de petites épreuves, plein de choses qui s'accumulent, et Dieu ne m'a pas relevé qu'une seule fois, mais des milliers de fois dans ma vie. Et si aujourd'hui je suis là, c'est parce que Dieu est grand, qu'il a été mon plus grand soutien, que je sais qu'il sera toujours là. Et je suis tellement reconnaissante d'avoir pu faire ce pas vers lui, me rapprocher de lui. Et j'ai redécouvert Dieu comme jamais j'aurais cru qu'on puisse être proche de Dieu. Je pensais être proche de Dieu et je me suis rendu compte que j'en étais bien loin. Et ça m'encourage parce que je sais que chaque pas que je fais vers lui, notre relation est plus intense. Et je vois que ça porte ses fruits aujourd'hui parce que aujourd'hui je peux m'ouvrir vers les autres. Et je vois le travail que Dieu a mis dans mon cœur. Il m'a appelée pour son service. Et je me suis engagée pour ça. Oui, ce sont des sacrifices, des difficultés, des concessions. Mais quand on travaille pour Dieu, il nous le rend 1000 fois, 10 000 fois. Et on est bénis, et tous ceux qui sont autour de nous aussi, mon mari, mes enfants, et on avance tous. Et aujourd'hui, je peux en parler parce que il me permet de rendre témoignage aujourd'hui, à vous comme à d'autres. Et je pensais pas que de ma petite vie, je pouvais apporter des choses autour de moi. Et je m'en rends compte que si. Et que j'ai compris aussi par rapport à ça que Dieu avait un plan pour chacun, une place pour chacun, même si on pense qu'on n'a pas de talent ou rien à apporter par rapport à l'autre d'à côté. Il a prévu quelque chose pour chacun et j'ai quelque chose de bien précis. Et quoi de plus valorisant que de se sentir utile aux yeux de Dieu? Je peux vous assurer aujourd'hui que chacun a une place près de lui. Et un rôle aussi. Pas forcément visible, mais quelque chose de très important. Et aujourd'hui, je suis très heureuse de pouvoir le servir. Et lui servir comme lui le veut. Et j'ai vraiment choisi aujourd'hui de lui faire confiance. J'ai réalisé il y a un an le verset que nous avions choisi avec mon mari pour le jour de notre mariage. C'est dans le calme et la confiance que sera votre force. J'y croyais, mais je l'avais pas, je le vivais pas pleinement. Et la confiance, c'est difficile, mais ça vaut le coup d'essayer. Parce qu'aujourd'hui, je me sens bien et je sais que je serai jamais

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Évangile selon Matthieu, chapitre 27. Dès que le matin fut venu, tous les principaux sacrificateurs et les anciens du peuple tinrent conseil contre Jésus pour le faire mourir. Après l'avoir lié, ils l'emmenèrent et le livrèrent à Ponce Pilate, le gouverneur. Alors Judas, qui l'avait livré, voyant qu'il était condamné, se repentit et rapporta les 30 pièces d'argent aux principaux sacrificateurs et aux anciens, en disant « J'ai péché en livrant le sang innocent. » Ils répondirent « Que nous importe, cela te regarde. » Judas jeta les pièces d'argent dans le temple, se retira et alla se pendre. Les principaux sacrificateurs les ramassèrent et dirent « Il n'est pas permis de les mettre dans le trésor sacré, puisque c'est le prix du sang. » Et après en avoir délibéré, ils achetèrent avec cet argent le champ du potier, pour la sépulture des étrangers. C'est pourquoi ce champ a été appelé champ du sang jusqu'à ce jour. Alors s'accomplit ce qui avait été annoncé par Jérémie le prophète. Ils ont pris les 30 pièces d'argent, la valeur de celui qui a été estimé, qu'on a estimé de la part des enfants d'Israël. Et ils les ont donnés pour le champ du potier, comme le Seigneur me l'avait ordonné. Jésus comparut devant le gouverneur. Le gouverneur l'interrogea en ces termes. « Es-tu le roi des Juifs ?» Jésus lui répondit, « Tu le dis. » Mais il ne répondit rien aux accusations des principaux sacrificateurs et des anciens. Alors Pilate lui dit, « N'entends-tu pas de combien de choses ils t'accusent ?» Et Jésus ne lui donna de réponse sur aucune parole, ce qui étonna beaucoup le gouverneur. À chaque fête, le gouverneur avait coutume de relâcher un prisonnier, celui que demandait la foule. Ils avaient alors un prisonnier, fameux, nommé Barabbas. Comme ils étaient assemblés, Pilate leur dit, « Lequel voulez-vous que je relâche, Barabbas ou Jésus qu'on appelle Christ ?» Car ils savaient que c'était par envie qu'ils avaient livré Jésus. Pendant qu'il était assis sur le tribunal, sa femme lui fit dire, « Qu'il n'y ait rien entre toi et ce juste, car aujourd'hui j'ai beaucoup souffert en songe à cause de lui. » Les principaux sacrificateurs et les anciens persuadèrent à la foule de demander Barabbas et de faire périr Jésus. Le gouverneur, prenant la parole, leur dit, « Lequel des deux voulez-vous que je vous relâche ?» Ils répondirent, « Barabbas. » Pilate leur dit, « Que ferais-je donc de Jésus qu'on appelle Christ ?» Tous répondirent, « Qu'il soit crucifié. » Le gouverneur dit, « Mais quel mal a-t-il fait ?» Et ils crièrent encore plus fort, « Qu'il soit crucifié !» Pilate, voyant qu'il ne gagnait rien, mais que le tumulte augmentait, prit de l'eau, se lava les mains en présence de la foule et dit, « Je suis innocent du sang de ce juste. Cela vous regarde. » Et tout le peuple répondit, « Que son sang retombe sur nous et sur nos enfants. » Alors Pilate leur relâcha Barabbas, et après avoir fait battre de verge Jésus, il le livra pour être crucifié. Les soldats du gouverneur conduisirent Jésus dans le prétoire. Ils assemblèrent autour de lui toute la cohorte. Ils lui ôtèrent ses vêtements et le couvrirent d'un manteau écarlate. Ils tressèrent une couronne d'épines qu'ils mirent sur sa tête. Et ils lui mirent un roseau dans la main droite. Puis s'agenouillant devant lui, ils le raillaient en disant « Salut, roi des Juifs !» Et il crachait contre lui, prenait le roseau et frappait sur sa tête. Après s'être ainsi moqué de lui, ils lui ôtèrent le manteau, lui remirent ses vêtements et l'emmenèrent pour le crucifier. Lorsqu'ils sortirent, ils rencontrèrent un homme de Cyrène, appelé Simon, et ils le forcèrent à porter la croix de Jésus. Arrivés au lieu nommé Golgotha, ce qui signifie lieu du crâne, ils lui donnèrent à boire du vin, mêlé de fiel. Mais quand il l'eut goûté, il ne voulut pas boire. Après l'avoir crucifié, ils se partagèrent ses vêtements en tirant au sort, afin que s'accomplisse ce qui avait été annoncé par le prophète. Ils se sont partagés mes vêtements, et ils ont tiré au sort ma tunique. Puis ils s'assirent et le gardèrent. Pour indiquer le sujet de sa condamnation, on écrivit au-dessus de sa tête « Celui-ci est Jésus, le roi des Juifs. » Avec lui furent crucifiés deux brigands,
l'un à sa droite et l'autre à sa gauche. Les passants l'injuriaient et secouaient la tête, en disant « Toi qui détruis le temple et qui le rebâtis en 3 jours, sauve-toi toi-même. Si tu es le Fils de Dieu, descends de la croix. » Les principaux sacrificateurs, avec les scribes et les anciens, se moquaient aussi de lui et disaient « Il a sauvé les autres, et il ne peut se sauver lui-même. S'il est roi d'Israël, qu'il descende de la croix, et nous croirons en lui. » Il s'est confié en Dieu, que Dieu le délivre maintenant s'il l'aime, car il a dit « Je suis fils de Dieu. » Les brigands crucifiés avec lui l'insultaient de la même manière. Depuis la 6e heure jusqu'à la 9e, il y eut des ténèbres sur toute la terre. Et vers la 9e heure, Jésus s'écria d'une voix forte « Eli, Eli, lama sabachthani » c'est-à-dire « mon Dieu, pourquoi m'as-tu abandonné ?» Quelques-uns de ceux qui étaient là, l'ayant entendu, dirent « Il appelle Eli ?» Et aussitôt l'un d'eux courut, prend une éponge qu'il remplit de vinaigre, et l'ayant fixé à un roseau, il lui donna à boire. Mais les autres disaient « Laisse, voyons si Eli viendra le sauver. » Jésus poussa de nouveau un grand cri et rendit l'esprit. Et voici le voile du temple se déchira en deux, depuis le haut jusqu'en bas, la terre trembla, les rochers se fendirent, les sépulcres s'ouvrirent, et plusieurs corps des saints qui étaient morts ressuscitèrent. Étant sortis des sépulcres, après la résurrection de Jésus, ils entrèrent dans la ville sainte et apparurent un très grand nombre de personnes. Le centenier et ceux qui étaient là, avec lui pour garder Jésus, ayant vu le tremblement de terre et ce qui venait d'arriver, furent saisis d'une grande frayeur et dirent « Assurément, cet homme était fils de Dieu ». Il y avait là plusieurs femmes qui regardaient de loin. Elles avaient accompagné Jésus depuis la Galilée pour le servir. Parmi elles étaient Marie de Magdala, Marie mère de Jacques et de Joseph, et la mère des fils de Zébédée. Le soir étant venu, arriva un homme riche d'Arimathée, nommé Joseph, lequel était aussi disciple de Jésus. Il se rendit vers Pilate et demanda le corps de Jésus. Et Pilate ordonna de le remettre. Joseph prit le corps, l'enveloppa d'un linceul blanc, et le déposa dans un sépulcre neuf, qu'il s'était fait tailler dans le roc. Puis il roula une grande pierre à l'entrée du sépulcre, et il s'en alla. Marie de Magdala et l'autre Marie étaient là, assises vis-à-vis du sépulcre. Le lendemain, qui était le jour après la préparation, les principaux sacrificateurs et les pharisiens allèrent ensemble auprès de Pilate et dirent « Seigneur, nous nous souvenons que cet imposteur a dit quand il vivait encore, « Après 3 jours, je ressusciterai. Ordonne donc que le sépulcre soit gardé jusqu'au 3e jour, afin que ses disciples ne viennent pas dérober le corps et dire au peuple « Il est ressuscité des morts. » Cette dernière imposture serait pire que la première. » Jésus leur dit « Vous avez une garde. Allez, gardez-le comme vous l'entendrez. » Ils s'en allèrent et s'assurèrent du sépulcre au moyen de la garde, après avoir scellé la pierre.

0: C'est l'heure de la conférence et nous avons le plaisir de vous présenter pour une heure de conférence le Père René Jacob qui nous vient du nord de la France. Ancien séminariste, ancien curé de paroisse, enseignant dans un séminaire catholique, il va nous parler de quel sens a la vie.
1: René Jacob, c'est d'abord un nom. René Jacob. Et vous savez très bien l'importance que peut avoir un nom. C'est quelque chose d'unique. Lorsqu'on dit un nom, on dit une vie. Et ce n'est donc pas n'importe quel nom. C'est une vie, devant nous, avec nous. Et au moment où nous nous interrogeons sur l'avenir de l'homme, de l'humanité, au moment où nous pouvons nous poser ce soir la question du sens à la vie, il est dès lors intéressant d'entendre un nom dire quelque chose sur sa vie. René Jacob a été professeur de théologie à Lille, à l'université, professeur dans un séminaire, prêtre de paroisse. Maintenant, il voyage beaucoup, il donne des conférences, des cours de formation. Et vous voyez que c'est tout un itinéraire. L'on pourrait penser que cet itinéraire peut être le résultat d'une volonté personnelle, une histoire très personnelle. Eh bien non, nous le verrons ensemble. Tout être humain a son histoire, une histoire qui s'enracine dans l'histoire de Dieu finalement. Une aventure de Dieu avec l'être humain. Et je n'en dirai pas plus parce que, en accueillant René Jacob au milieu de nous ce soir, nous avons l'occasion de découvrir une histoire particulière de Dieu avec lui-même. Et je crois que c'est important. Parce que parler du sens de la vie, voyez-vous, aujourd'hui, c'est presque une banalité parce que tout le monde a quelque chose à dire sur le sens de la vie. Il y a bien des hypothèses, bien des perspectives matérialistes, humanistes, philosophiques et religieuses. Il y a pléthore de mouvements, pléthore de sollicitations. Alors, ce ne sera-ce qu'une voix de plus. Je vous invite donc à être très attentif à ce porte-parole de Dieu que nous recevons comme tel, pour faire route avec nous.
2: Raconter son histoire, c'est à la fois une aventure et c'est en même temps une joie. C'est vrai qu'on aurait pu appeler beaucoup de témoins pour présenter comment la vie de chacun a pu trouver un sens. Mais c'est une joie, quand notre vie a été bouleversée par le Seigneur, de pouvoir rendre compte de ce qui nous est arrivé pendant bien des années, et de rendre grâce au Seigneur aussi, parce que j'ai bien la conviction profonde et personnelle que ce que je vis depuis tant d'années, eh bien, ce n'est pas mon affaire, ce n'est pas mon épanouissement, c'est peut-être d'avoir répondu oui simplement lorsque Dieu est passé et qu'il m'a appelé, et d'être engagé dans une aventure qui n'est pas encore terminée et qui continue jour après jour. Un sens à la vie. Je n'étais pas grand, j'avais pas 10 ans, quand je pensais déjà être prêtre. C'est peut-être étonnant. J'étais donc catholique, vous le savez, dans le nord de la France, il y a 99% de catholiques. À la vie. Je n'étais pas grand, j'avais pas 10 ans, quand je pensais déjà être prêtre. C'est peut-être étonnant. J'étais donc catholique, vous le savez, dans le nord de la France, il y a 90%.

Pas toujours, mais on le découvre après coup. Je pensais faire mon itinéraire. Je pensais suivre le Seigneur et lui donner ma vie. Mais lui déjà avait commencé à en prendre la direction. J'étais engagé dans le diocèse de Lille. Dans notre église, ça marche par diocèse, ce qui correspond à peu près au département français. Et là, curieusement, tout en me préparant à être prêtre, je disais à mon supérieur, « Je ne sais pas, mais je ne veux pas être prêtre ici, je veux l'être dans le diocèse voisin. Pourquoi ?»« Ben, je ne sais pas, c'est comme ça. »« Mais c'est pas possible, enfin, il n'y a pas de raison, est-ce qu'il y a une raison majeure ?» Et j'ai dit, « Non, je ne vois pas de raison particulière, mais c'est une conviction du cœur. » On m'a dit, « Mais ça ne suffit pas, c'est pas un motif sérieux. » Et on m'a refusé. Je voyais les amis autour de moi franchir les étapes vers le sacerdoce et moi j'étais toujours un peu sur le côté parce que je n'avais pas de raison à donner. Au mois de juin, on me présente à mon évêque, c'était le cardinal Liénard à ce moment-là, qui était un évêque important, qui a été un des présidents du Concile Vatican II. Et il me dit, cher ami, mais pourquoi vous voulez aller dans le diocèse voisin ? Ben, je dis, je ne sais pas, tout ce que j'ai dans le cœur, j'ai l'impression que les prêtres de diocèses voisins sont plus simples que ceux qui sont ici. Avouez que c'est une raison vraiment secondaire. Mais il me dit, cher ami, ce n'est pas une raison, non, pas question. Je pars en vacances, je rentre, le supérieur m'appelle et dit, tu as toujours la même idée ? Je dis oui. Et il me dit, eh bien, c'est drôle, à l'évêché, il y a un changement. Tout le conseil de l'évêché unanime qui a toujours refusé, eh bien, à l'unanimité, aujourd'hui, dit oui. Pourquoi ce revirement ? J'étais donc rattaché au diocèse voisin. J'avais terminé mes études dans le nord de la France. Mon nouvel évêque, puisque j'avais changé d'appartenance, de diocèse, mon nouvel évêque vient me trouver 8 jours avant la fin des études et me dit nous pensons que ce serait bien que tu ailles faire des études à Rome. Qu'est-ce que tu en penses ? Dis, je te laisse 8 jours pour réfléchir. Je réfléchis 8 jours. Au bout de 8 jours, lui dit Monseigneur, puisqu'on appelle comme ça les évêques chez nous, je lui dis, je n'ai aucune envie d'aller à Rome. Je ne sais pas ce que j'irai faire là-bas. Mais honnêtement, les études que vous me demandez, je peux les faire. Alors il me répond, ben dans ce cas-là, tu y vas. Et j'ai fait une année à Rome. J'ai pris goût à la Bible, puisque c'était des études bibliques. J'ai fait une deuxième année. Au bout de 2 ans, c'est moi qui ai demandé à faire une année à Jérusalem. Je l'ai obtenu. Et puis, j'ai vous demandé à faire une 4e année, donc une 2e année à Jérusalem, et j'ai pu le faire. Mais voyez la main du Seigneur. Ma demande était curieuse. Mais si j'étais resté dans le premier diocèse, étant donné la structure, la façon d'agir, eh bien, je n'aurais jamais fait d'études bibliques. Comme j'avais fait des études de lettres avant les études de théologie, je me serais trouvé professeur de français, latin, grec dans un collège secondaire catholique en France. Et voilà qu'après toutes les études bibliques, mon regard sur beaucoup de choses avait beaucoup changé. Je suis rentré en France, et là mon évêque m'a dit, « Eh bien, tu vas enseigner au grand séminaire, à la faculté de théologie, il faut que ça serve les études, mais en même temps je vais te placer dans une paroisse parce que tu n'as jamais été en paroisse. » J'aimais le Seigneur, je voulais le servir. Alors, eh bien, j'étais jeune, j'ai retroussé les manches et je me suis dit, ben, ça va marcher, c'est formidable. Au séminaire, c'était merveilleux, on m'avait demandé d'enseigner les lettres de Paul, l'église primitive, l'évangélisation dans l'église primitive, les actes des apôtres, c'était passionnant. Et puis, je retournais dans cette petite paroisse du bassin minier du Pas-de-Calais, où il y avait 4000 habitants, et le dimanche à l'église, il restait 100 personnes, y compris les femmes, les vieillards, les enfants, les adultes. Entre 20 et 40 ans, il y avait peut-être 5 personnes qui se trouvaient dans l'église. 5 ou 10, c'est tout, sur 4000 habitants. Oh, j'ai dit qu'à cela ne tienne. Eh bien, je vais prêcher l'évangile et tout le monde va se convertir. Alors j'ai commencé, comment faire ? Il n'y avait plus rien, même pas une personne qui lisait à l'église le dimanche. Alors j'ai commencé ce qu'on appellerait une catéchèse pour adultes, je les ai réunis toutes les 3 semaines. Et puis, eh bien, on lisait une page de l'Écriture, je ne pouvais pas faire autrement, j'avais tellement lu l'Écriture, c'était la base de ma nourriture. Alors on a lu l'Écriture, Dieu est Père, il a envoyé son Fils Jésus, qui a envoyé le Saint-Esprit. Et Jésus a fondé des communautés chrétiennes, etc. C'était très intéressant.
Et au bout d'une année, j'avais mon idée quand même derrière la tête. J'avais beaucoup lu les Actes des apôtres.

0: avec eux. Et je leur ai dit, eh bien, l'année prochaine, maintenant qu'on a réfléchi ensemble, il ne s'agit pas de passer toute sa vie à réfléchir. Il y a tant de gens parmi vous comme parmi nous, en France, qui ont réfléchi sur la parole de Dieu des centaines d'années, en regardant tous nos ancêtres. Mais est-ce que la vie est réellement changée? Je vois Pierre, Paul, Jacques, Matthieu, André, quand Jésus les a rencontrés, n'ont pas fait tout un corps de doctrine, je ne dis pas que c'est mauvais, mais c'est la rencontre personnelle du Christ qui les a bousculés. Alors, après avoir ainsi enseigné les gens, je leur ai dit, l'année prochaine, on va commencer à vivre maintenant. Puisque maintenant vous savez ce que c'est être chrétien, eh bien commençons. Vous allez vous réunir dans les quartiers par 3 ou 4. On m'a écouté poliment. Mais dans les 8 jours qui ont suivi, sur 30 personnes qui avaient fait cette petite formation avec moi, 25 personnes m'ont dit, oh, mais... Plus question. On avait des prétextes. Le petit garçon était entré en 6e, le 2e avait 6 ans, il passait à la grande école. C'était la belle-mère qui arrivait. Enfin, il restait 5 personnes qui voulaient faire quelque chose. Alors j'ai demandé à quelqu'un qui était un peu plus direct que les autres, qui était un moniteur d'auto-école, et je lui ai dit, mais toi, tu vas être franc avec moi, dis-moi pourquoi les gens ne viennent plus. Et ils m'ont dit, c'est très simple. Tu vas venir s'asseoir sur une chaise, écouter un bel exposé, ou à la rigueur, prier 2 minutes, on peut encore supporter ça, on boit une tasse de café, mais il y a bien des jours, il n'y a rien à la télévision. Alors, ça nous passe une soirée. Mais dis-toi bien que si je dois commencer à vivre en chrétien avec mon voisin, dis-toi bien qu'on n'est pas prêt. On n'est pas prêt. Mais je me suis dit, mais qu'est-ce que c'est que ça? Qu'est-ce que c'est que cette vie chrétienne? Est-ce que c'est important d'avoir une tête bien pleine? Est-ce qu'on a besoin que tout le monde devienne des docteurs en théologie? Et je pensais à Nicodème, qui vient trouver Jésus, vous savez, dans la nuit. Et puis, il met une chaise à hauteur égale avec Jésus. Puis il discute avec lui. « Oh oui, Seigneur, je reconnais que tu es un rabbi en Israël, alors ayons une conversation de rabbi, Nicodème et le Fils de Dieu. 2 chaises, 2 sièges, 2 trônes égaux. » Mais à la fin de l'évangile, on ne sait même pas si Nicodème s'est converti. Par contre, la Samaritaine, ah, cette pauvre femme, elle avait 5 maris, celui avec lequel elle vivait, c'était pas le sien. Eh bien, elle découvre parce qu'elle avait soif. Et quand Jésus lui dit, l'eau que je lui donnerai deviendra en lui une source jaillissant en vie éternelle, alors elle s'ouvre et elle va ameuter toute la ville. Mais je me disais, il y a quelque chose qui ne va pas chez moi dans ma paroisse. Qu'est-ce que c'est? C'est ça la vie chrétienne? Oh, bien sûr, quand j'étais plus jeune, j'avais pensé que la vie chrétienne, c'était une belle structure d'église. C'est vrai. Mais le Seigneur avait travaillé mon cœur et toute la formation biblique reçue m'avait bien fait comprendre que la vie chrétienne, ce n'est pas une nouvelle religion, entre guillemets. C'est pas d'abord des actes de culte extérieur. La vie chrétienne, c'est la rencontre d'une personne, Jésus le Christ, à qui j'ai donné ma vie, qui m'a transformé par sa mort sur la croix, qui a pardonné mon péché, qui m'a ouvert l'accès à Dieu, qui a déchiré le voile. Alors je suis libre dans la personne du Christ et je peux vivre de sa vie. Mais ces gens ne voulaient pas de cela. Ils n'avaient pas soif. Oh, il fallait bien une religion, entre guillemets, mais vous savez, ils auraient pu être de n'importe quelle confession chrétienne, c'était pareil. Et à la rigueur, même je crois que pour beaucoup, une autre religion. Ils avaient quelques actes de culte et leur conscience était rassurée. Mais au fond d'eux, ils n'avaient pas compris que la rencontre du Christ bouleverse une vie. Pensez à André et Jean quand ils ont rencontré le Christ. Où demeures-tu? Venez et voyez, dit Jésus. Ils ont passé la soirée, une nuit avec lui, et leur vie a été bouleversée pour toujours. Est-ce que ce soir, nous ici, nous avons réellement rencontré le Christ? C'est pas forcément sûr. On peut avoir des actes religieux, mais la rencontre personnelle du Christ. Et je me disais, mais ces gens, s'ils n'acceptent pas que la vie soit une vie complètement changée avec le voisin, mais la rencontre du Christ, ils ne l'ont pas faite. Et moi, j'ai passé mon temps depuis 3 ans et je n'ai pas réussi à faire que quelqu'un rencontre le Christ. Mais alors, à quoi ça sert que je sois prêtre dans cette paroisse? Je ne pouvais pas me contenter quand même de faire des cultes de dimanche, même de faire du catéchisme. Je n'étais pas fait pour ça. Bien sûr, il fallait le faire, mais la passion de mon cœur, c'était la rencontre du Christ. Et j'étais obligé de reconnaître, eh bien, que je n'étais pas capable et que je n'arrivais pas. Alors, j'ai rencontré mon évêque assez souvent, et souvent, j'étais déçu. Et il me dit, tu es encore déçu? Mais je dis oui, parce que quand j'enseigne en faculté de théologie, c'est extraordinaire. J'enseigne tous ces textes merveilleux, l'Église primitive, ça me passionne. Mais pourquoi on ne peut pas vivre ça à l'heure actuelle? Pourquoi une telle différence? Et mon évêque ne me répondait pas. Il dit, ben, faut chercher, faut réfléchir, faut prier. Et un jour, il me dit, ben, tu devrais aller voir. Il y a une rencontre là à Hénin-Beaumont, c'est des frères protestants. Ils se réunissent, ils ont 2 journées. Tu devrais aller voir le 2e jour après-midi. Là, tu es libre, il y a une après-midi. Va un petit peu voir ce qui se passe. Je suis allé là. Vous savez, très réservé, méfiant. C'était une salle un peu comme celle-ci. J'étais là-bas au fond, je me rappelle bien, c'était c'était en 72, là-bas au fond, quelque part. Et j'étais venu avec les 5 personnes qui, dans ma communauté, voulaient bien faire quelque chose. Et puis, il y avait sur l'estrade un pasteur que certains connaissent, qui est le pasteur Jean-Pierre Besse, qui est à Lausanne, qui était à la Ligue pour la lecture de la Bible. Et puis il a dit, eh bien, on va commencer à prier. C'était la deuxième de 2 journées de Christ qu'ils avaient fait pour raviver la foi des chrétiens chez eux. Puis il a commencé à prier. Bon, j'ai dit, c'est bien, on va commencer à prier, c'est bien. Mais au bout de 5 minutes, il priait encore. Je me suis dit, tiens, il prie quand même longtemps. Au bout de 10 minutes, il priait toujours. J'ai regardé ma montre, je suis honteux de le dire, mais c'est comme ça, il faut être vrai dans un témoignage. Je regardais ma montre en disant, mais quand est-ce qu'on va faire autre chose? Au bout d'un quart d'heure, on priait toujours. Il y avait des prières spontanées qui montaient de la salle. Alors j'ai commencé à verdir. Parce que j'étais venu avec 5 personnes de chez moi qui voulaient à la rigueur continuer quelque chose, mais pas beaucoup. Je me suis dit, qu'est-ce que je vais prendre à la sortie? Parce que quand on se réunissait, on parlait pendant 3 quarts d'heure sur un texte de l'Écriture, mais on priait 2 minutes. Et j'ai su par après que quand je n'étais pas là, on ne priait même plus du tout. Et ça a duré, tenez-vous bien, 1 heure. Quand tout était terminé, j'ai essayé de ne pas regarder les 5 personnes qui m'accompagnaient. Enfin, par politesse, je leur ai dit quand même, ben alors, qu'est-ce que vous en pensez de cette soirée ? Oh, c'était formidable. Oh, que c'était bien. Mais c'est merveilleux. Mais c'est ça qu'il faut dans notre église et notre paroisse. Je dis, qu'est-ce que c'est que cette histoire-là? Moi, quand je leur propose de prier, ils disent 2 minutes, ça suffit. Quand ils vont dans une assemblée avec un pasteur protestant qui prie 1 heure, eh bien, c'est ça qu'il leur faut. J'étais vraiment perdu. J'arrive à la sortie, mon évêque était là. Oui, il était venu faire un tour. Alors, il me dit, comment tu as trouvé ça? Ben, je dis, moi, je sais pas trop, mais enfin, les 5 qui sont venus avec moi, ça les intéresse beaucoup. Ben, il me dit, tu devrais descendre à Viviers, en Ardèche, il y a quelque chose peut-être d'intéressant au 1er novembre. Tu devrais aller là-bas. Je n'avais pas du tout envie. Je profite de ce que mon évêque parle à quelqu'un d'autre, je me faufile, et je vais trouver les 5 personnes qui étaient venues avec moi. Je leur dis, écoutez, voilà, j'ai dit bonjour à mon évêque, mais vous êtes certainement très pressé de rentrer, alors on s'en va. Mais non, on n'est pas pressé du tout. Mais on a vu que l'évêque te parlait, mais on a l'impression qu'il n'a pas parfaitement terminé. Nous allons attendre. Et j'étais coincé. Vous savez, quand le Seigneur veut quelque chose avec quelqu'un, on peut se débattre longtemps, il finit toujours par trouver la porte de notre cœur. Même parfois quand on est contre. Parce que si on aime le Seigneur tout au fond, on dit dans l'Écriture que la brebis, elle reconnaît la voix du bon berger. Elle peut pas se tromper. Et le Seigneur sait bien comment parler. Alors, quand c'était terminé, bon, tout penaud, j'ai été retrouver mon évêque. Alors, il me dit, écoute, je crois qu'il n'y a plus de place à ce rassemblement, mais je vais te donner une adresse, tu écriras de ma part. Et il me griffonne sur un bout de papier le nom d'un autre pasteur. Le pasteur Alain Schwartz, qui était à ce moment-là à Saint-Laurent-du-Pape en France. Je rentre chez moi. Vous voyez, à ce moment-là, j'étais pas très ouvert au dialogue interconfessionnel, œcuménique, enfin un peu, mais pas énormément. Parce que je me suis dit, je vais toujours écrire, comme ça je serai dans la paix de ma conscience. Mais de toute façon, si j'écris à un pasteur protestant de la part d'un évêque catholique, il va certainement me dire, écoutez, mon cher. Alors j'écris par acquis de conscience. Et je reçois une lettre qui m'étonne quand même beaucoup, parce qu'il me dit, cher ami, c'est vrai, il y a 100 personnes qu'on a refusées. Mais c'est drôle, au courrier ce matin, il y a la lettre d'une personne qui se désiste et la lettre, votre lettre. Alors vous prenez sa place. Qu'est-ce que c'est que ça? C'est quand même étrange. J'avais vraiment l'impression de ne plus mener moi-même les choses, mais que quelqu'un commençait à prendre la direction. Alors je suis parti là-bas, c'était le premier rassemblement charismatique interconfessionnel. J'étais pas chaud du tout, du tout, du tout, du tout. C'est un mot qui me révulsait un peu. Je me disais, mais j'ai fait tant de théologie, j'ai fait tant d'études universitaires, j'ai fait tant d'études bibliques, on ne pouvait pas faire beaucoup plus, au moins dans les écoles. Et je me disais, je n'ai jamais entendu parler de tout ça. Et mon raisonnement intellectuel me poussait à refuser ces choses. Et puis en plus, bon, j'entendais parler de Dieu qui se manifestait, des gens qui parlaient en langue, des gens qui levaient les mains dans la prière. J'étais pas chaud du tout, faut pas croire. J'avais eu toute une formation très cartésienne. Dans le secondaire, c'est pas un très haut niveau, mais j'avais fini par des études mathématiques avec un raisonnement bien rigoureux. Les études théologiques de l'époque, c'était tout à fait un raisonnement rigoureux, démonstratif. Alors j'étais très réservé, très réservé. Je me rappelle, il y avait une prière spontanée. Puis il y avait deux jours quand même que j'étais là. Alors j'étais cette fois-ci plus au fond, mais c'était là, quelque part. Et puis je me dis quand même, vous voyez comme on est tout simplement, eh bien je me dis quand même au bout de deux jours, tout le monde parle, faudrait quand même que je dise une petite prière. Enfin je suis quand même prêtre là-dedans, je me tais. Alors du matin à 6h, j'avais préparé ma petite prière dans ma tête. Vous savez. Parce que dans notre église catholique, parler spontanément tout haut comme ça à Dieu, ça ne se faisait pas du tout. Alors l'après-midi, j'avais toujours ma petite phrase de prêtre. Et puis on dit, écoutez, on ne vous entend pas, en particulier ceux qui sont là devant. Alors si vous voulez prier, levez-vous. Oh, je me suis dit, mais je suis fichu. C'était beaucoup trop démonstratif pour moi de me lever à une place. Beaucoup trop. Lever les mains comme ça, même pour la prière du Notre Père, la prière de Jésus, je ne pouvais pas, c'était trop dans mon tempérament. Alors quand même, au bout d'une heure de prière, j'ai pris mon courage à deux mains, je me suis levé, j'ai dit une prière, je me suis assis. J'ai eu l'impression que tout le monde allait me fusiller, mais personne ne me regardait, ça a continué. Mais j'étais quand même très étonné par deux choses. D'abord, il y avait d'excellents enseignements bibliques. Et ces enseignements bibliques donnés par des pasteurs ou des prêtres, venus un peu du monde entier, relevaient dans l'Écriture tous les passages innombrables où on parle de la puissance du Saint-Esprit. Et il y en a, mais des centaines. Cette puissance du Saint-Esprit qui descend sur les 70 anciens au désert, cette puissance du Saint-Esprit qui descend sur les juges et qui fait de ces hommes, qui étaient loin, certains au moins, d'être parfaits, c'était certains des fameux chefs de bande. Mais la force de l'Esprit de Dieu qui tombe sur eux et qui leur donne la capacité pour la mission. Alors j'écoutais au début distraitement, mais comme j'avais fait des études bibliques, ça tournait dans ma tête, je vérifiais ces choses. Un peu comme on dit dans l'Écriture, quand Paul parlait, les Juifs se penchaient sur les Écritures, mais où est-ce que c'est marqué? Qu'est-ce que ça veut dire? Et dans ma tête, je me disais, mais c'est juste, mais c'est juste, mais c'est vrai. Et puis, la lecture des Actes des Apôtres, ça je l'avais enseigné. Avec ma tête, je savais, et je l'avais enseigné le plus fort, que dans les Actes des Apôtres, c'était le Saint-Esprit qui guidait l'Église. Ce n'est pas les apôtres. Les apôtres sont là pour discerner. Ils passent le plus clair de leur temps à prier, dans la maison, sur une terrasse, etc. Vous savez bien. Et puis l'Esprit agit. Et les apôtres vont comme Pierre et Jean en Samarie pour discerner, pour reconnaître. L'autorité dans l'Église discerne. Mais c'est le Saint-Esprit qui est le moteur des actes. Il y a eu des livres célèbres, des articles là-dessus, il y a plein de choses. Et puis tous ces textes, et je me disais, mais c'est vrai, mais c'est vrai, mais c'est vrai. Et puis la deuxième chose, c'est qu'au milieu de tous les gens qui étaient là, eh bien il y avait des gens qui avaient quelque chose de curieux. Moi je me croyais normal, on se croit toujours normal. Puis, il y avait des gens à 10 mètres, ils avaient une espèce de flamme dans les yeux. Et je me disais, mais qu'est-ce qu'elle a cette personne? Alors j'étais coincé, j'étais à 800 km de chez moi, puis entre deux j'allais les trouver, mais je disais, mais qu'est-ce que vous avez? On dirait que vous avez quelque chose que je n'ai pas. Ben oui, disait la personne, j'ai fait une expérience particulière d'une puissance du Saint-Esprit venue sur moi. Je disais, c'est un peu fort, ça, quand même. Le Saint-Esprit, j'en ai étudié un rayon en théologie, quand même. Et puis, dans mon église, avec le langage de mon église, vous transposerez, mes frères, mais dans ma propre église, au baptême, à la confirmation, et quand j'ai été ordonné prêtre, chaque fois, on a prié pour que le Saint-Esprit vienne. Et je crois qu'à l'intérieur de moi, il y avait des choses qui s'étaient passées. Mais ces gens vivaient un feu de l'Esprit que je ne connaissais pas. J'avais des tas de choses à l'intérieur de moi. J'aurais voulu que les gens se convertissent. Mais ça ne passait pas. Il me manquait quelque chose. Il y avait un feu que je lisais dans les Actes des Apôtres et que je ne connaissais pas. Alors je me disais, mais cette personne, oui, elle est un peu spéciale. Celle-là, là-bas, ça doit être différent. Mais non, c'était pareil. Alors comment arriver à mettre ces choses d'accord? J'ai prié le Seigneur le soir et le lendemain matin, ça ne s'explique pas. Brusquement, comme un voile qui se déchire, ça a été une lumière. Et tout à coup, je me suis dit, mec, t'es bête. Mais que c'est simple. Et brusquement, le Seigneur unifiait ma vie intérieure et me faisait comprendre qu'en fait, tous ces grands serviteurs de Dieu à travers toute l'histoire de nos églises ont vécu ce feu de Pentecôte de façon très étonnante. Dans les premiers siècles de l'histoire de l'Église, mais tout le monde vivait cela depuis, bien sûr, j'ai étudié ces choses. Quand Irénée à Lyon dit, il est évident dans ma communauté qu'il y a des gens qui sont animés de l'Esprit de Dieu, qui guérissent les malades, qui chassent les démons, qui ont une audace pour prêcher l'Évangile. Quand Tertullien dit à mon temps, alors à une époque où Tertullien est encore bien dans l'Église, mais mon temps, tu prétends être dans la vérité, mais montre-moi dans ta communauté des gens qui prophétisent sous le souffle de l'Esprit, comme chez moi. Et puis au IVe siècle, on sent que le feu commence à s'éteindre. Chrysostome, Cassien nous disent, quel dommage, c'est plus à notre époque comme au début de l'Église. Oh, il y a toujours eu des sursauts. Dans l'Église catholique, on ne peut pas ne pas penser à François d'Assise au XIIe siècle. Et dans les églises issues de la Réforme, je pense par exemple au livre Le Théâtre Sacré des Cévennes, où lorsque les dragons de Louis XIV, pour chasser les pasteurs, et mettaient le feu partout et envoyaient les gens aux galères, des enfants de 6-7 ans qui se sont mis à parler, et eux qui parlaient toujours patois dans un français très pur, donnant des messages de Dieu, le plus souvent disant « n'allez pas dans cet endroit, c'est trop dangereux ». Puis quand les dragons de Louis XIV arrivaient, il n'y avait personne. Dieu avait agi, Dieu avait donné cette puissance de son esprit. Et brusquement, le Seigneur me faisait comprendre qu'en fait, eh bien, ce que le Seigneur était en train de faire, c'était de raviver le feu à travers toute son Église universelle pour tous ceux qui seraient assez simples pour s'ouvrir à ce feu du Seigneur. Oh, dans ma tête, ça a été brusquement simple comme un voile qui se déchire. Et je me suis dit, mais c'est extraordinaire, alors si c'est ça, notre époque. C'est quelque chose de merveilleux. Moi qui, depuis si longtemps, dis, Seigneur, mais comment faire ? Moi qui cherchais des trucs, et dans mon église, je peux parler de la mienne que je connais bien, vous transposerez pour les vôtres. Mais que de temps on avait passé à faire des réunions, des projets pastoraux qui tombaient avant même qu'on les ait mis en pratique. On avait essayé de faire des choses, et puis ça ne marchait pas. Et le Seigneur me rappelait que tout au long de l'église, et en particulier dans les actes et au début de l'église, on ne cherchait pas à faire. On cherchait à laisser le Seigneur faire, et c'est tout à fait différent.
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0: Alors je me suis dit, ben ça c'est bien, c'est pour ma paroisse. Puis une petite voix intérieure me disait, mais toi, oh non Seigneur, moi je suis trop sérieux. Moi Seigneur, non, il faut encore que j'étudie davantage. Il faut que je réfléchisse, je vais aller faire des bonnes retraites, on verra dans 5-10 ans. Pourquoi ? Parce que j'avais bien compris cette phrase que j'ai trouvée par la suite, qui était du pasteur Bögner, qui en 52, à la radio en France, a dit, l'Esprit Saint ne laisse jamais tranquille aucun de ceux qu'il a touchés. Et voyez-vous, à l'heure actuelle, si dans nos églises, beaucoup de gens sont tellement réservés et ont peur de ce réveil dans le Saint-Esprit, si on est très honnête. C'est pas à cause des mots qui sont employés, peu importe le vocabulaire. Mais le plus vraisemblable, très souvent, c'est parce qu'on a peur d'être dérangé. On se dit, si je laisse le Saint-Esprit diriger les choses, mais qu'est-ce qu'il va faire? Parce que tout au long de la parole, jamais Dieu ne dit à l'avance ce qu'il va faire. Il dit avance, et puis tu verras. Ah, mais nous, vous savez, on est européens. Je ne sais pas en Suisse, mais dans le nord de la France, on aime bien savoir où on met le pied. Et on dit, Seigneur, montre-moi d'abord et je marcherai après. Alors c'est un dialogue de sourds entre Dieu et nous. Et on est triste parce qu'on voit nos églises qui se sclérosent et on voit tous nos jeunes qui partent ailleurs. Pourquoi? Parce que les jeunes actuels ont bien compris cela. À la fin d'un pèlerinage que j'avais mené en Terre Sainte, j'y vais assez souvent puisque j'ai fait des études là-bas, eh bien un jeune dans un échange disait cette phrase un peu rude de jeune, « Nous, la religion, on s'en fout, mais la foi, ça nous intéresse. » Il voulait dire par là, nous, les différentes églises chrétiennes, ça n'a plus aucune espèce d'importance. Ils exagéraient, mais c'était leur sensibilité. Mais ce qui nous intéresse, c'est la foi, c'est-à-dire est-ce que oui ou non Jésus existe? Est-ce que oui ou non ça vaut la peine de lui donner notre vie? Et les jeunes actuels, ils cherchent désespérément là où ils vont rencontrer le Christ vivant. Alors nous, on leur dit, mais oui, mais il y a de la théologie. C'est pas faux. Mais quand les apôtres sont venus à Jésus, est-ce qu'ils ont demandé, Seigneur, où se trouve la vraie religion? Ils ont dit, Seigneur, qui es-tu? Et Jésus a dit, venez, voyez. Ils ont rencontré le Christ et leur vie a été changée. Oui, on a peur. Et moi, je n'osais pas dire oui au Seigneur parce que j'avais peur. Pourtant, j'aimais le Christ. Et je pense qu'à cette époque-là, il n'y avait aucune barrière entre le Seigneur et moi. Je suis comme tout le monde, j'étais pécheur, mais j'avais demandé pardon au Seigneur de mes péchés. Et entre lui et moi, je crois que j'étais prêt à faire ce que le Seigneur me demandait dans tous les domaines. Mais entre cela et dire, Seigneur, je te donne la direction de toute ma vie. Seigneur, c'est plus moi qui vais décider et te demander ensuite de bénir ce que j'ai décidé. Vous comprenez? Mais si c'est de dire, Seigneur, qu'est-ce que tu veux que je fasse à chaque instant? Ben, vous savez, on n'est plus trop à l'aise. Où est-ce qu'il va me conduire, le Seigneur? Dans la gloire ou en prison? Dans la richesse ou sur un fumier? Mais est-ce qu'on est prêt à cela? Il a fallu encore une journée pour que j'arrive à dire oui au Seigneur. J'ai dit oui, on a prié pour moi. Il s'est rien passé, vous savez. Parfois, on a peur qu'on devienne fou, mais je suis pas devenu fou, j'ai pas l'impression. On a prié pour moi et je suis parti en train. Je devais partir du sud de la France jusqu'en Belgique pour faire des cours bibliques. Je me disais, d'un côté, j'étais heureux, j'étais pas devenu fou. J'avais peur de devenir farfelu. Et puis en même temps, je me disais, mais ce n'est que ça, la venue en puissance du Saint-Esprit. Seulement dans les semaines et les jours et les mois et les années qui ont suivi à leurs frères et sœurs, quel changement! Un sens à la vie, oui, ma vie prenait un sens. Avant, elle avait un sens dans ma tête, ça oui. Je savais, j'étais chrétien, je savais que le Christ était ressuscité, qu'il était mort pour mes péchés, il n'y avait pas de problème à ce sujet. Mais dans ma vie de tous les jours, il y avait un déphasage, parce que ce que je croyais et ce que je vivais au plan pastoral, eh bien, c'était une distorsion et je n'avais pas la paix intérieure. Je voulais autre chose. Mais depuis ce jour où la puissance du Saint-Esprit est venue, alors ma vie s'est unifiée. Et un sens à ma vie, oui, parce que ma vie est devenue semblable à celle des actes des apôtres. Et maintenant, quand je prêche les actes des apôtres, je peux dire aux étudiants que je rencontre dans les différentes écoles, eh bien, vous voyez cela, c'est la vie chrétienne parce que je la vis, c'est la même chose que le Christ veut pour tous ceux qui marchent à sa suite. Oh, ça a commencé petitement. On m'a demandé à parler de ce réveil. J'ai commencé à parler, je n'avais pas eu le temps de préparer. Et quand je me suis arrêté de parler, il y avait 5 heures que je parlais. On avait mangé entre deux, rassurez-vous. Mais quelques mois auparavant, pour prêcher, il fallait que tout soit écrit. Et je lisais mon homélie du dimanche comme cela, j'étais incapable. Et du jour au lendemain, et je me rappelais ces textes des Actes, « Restez à Jérusalem jusqu'à ce que vous soyez revêtus de puissance. » vous allez recevoir une force. Je pensais à ces études faites par récit à l'audace de Pierre à la sortie de la Pentecôte. Ce mot qui est absent de l'évangile de Matthieu, de l'évangile de Marc, de l'évangile de Luc, de l'évangile de Jean, qu'on trouve 12 fois dans les actes, mais j'étais en train de le vivre. J'avais pas fait des études pour ça. Avec les études, je savais que ça existait, mais je n'avais pas cette audace. Et voilà que le Seigneur me l'a donné. Je suis rentré chez moi, je suis allé faire une visite pastorale. On nous avait appris qu'il fallait beaucoup parler de la vie, et puis essayer qu'à partir de la vie, on parle de Jésus-Christ. Mais c'est une aberration, ce n'est pas possible. À partir de la vie, on peut parler de Dieu Père, oui. Mais Jésus mort et ressuscité, c'est pas marqué dans la vie, c'est une révélation de Dieu qui vient dire cela. Et à la fin de cet entretien, une poussée intérieure me dit « Demande à prier avec ces gens-là. » À ma honte, eh bien, j'étais gêné. Parce que jamais je ne priais avec les gens. J'en avais soif, mais j'attendais que les gens demandent, mais les gens ne demandaient rien du tout. Alors timidement, j'ai demandé « Est-ce qu'on pourrait pas prier ensemble ?» J'ai vu leurs yeux s'écarquiller. À la fois très étonné, mais en même temps tellement heureux. C'est comme s'il me disait, ben depuis le temps qu'on attend ça de notre prêtre, de notre pasteur. Et depuis ce jour-là, bien sûr, je ne peux plus aller chez les gens sans demander à prier et sans parler du Seigneur Jésus. C'est le tout de ma vie, ça coule maintenant de la même façon que la vie coule le matin quand on se lève. Je suis rentré chez moi, j'ai dit aux 5 personnes qui sont là, vous savez, eh bien j'arrête tous les projets pastoraux hein, pour l'année prochaine, je ne sais plus ce qu'on va faire. Vous êtes 5, mais vous savez, il y a une chose essentielle. J'arrête tout ce qu'on avait prévu. Vous devez rencontrer Jésus-Christ. Vous devez recevoir la puissance de son Saint-Esprit. Oui, mais on connaît le Seigneur. On l'a appris dans les livres. On saurait faire des cours. Est-ce que le Christ est pour vous une personne vivante? Soyez honnête. Eh bien, chacun me disait, ben non. Non, c'est pas vrai. On y pense de temps en temps, mais je ne peux pas dire que le Christ est celui avec lequel je me lève le matin, qui m'accompagne du matin au soir, avec qui j'ai un dialogue perpétuel. Ben, je dis, moi, je viens de découvrir ça. Et depuis quelques semaines, eh bien, c'est un dialogue perpétuel avec le Christ. Il vous faut faire cette expérience. Et le mot expérience qui a fait tellement peur dans nos églises. Je me rappelle dans ma propre église, il y a 30 ans, quand a paru le livre de Jean Mouroux, l'expérience chrétienne, ça a fait frémir les professeurs de théologie, disant, oui, expérience. Eh bien, nos églises, je pense qu'il n'y a pas que dans l'église catholique que le mot expérience fait frémir. Pour d'autres raisons, on a peur qu'une expérience, c'est devenir fou. Mais non, frères et sœurs. Les apôtres ont fait l'expérience du Christ et leur vie a été complètement retournée. Alors j'ai dit aux 5 personnes, vous devez faire l'expérience du Christ. Et vous devez aussi recevoir cette force de l'Esprit Saint pour pouvoir aller dire cette expérience à d'autres et communiquer votre foi. Parce qu'on est là tous ensemble, réunis dans cette salle, mais à qui avez-vous communiqué votre foi? Personne. Et moi, non plus, depuis 3 ans qu'on est ensemble. Ils m'ont pris pour un fou pendant 8 jours. Au bout de 8 jours, ils sont revenus et ils ont dit, c'est curieux. On a envie d'aller plus loin. On a cheminé, au bout d'un mois, ils ont commencé à faire cette démarche de la rencontre du Christ, en acceptant ce qui est tout autre chose que de faire des études ou d'avoir une foi notionnelle, en acceptant de dire « Seigneur Jésus, pour faire cette expérience de toi, j'accepte de reconnaître que tu es mon Seigneur », ce qu'on appelle la conversion, c'est-à-dire accepter de mettre la direction de ma vie dans les mains d'un autre. Et si on n'est pas encore, bien sûr, arrivé au cheminement de départ de la foi, bien sûr, commencer par la repentance. Mais la repentance de l'enfant prodigue n'est pas suffisante. Il faut aussi que cette repentance du cœur s'accompagne par un changement de vie. Zachée, c'est bien cela. Quand sa vie change, le Seigneur dit, voilà, le salut est passé dans cette maison. Accepter de dire, Seigneur, tu n'es pas le sauveur du monde, mais tu seras mon sauveur et mon Seigneur. C'est-à-dire que chaque détail de ma vie, je te demanderai, Seigneur Jésus, qu'est-ce que tu veux que je fasse? C'est ça la rencontre personnelle du Christ. Et puis ils l'ont fait. Et puis ils se sont ouverts à cette puissance du Saint-Esprit. Ils ont dit, Seigneur, c'est vrai, on est 5, il y a cette paroisse à changer. On ne sait pas quoi faire, on est faible. Donne-nous ta force pour communiquer notre foi. Et frères et sœurs ont demandé ce soir très nettement un témoignage du sens d'une vie. Quelle merveille! Depuis cette date, c'était en 73, ça fait déjà 17 ans. J'ai vu ces 5 personnes. On était au mois de novembre. En 3 ans, il restait 5 personnes. À la fin de l'année, on était 30. Je n'avais plus fait de projets pastoraux. Je passais beaucoup plus de temps dans ma chambre à prier, comme Pierre sur sa terrasse avec Corneille, vous savez bien, au chapitre 10 des Actes. Et puis j'attendais, et on me disait, mais tu sais pas, il y a telle personne dans la rue qui a soif de Dieu, tu devrais aller la voir. J'allais la voir. Ou bien on priait, et puis tout à coup, il y avait 3 personnes qui venaient, puis on me disait, mais tu sais, on leur a parlé du Seigneur cette semaine, et puis elles ont soif de Dieu, elles viennent. Et on était venu frapper à ma porte pour lancer 30 groupes de prières dans la région. Et puis c'était vraiment une rencontre du Christ, parce que sans que je dise rien, quelqu'un avait dit, mais les premiers chrétiens, ils partageaient quand même. Le Saint-Esprit leur avait donné non seulement l'envie de lire la parole, mais la compréhension concrète de l'Écriture. Une Écriture lue pour la vie, qui transforme ma vie. Alors ils ont dit, si on mettait une boîte au milieu du groupe de prière, ben, j'ai dit, si vous voulez. Puis quelqu'un un jour a dit, mais moi, le Seigneur m'a demandé de mettre 1% de mon salaire dans cette boîte. Oh, c'est dur, j'arrive pas. Qu'est-ce que je dois faire? J'ai dit, je ne sais pas, prie. Puis au bout de 3 mois, il a dit, j'ai réussi à mettre 1%. Puis une personne est venue en disant, mais moi j'ai trouvé, il y a des textes là sur la dîme, et puis c'est dans l'Ancien Testament, mais Jésus nous dit aussi, bien sûr qu'il n'y a pas que ça, mais il ne fallait pas non plus lâcher. Moi, le Seigneur me demande 10%. Et puis maintenant, dans ma région, il y a plein de groupes de prières dans l'Église catholique, ce qui est ahurissant, ce qui se faisait jamais. Je pense que dans certaines églises, ça se fait. Beaucoup de gens ont commencé à mettre 10% de leur salaire en commun. Ils ont commencé à faire des groupes de prière qui sont devenus des communautés fraternelles, où on s'aide les uns les autres dans les difficultés. Il y a des jeunes qui ont commencé à sentir un appel du Seigneur pour partir en communauté de vie, c'est-à-dire à partager les salaires pour vivre sous le même toit et proclamer l'Évangile. Et j'ai assisté. C'est pas mon œuvre, j'ai qu'à regarder avant comment j'étais. J'ai assisté ébloui à une vie utilisée par le Seigneur, et j'ai assisté ébloui à ce que Dieu fait quand on se laisse faire par lui. Maintenant, eh bien, au bout de 17 ans, vous voyez, il y a 2 communautés de vie. Chez moi, il y en a une, ils ont commencé à 3, à 4, à 5, ils sont 10 maintenant. Puis le Seigneur nous a mis à cœur pour tous ces petits groupes de commencer des week-ends, à la fois de formation et de prière, pour soutenir leur foi, pour que ce soit toujours du feu. On a commencé des week-ends, on était 15. Faut pas chercher les grandes choses, ce que Dieu nous demande. Dieu m'avait dit, commence une nuit de prière. C'était dans la nuit de Pâques. On avait célébré la résurrection du Christ ce samedi soir. On était heureux du Seigneur. Et un jeune a dit, si on priait jusqu'au matin. On s'est dit, quelle bonne idée. On est resté une dizaine. On a prié jusqu'au matin de Pâques. Et pendant cette prière, le Seigneur m'a dit, fais ça tous les mois. Puis j'ai dit, ben, si vous voulez, on va recommencer le mois prochain. Puis maintenant, au bout de 15 ans, bien, tous les mois, on est à peu près 400 ou 500 pour 24 heures ensemble de formation. Une cinquantaine de personnes passent la nuit entière en prière, des vies qui sont changées. Et puis le Seigneur m'a montré que, entre toutes les églises chrétiennes, mais il y a 100 fois plus de choses qui nous réunissent que de choses qui nous séparent. Bien sûr, on n'est pas encore arrivé à l'unité totale, mais nous avons en commun des richesses incroyables. Nous avons le même Seigneur, le pardon des péchés, le ciel ouvert, la foi au Christ, la foi au Saint-Esprit, l'annonce de l'Évangile. On a plein de choses en commun, cette merveilleuse parole de Dieu. Alors tout cela. Et dans ma région, à 99% catholique, dès qu'on a commencé des week-ends, on a dit, oh, moitié-moitié, hein. Les orateurs seront toujours moitié frères protestants de toutes les églises et moitié catholiques. Dimanche dernier, c'était le pasteur Philippe de Corvée qui était chez nous. Voyez, voilà. Et puis le Seigneur m'a appelé aussi pour aller annoncer l'Évangile à droite à gauche. J'ai vu une deuxième communauté de vie qui a commencé à naître, à 50 kilomètres de chez moi. J'ai jamais dit ce qu'il fallait faire. On prie, quelqu'un a une idée, on prie, on réfléchit, on discerne, est-ce que ça vient de Dieu ou non? Parce que si c'est un homme qui lance, mais on peut lancer des rassemblements de 100 000 personnes. Regardez de l'autre côté des frontières, à Nuremberg, il y a eu des rassemblements extraordinaires en 39-40. Qu'est-ce qui en reste? Si c'est l'homme qui décide. Mais si c'est Dieu qui agit. Le soir du vendredi, lorsque Jésus est mort, il n'y avait plus grand monde dans le groupe, dans la communauté de Jésus-Christ. Mais le Christ a agi, il a donné la puissance à ces gens qui étaient tous des pécheurs, qui avaient abandonné le Christ. mais il les a revêtus de puissance et ils ont évangélisé le monde entier, à tel point qu'on dit de Paul et de Silas, les personnes qui ont révolutionné le monde sont au milieu de nous, deux malheureux. Ah, mais revêtus de la puissance du Saint-Esprit, la puissance de Dieu. Alors une autre communauté est née, là c'est une petite maison à la campagne, on a lancé des groupes, tout ça fonctionne, je peux mourir ce soir, rien ne va s'arrêter, c'est pas attaché à moi. C'est lancé, c'est... Hein? On a vu des repas d'annonce du Seigneur, on se dit, mais pourquoi aller annoncer le Seigneur dans un repas? Un jour un évêque m'a dit, mais pourquoi vous allez là-bas, un évêque de la région parisienne, pourquoi vous allez annoncer le Seigneur dans les restaurants et pas dans les églises? Non, j'ai pas envie que vous y alliez. Je lui ai répondu, mon Seigneur, j'obéis, je n'irai pas. Mais vous savez pourquoi j'y vais? Parce qu'il n'y a plus personne à l'église. Alors si les gens vont au restaurant, ben c'est là-bas que je vais prêcher l'évangile. Ah, il m'a dit, ça me fait réfléchir. Et il m'a dit, je change d'avis, allez-y. Ouais. J'ai vu une jeune qui a eu l'idée de rassembler des femmes l'après-midi. Entre le départ des enfants à l'école à 1h30 et puis le retour des enfants à 4h, elle m'a dit, je crois j'ai envie de faire un goûter pour évangéliser les dames. Ben, je dis, essaye, on verra bien. Puis j'ai prié pendant cela. Elle a commencé, il y avait une vingtaine de personnes. Bon, on a prié. En 18 mois, il y a maintenant 15 groupes de 60 personnes. Quand elle est réunie, il y a 600 femmes réunies. En 2 ans, comme ça, flac. Puis des jeunes m'ont dit, on va aller dans la rue, annoncer l'évangile. On a prié, réfléchissant, priant. Ils ont commencé à 2, dans la ville de Lens, dans les rues piétonnes, un mercredi après-midi. Ils sont revenus, aucun résultat, rien. On a prié. Maintenant, ils sont 10. Et puis, après 2 ans d'évangélisation, eh bien, on vient de voir 2 jeunes qui se sont réellement convertis. Un jeune qui a été à la Légion, qui a trempé dans la drogue, qui ne sait ni lire ni écrire. Il s'est converti dans la rue il y a 3 mois. Alors, il a une rage maintenant. Vous savez laquelle? C'est d'apprendre à lire. Pour lire la parole de Dieu. Et il a rencontré quelqu'un dans son groupe, et il a dit, moi je veux apprendre à lire, mais rien d'autre que la Bible. Alors débrouille-toi comme tu veux, je veux apprendre à lire dans ce livre, et pas dans autre chose. Et puis il apprend à lire dans la Bible. Voilà. Et tous les après-midi, au lieu d'aller mendier, il est dans les rues, et il annonce l'évangile. Voilà. Un autre vient de se convertir, et faisait la manche dans la rue. Alors maintenant, il fait la manche, comme on dit en France, il tend la main pour avoir des sous. Mais maintenant qu'il est converti, d'une main il fait ça, et de l'autre il lit la parole de Dieu, dans la rue. Des choses extraordinaires que le Seigneur fait. Et puis, les premières années, on m'a appelé pendant 2 ans, ça a été pour expliquer ce réveil aux gens qui en avaient peur, parce que ça fait peur, c'est normal. Je sais ce que c'est, parce que moi, les premiers jours, je me suis dit, qu'est-ce que c'est que cette histoire-là ? Pour expliquer qu'il fallait quand même pas avoir peur de la puissance de Dieu. Pour expliquer que depuis tant d'années, on essaye que les gens reviennent dans nos temples et dans nos églises. Regardez les résultats. Et voilà que si on se disait, Seigneur, on a besoin de ta puissance. Pendant 2 ans, ça a été comme ça. Puis après 2 ans, ça a été des appels dans des couvents de religieuses, en particulier catholiques. Depuis le Mont des Oliviers à Jérusalem jusqu'au fin fond de la Bretagne. Et chaque fois en expliquant ça, certaines ont fait cette expérience de Dieu. Ils ont reçu cette puissance du Saint-Esprit. Après, ça a été avec une collaboration avec les frères et sœurs des autres églises. Je me suis retrouvé à Fénétrange, en Moselle, à prêcher dans le temple du pasteur Henri Hartnagel, que certains connaissent aussi, je pense. Et quand j'ai parlé dans son temple, il a dit aux gens, vous savez, c'est un événement. C'est la première fois qu'un prêtre catholique prêche ici depuis la Réforme. Lui aussi est venu souvent chez nous. Le pasteur André Weber de l'Église de Dieu, des églises pentecôtistes, est venu chez nous. Il a été étonné de ce qu'on vivait. Il a pu parler tout à fait librement, mais il a dit, mais je parle aussi librement que dans mon église. Ben, je dis, c'est le même Seigneur. Puis il m'a dit, tu viendrais prêcher une pastorale pentecôtiste? Je dis, qu'est-ce que c'est que ça? Oh ben, tu nous aiderais un peu à lire la parole de Dieu avec des pasteurs pentecôtistes. Et puis je me suis retrouvé au début un peu tout honteux, mais après il m'a dit non, rassure-toi. Je me suis retrouvé tout seul, je ne savais pas comment c'était, avec 15 pasteurs pentecôtistes et leurs épouses, pendant 3 jours pour une retraite spirituelle. Et puis je me suis retrouvé dans le sud de la France, avec par exemple le pasteur David Berly, à prêcher l'évangile dans l'église protestante et l'église catholique de Saint-Laurent-du-Pape, Il y avait Alain Schwartz, pasteur protestant, puis le curé catholique qui était là. Et le premier jour, quand on a prêché l'évangile, c'est le curé qui s'est avancé et qui a dit « Priez pour moi parce que cette expérience de Dieu, je ne l'ai pas faite et je voudrais la faire. J'ai besoin de cette puissance du Seigneur. » Le Seigneur nous conduit par des chemins qu'on ne connaît pas. Un sens à la vie, c'est vrai, ma vie a pris un sens. Mais voyez-vous, je crois qu'à travers tout cela, j'ai découvert beaucoup plus. On a mis un beau titre sur l'affiche « Un sens à la vie ». Mais pour moi, ce n'est pas un sens à la vie. C'est que j'ai découvert le sens de la vie. Parce que si on lit la parole de Dieu de près, y a-t-il plusieurs genres de vie, frères et sœurs ? Je ne crois pas. Lors de la révélation au Sinaï, lorsque Dieu apparaît et qu'il donne son nom trois fois saint, en quatre lettres, YHWH, ce nom que les Juifs n'osent pas prononcer, Adonai, le Seigneur, il dit dans Exode chapitre 3, verset 14, en hébreu, « Ayez, Asher, ayez, je suis que je suis. » Et les savants qui triturent ce texte, qui le creusent, nous disent, c'est au moins la vie de la plupart, Dieu se révèle comme un concentré d'être. Dieu veut dire qu'il n'y a aucune existence en dehors de lui, aucune vie en dehors de lui. Dès lors, Dieu dit dans Exode chapitre 3 et au chapitre 6, dans les textes du buisson ardent, il dit à Moïse, « Je serai votre Dieu et vous serez mon peuple. » C'est-à-dire, si vous acceptez de vous accrocher à moi, alors moi je vais vous considérer comme mon peuple choisi et je vais vous dorloter, vous soigner. Exode chapitre 19, verset 5. Dieu veut être comme un condensé d'être. Ça veut dire qu'en dehors de lui, il n'y a rien. Tout est vide, tout est creux, tout est mort. Alors qu'est-ce que c'est que la vie ? C'est d'être suspendu à Dieu. Si je suis suspendu à Dieu, frères et sœurs, je vis. Mais si je ne suis pas suspendu à Dieu, j'ai beau avoir l'air d'un vivant, je suis mort. Est-ce que nous sommes vivants ce soir ici ? Je ne sais pas. Il y a peut-être quelques squelettes ambulants. Je le dis très sérieusement. C'est là le sens de la parole de Dieu. Et c'est un mensonge de l'intellectualisme du monde de nous dire, eh bien, on peut vivre de 36 façons différentes. Non, pour la parole de Dieu, il n'y a qu'une seule vie. Elle vient de Dieu et elle retourne à Dieu. Alors, l'important, c'est de savoir si je suis dans la vie. Si je vis vraiment la vie, la seule qui importe, ici vous voyez l'évangile de Jean, Jean ne se trompe pas, et il dit il y a la vie, à côté c'est la mort. Alors si la vie c'est d'être accroché à Dieu, même si je suis en fauteuil roulant, qu'importe, l'important c'est ma relation à Dieu. Et tous les hommes qui cherchent désespérément, et vous savez bien à l'heure actuelle qu'il y a une quête du sens de la vie incroyable, incroyable. Si les religions, entre guillemets, toutes, ne font plus beaucoup recette, il y a à côté de cela une quête de la vie incroyable. On se tourne vers l'ésotérisme, on se tourne vers le spiritisme. La nouvelle quête, c'est le New Age maintenant. Tout le monde va s'y précipiter, vous allez voir, ça commence. Mais c'est une aberration. La réincarnation, on trouve ça quelque chose de merveilleux. Des gens soi-disant chrétiens au XXe siècle. Mais vous savez que c'est une vieille histoire. Déjà, l'écrivain grec Lucien racontait des histoires de réincarnation. On a un monde qui est dirigé par Dieu vers un but final qui est la rencontre du Christ. Et le Christ ayant tout récapitulé, comme dit la lettre aux Corinthiens, va présenter le monde entier au Père et il va se présenter lui-même au Père afin que Dieu soit tout en tous. On a un monde dirigé vers une fin et on va retourner à ce vieux monde cyclique des anciens Grecs. Qu'est-ce que c'est que tout ça ? Parce que derrière, il y a une quête du sens, mais on ne trouve plus le sens. Et la plupart de nos églises font des choses, mais elles ne donnent plus le sens. Il y a une autre quête du sens dans l'alcoolisme, dans la drogue, dans les paradis artificiels, dans la pornographie, ou le retour inverse de la recherche de la tendresse et de la fidélité. Il y a une recherche de sens. Quel est le sens de ma vie ? Voyez-vous, j'aborde souvent beaucoup de jeunes, eh bien, quand on ose leur présenter la parole de façon aussi radicale en leur disant « mais le sens de la vie, il n'y en a pas 36 !» Si tu veux que ta vie existe seulement, c'est ta relation à Dieu, mais il se précipite. Dans nos week-ends, il y a 80-100 jeunes qui sont là et qui boivent et qui, à leur tour, expliquent la parole à d'autres. Oui, la vie, il n'y en a qu'une, c'est la relation au Seigneur. Alors, un sens à la vie? Non, le sens de la vie. Car dans toute l'Écriture, il n'y a qu'un seul et unique sens. Et ce sens, c'est quoi? Vous le savez trop bien, intellectuellement, on le sait. Le sens de la vie, c'est que le monde tout entier était au pouvoir du péché. Je pense à Thomas Roberts, ce frère bien-aimé que beaucoup ont connu, qui voyait des jeunes revenir d'une quête du sens à Katmandou aux Indes. Et après 3 heures de discussion, il leur disait tout simplement, avec beaucoup d'humour, « Vous savez, vous me parlez d'une sagesse extraordinaire. Mais répondez-moi à une question. Qu'est-ce que vous faites de votre péché? Qu'est-ce que vous faites de votre péché ?» Et aucune sagesse, aucune philosophie ne répond à cette question. À la rigueur, on l'écarte pour chercher autre chose, ou on cherche une réponse intellectuelle. Mais nous savons qu'il n'y a que le Christ qui, par sa mort sur la croix, arrache le monde au péché et nous donne la vie. C'est quand même extraordinaire. La réponse à la vie, c'est une mort. Et quelle mort? Une mort ignominieuse. Ésaïe au chapitre 52-53 nous disent, il n'avait même plus figure humaine. Il ne ressemblait à rien du tout. Mais Galates chapitre 2 verset 20 nous dit, il m'a aimé et il s'est livré pour moi. Pour moi. Alors le sens de la vie, cette unique vie qui vient de Dieu, je ne peux le redécouvrir parce que tout homme est marqué par le péché que par la repentance qui va me ramener au pied de la croix. Et dans le sang de l'agneau, je vais trouver le pardon de mes péchés. Alors je vais voir le voile qui se déchire, j'aurai libre accès auprès de Dieu. Je peux entrer dans le Saint des Saints et être chez moi, chez Dieu. Et je découvre le sens de la vie. Car ce sens n'est d'autre que cette vie divine qui va se mettre à couler en moi. Dans Jean au chapitre 13, Jean nous dit, « Celui qui observe mes commandements, mon Père l'aimera, et nous viendrons à lui et nous ferons chez lui notre demeure. » Alors si je découvre ce sens de la vie, quel est-il ce sens? Mais c'est la présence des trois personnes divines à l'intérieur de moi. Quelle vie éblouissante! Quel projet de Dieu inouï! Et puis le Seigneur nous dit à la Samaritaine, « L'eau que je lui donnerai deviendra source d'eau jaillissant en vie éternelle. » Quelle est cette eau? Jean nous le dit au chapitre 19, lorsque au pied de la croix, il a vu le côté ouvert et il a vu le sang et l'eau mélangés, le sang du sacrifice et l'eau de la grâce. Et cette eau qui me remplit, alors je deviens capable, non pas par mes forces, mais par Dieu, d'aimer comme Christ, de pardonner comme le Christ, d'agir comme le Christ. Mais alors, le sens de ma vie, ce n'est pas autre chose que ce que les pères grecs osaient dire au IVe siècle en disant que le but de Dieu, c'était la divinisation du chrétien. Vous comprenez ce qu'ils voulaient dire dans leur langage? Pardonner comme Dieu, jusqu'où ça va? Mais c'est une vie éblouissante. C'est une vie de miracle, bien sûr, c'est ça la vie chrétienne normale. J'entends tellement souvent dire des chrétiens, oui, oui, c'est marqué qu'il faut pardonner, mais mon cas est spécial. Il est marqué qu'il faut aimer mes ennemis, mais mon cas est spécial. À force de cas spéciaux, frères et sœurs, on se retire des promesses. Le sens de la vie. Le sens de la vie, c'est qu'ayant retrouvé le cœur de Dieu, visité par Dieu, pardonné nos péchés, notre vie change. Et animée par Dieu, elle devient une vie entièrement pour Dieu et pour les autres. Entrant dans la mort du Christ par notre propre mort, nous débouchons dans cette vie éternelle que nous pouvons vivre dès à présent. Alors, quand on a découvert cela, quand on est ainsi rempli de Dieu, le seul désir de nos cœurs, que va-t-il être? Il est double. Le premier, c'est de rejoindre le Christ au plus tôt. Et Paul dit dans l'Écriture, ce serait le beaucoup préférable. Eh oui, parce que brûlé par le Christ, on n'a qu'un désir, c'est d'aller dans ce royaume éternel où il n'y aura plus, comme dit l'Apocalypse, ni deuil, ni souffrance, ni mort, car l'ancien monde s'en est allé. Seulement, on ouvre les yeux sur tous les frères et sœurs qui nous entourent. Et alors, le Seigneur met au fond de nos cœurs ce désir lancinant d'annoncer l'Évangile pour que ces gens autour de nous, qui n'ont pas encore eu la chance, la grâce de découvrir ces choses, puissent à leur tour passer de la mort à la vie. C'est quand même quelque chose qui nous fait mal, que voir dans ma propre famille, parfois hélas dans ma propre...
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Sur la Terre, nous ne sommes que des économes, c'est-à-dire des gérants. Ce que nous avons ne nous appartient pas, ni nos dons en santé, en intelligence, en possibilités diverses, ni ce que nous avons hérité de nos parents, ni ce que nous avons acquis par notre travail et la collaboration de beaucoup d'autres. Rien ne nous appartient. Tout ce que nous avons nous est prêté. Tout cela nous est remis pour que nous l'utilisions pour notre propre bien, sûrement, mais aussi pour celui des autres. Tout ce que nous avons est un prêt dont nous aurons fatalement alors à rendre compte à celui qui nous les prête. Le maître, qui nous confie un, deux ou cinq talents, nous fait entièrement confiance. Il nous laisse la plus grande liberté d'administration. Nous sommes absolument libres de faire ce que nous voulons, de ce qu'il nous donne, c'est vrai. Mais ce qu'il voudrait entre lui et nous, c'est un lien de reconnaissance et d'amour, une fidélité qui jaillisse chaque jour à nouveau d'un cœur entièrement dévoué. Car ce que nous pouvons lui offrir n'est qu'une infime part de ce que nous avons reçu de lui. Alors appliquons-nous à répondre par un entier dévouement à la confiance

J'ai été élevée de façon catholique, donc j'ai reçu tous les sacrements. Et par tradition, on allait à l'église à Noël et à Pâques. Mais ça ne m'empêchait pas quand même de prier Dieu le soir avant de me coucher. La seule chose que je demandais à Dieu, c'était qu'il veille sur moi et sur ma famille parce que j'avais vraiment peur de la mort, puis j'avais peur que Dieu vienne nous chercher, un de nous. Et chez moi, on parlait pas vraiment de Dieu, mais si on en parlait, c'était toujours fait avec respect. Il était pas permis de sacrer ou de rire de Dieu. Donc, quand que je pensais à un Dieu, c'était vraiment un Dieu qui veillait sur moi. Et j'avais confiance que si je mourais, malgré ma peur, que j'allais aller au ciel parce qu'après tout, j'étais une bonne petite fille, j'avais rien fait de mal. J'avais jamais entendu parler d'enfer ou qu'il pouvait exister un jugement quelconque. Donc, quand je suis arrivée au secondaire, mon beau monde a complètement basculé. J'ai été victime d'intimidation pendant 2-3 années. Donc, ça m'a amené complètement à refaire tout mon cercle d'amis. Donc, j'ai fait beaucoup de compromis sur des choses que j'avais toujours considérées comme étant mal. Et mes parents, ils étaient vraiment pas naïfs. Et un matin, je me suis levée et en dessous de ma porte de chambre, j'ai vu une lettre que mon père m'avait écrite. Et cette lettre-là exprimait vraiment la déception que mon père avait pour moi, qui était pas fier de mes comportements. Donc, je dois dire que même encore après plusieurs années, là, cette lettre-là, ça m'a vraiment chavirée parce que j'ai toujours eu une bonne entente avec mes parents. Et là, je les avais profondément blessés, donc je me sentais comme vraiment pas bien à cause de ça. Donc, j'ai décidé de m'assagir un petit peu, d'essayer de changer un peu mes comportements parce que je voyais que je m'en allais vraiment pas sur le bon chemin. Par rapport à Dieu, je continuais encore d'avoir une petite relation avec, dans le sens que je priais encore pour lui demander de nous protéger. Mais il y avait des questions qui venaient me hanter de plus en plus, entre autres, qu'est-ce qui va m'arriver quand que je vais mourir? Quand je suis arrivée en secondaire 4, j'ai changé d'école et j'étais dans l'autobus scolaire et j'ai rencontré un charmant garçon. Et on s'assoyait toujours ensemble le matin et le soir et très souvent on discutait de Dieu. Et il est venu piquer un peu ma curiosité parce que il me parlait de Dieu d'une façon dont j'en avais jamais entendu parler. Il m'a parlé de Jésus, que j'étais une pécheresse, que Jésus était mort pour mes péchés, mais surtout, surtout, il m'a parlé d'enfer. Et là, c'est vraiment venu me chercher. Mais comme la majorité des gens qui entendent parler de Dieu, moi, je voulais juste essayer de laisser, je voulais juste mettre ça de côté, puis y penser, parce que ça venait vraiment me troubler. C'est vraiment le premier que je peux dire qui est venu mettre une crainte dans mon esprit. Il est vraiment venu renverser complètement mes fondements, mes croyances de base. Il est venu mettre un doute par rapport à mon éternité, là. Quelques années plus tard, j'ai rencontré un autre garçon avec qui j'ai développé une belle amitié. Et lui aussi, il me parlait de Dieu de cette façon-là. Donc, j'ai rencontré ses parents et je me sentais plus à l'aise de leur poser des questions. Et en plus, j'étais de plus en plus curieuse parce que ce que mon ancien ami m'avait dit, c'était encore présent dans mon esprit. Donc, j'ai posé des questions à son père. Puis son père, il m'a montré plusieurs choses dans la Bible, justement. La première chose qu'il a vraiment voulu me faire comprendre, c'était que c'était pas mes bonnes actions qui allaient m'amener au ciel. Donc, il m'a lu un passage dans Éphésiens, au chapitre 2, versets 8 et 9. Il m'a lu « Car c'est par la grâce que vous êtes sauvés, par le moyen de la foi, et cela ne vient pas de vous, c'est le don de Dieu. Ce n'est point par les œuvres, afin que personne ne se glorifie. » Tout de suite après, il est venu me dire que je devais me réconcilier avec Dieu. Et encore une fois, texte à l'appui, il m'a lu dans Romains au chapitre 3, verset 23, « Car tous ont péché et sont privés de la gloire de Dieu. » Donc là, à ce moment-là, j'étais un peu en panique. Je me demandais, bon, OK, comment que ça marche? Qu'est-ce qu'il faut que je fasse pour me mettre en règle avec Dieu? Et heureusement, Dieu allait pas nous laisser dans notre état de péché. Il avait pourvu un moyen et c'est ce que le Père m'a expliqué. Il m'a dit que je devais croire que Dieu avait envoyé son Fils Jésus mourir sur la croix pour mes péchés et que j'avais juste à me confier en lui et à lui faire confiance.
Et là, parallèlement à ça, je suivais un cours qui s'appelle Bonne Nouvelle. C'est un cours de 10 leçons qui explique l'Évangile. Et durant ce cours, ce que je me souviens de cette époque-là, c'est que j'avais toujours su que Jésus était mort sur la croix pour moi. Puis je pensais que ça rendait mon accès automatique au ciel, mais j'ai réalisé que c'était vraiment pas le cours. J'ai compris dans ce cours-là que j'avais un choix à faire, que je devais prendre une décision. Puis un soir, j'étais revenue chez nous, je me suis enfermée dans ma chambre, je me suis mis à genoux puis j'ai crié à Dieu. Je lui ai dit que je reconnaissais que j'étais une pécheresse, que je savais que son fils Jésus était mort sur la croix pour mes péchés. C'est vraiment à ce moment-là que j'ai réalisé qu'il y avait l'enfer, puis que même les bonnes personnes, comme j'avais toujours pensé être, pouvaient aller en enfer. Puis j'ai vraiment remercié le Seigneur de m'avoir sauvée, littéralement, puis de m'avoir fait prendre conscience de toutes ces choses-là. Ouais.

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Dans quelques instants, et pour commencer cette émission évangélique, nous allons retrouver le pasteur Kayayan, qui nous parlera, et c'est la quatrième fois, du livre de l'Ecclésiaste, ce livre qui se trouve dans l'Ancien Testament, la première partie de la Bible. Retrouvons ensuite nos amis de la Voix de l'Évangile, qui nous parleront avec Alain Choiquier, qui nous parlera du Sermon sur la montagne, et Parole de vie ensuite, avec un petit quelques propos sur le travail. Pendant les vacances, pourquoi parler de travail, mais pourquoi ne pas y réfléchir?

Et c'est avec cette version de Mantovani, avec l'orchestre de Mantovani de Jésus que ma joie demeure, que nous allons retrouver le pasteur Caillouillant avec une nouvelle émission sur le livre de l'Ecclésiaste.

0: Vous êtes à l'écoute de l'émission Perspectives réformées du pasteur Kayayan. Nous sommes heureux de vous offrir un programme religieux de 15 minutes et nous espérons que vous passerez un agréable moment en notre compagnie.
1: Une expérience bien décevante, tel sera le thème du chapitre 2e du livre de l'Ecclésiaste que nous méditons depuis un certain moment. Ce chapitre 2 fera l'objet de deux exposés, mais je me permets aujourd'hui de vous lire en entier ce passage, ce long passage, le chapitre 2 donc du livre de l'Ecclésiaste, pour le méditer ensuite, ou méditer son message essentiel. J'ai dit en mon cœur, allons, je vais t'éprouver par la joie et n'arrêter ma vue que sur le bonheur, même cela n'est que vanité. Du rire, j'ai dit, c'est de la démence et de la joie. Que vient-elle faire? Je me suis découvert le désir d'habituer ma chair au vin, tandis que mon cœur me conduirait avec sagesse et de m'attacher à la folie jusqu'à ce que je vois s'il est bon pour les humains d'agir ainsi sous le soleil pendant le nombre de jours de leur vie. J'ai exécuté de grands ouvrages. Je me suis bâti des maisons, je me suis planté des vignobles, je me suis fait des jardins et des parcs. Je y ai planté toutes sortes d'arbres fruitiers. Je me suis fait des bassins pour arroser de leur eau une forêt de jeunes arbres. J'ai acquis des esclaves, hommes et femmes, et j'ai eu leur fils né dans la maison. J'ai, de plus, été grand propriétaire de gros et de petits bétails, plus que tous ceux qui étaient avant moi dans Jérusalem. Je me suis aussi amassé de l'argent et de l'or, précieux trésors des rois et des provinces. Je me suis procuré des chanteurs et des chanteuses, et raffinement pour les humains, des dames en grand nombre. Je suis devenu grand, et j'ai surpassé tous ceux qui étaient avant moi à Jérusalem. Et même ma sagesse demeurait avec moi. Tout ce que mes yeux ont réclamé, je ne les en ai pas privés. Je n'ai refusé aucune joie à mon cœur, car mon cœur se réjouissait de tout mon travail, et c'est la part qui m'est revenue de tout ce travail. Puis, j'ai envisagé tous les ouvrages que mes mains avaient faits, et la peine que j'avais prise à les faire. Et voici que tout est vanité, poursuite du vent. Il n'en reste rien sous le soleil. Alors, j'ai envisagé de voir la sagesse ainsi que la démence et la folie. En effet, que fera l'homme qui succédera au roi? Ce qu'on a déjà fait. Et j'ai vu ceci, il reste quelque chose de plus à la sagesse qu'à la folie, comme il reste quelque chose de plus à la lumière qu'aux ténèbres. Le sage a ses yeux là où il faut, mais l'insensé marche dans les ténèbres. Pourtant, j'ai reconnu aussi qu'un même sort les attend tous deux. J'ai dit à mon cœur, le sort de l'insensé m'atteindra, moi aussi. Pourquoi donc aurais-je été plus sage? Et j'ai déclaré en mon cœur que c'est encore là une vanité, car le sage ne laisse point de souvenirs perpétuels, pas plus que l'insensé. Au fur et à mesure que passent les jours, tout est oublié. Le sage meurt bel et bien comme l'insensé. J'ai donc haï la vie, car pour moi l'ouvrage que l'on fait sous le soleil est mauvais, puisque tout est vanité et poursuite du vent. J'ai haï toute la peine que je me donne sous le soleil, et dont je dois laisser la jouissance à l'homme qui me succédera. Et qui sait s'il sera sage ou insensé? Pourtant, il sera maître de toute la peine que je me suis donnée en usant de sagesse sous le soleil. C'est encore là une vanité. Et j'en suis venu à me décourager de m'être donné toute cette peine sous le soleil. Y a-t-il un homme qui est peiné avec sagesse, science et succès? Voilà que sa part est donnée à un homme qui n'y a pris aucune peine. C'est encore là une vanité, un grand mal. Que revient-il en effet à l'homme de toute la peine et de la préoccupation qu'il s'est donnée sous le soleil? Tous ses jours ne sont que tourments, ses soucis le tracassent, son cœur n'a pas de repos, même pendant la nuit. C'est là encore une vanité. Il n'y a donc de bon pour l'homme que de manger, de boire et de voir pour lui-même le bon côté de sa peine. Mais j'ai vu que cela aussi vient de la main de Dieu. Qui, en effet, peut manger et jouir, sauf moi? Car à l'homme qui lui est agréable, Dieu donne la sagesse, la science et la joie. Mais au pécheur, il donne le souci de recueillir et d'amasser afin de donner à celui qui est agréable à Dieu. C'est encore là une vanité et la poursuite du vent. Méditons quelques instants encore ce texte. Avez-vous déjà dressé l'inventaire des biens de consommation qui rendront, au moins vous l'espérez, votre vie plus agréable ? Ces articles superflus, mais dont on ne peut plus se passer, et qui nous offrent moult satisfactions. La publicité moderne prétend s'adapter, voire se plier à tous les goûts, et telle une moderne providence fournir le bonheur que procure l'hypergéant gadgetorama de la société des consommations. « Vous n'avez qu'à téléphoner, nous ferons le reste », sérine-t-elle de sa voix stridente à longueur de journée. Le second chapitre du livre de l'Ecclésiaste contient à son tour une certaine liste de biens de consommation. Cependant, son auteur n'a nulle intention d'aiguiser vos appétits ni d'exacerber votre convoitise. Au contraire, il vous met en garde contre d'amères déceptions. L'époque qu'il décrit est apparemment celle d'un âge d'or sans précédent. Quelques siècles plus tard, ceux qui, soumis à un régime d'extrême dénouement matériel, soupirent et soupirant sous le joug d'une inhumaine tyrannie, se rappelleront de celle-là et avec une déchirante nostalgie la qualifieront de bon vieux temps, durant lequel Salomon, le souverain israélite, posséda tout ce qu'un mortel puisse désirer ou rêver. Pourtant, la question que l'on se posera au sujet des nouvelles constatations de l'Ecclésiaste est de savoir si son expérience plongera ses contemporains ou le lecteur moderne dans la désolation la plus noire ou bien servira-t-elle de leçon salutaire. La liste des plaisirs énumérés est impressionnante. La gamme des joies humaines en une série ascendante de pouvoir, de prestige, de propriété cause le vertige. Rien ne semble manquer au trésor fabuleux de cet homme. Celui-ci pouvait à satiété jouir de tous les biens accumulés, moissons inouïes de trésors, d'objets précieux, un nombre étonnant de femmes officielles, un nombre délirant de concubines aurait dû le rendre l'homme le plus comblé de l'univers. Il avait réalisé de projets ambitieux, entrepris de plans grandioses. Son autorité politique s'étendait sur de vastes provinces. Ce n'est pas Salomon, le roi régnant dans son fastueux palais de Jérusalem, qui aurait eu l'idée de déclarer que le pouvoir, c'est l'impuissance, selon une boutade désabusée de l'un de nos ex-dirigeants. On ne paie de tribut qu'à celui qui sait s'imposer, de même qu'on ne prête qu'aux riches. Salomon avait su s'imposer durant son époque et sur ses contemporains dans la région du monde où il avait solidement assis son pouvoir effectif et incontesté. En effet, son règne fut le point culminant d'une période de prospérité jusque-là rarement atteinte. On pourrait en parler avant la lettre des 40 glorieuses, comme on l'a fait pour une certaine période suivant la Seconde Guerre mondiale. Une reine étrangère, non moins prestigieuse, auréolée de gloire, venant de la lointaine Saba, lui rendit visite, ayant ouï de la réputation du roi hébreu. Quel est cependant le bien moral de ce prestige économique, politique, culturel, du faste royal, de cette munificence jamais encore égalée ? Hélas, il apparaît bien mince. Car le plaisir a des limites. L'accumulation de biens matériels n'est point un moyen magique pour rendre heureux, ni l'assouvissement de sensualité la panacée pour étancher des soifs légitimes. Le chapitre 2 de l'Ecclésiaste devrait s'intituler par conséquent davantage « Rapport moral » que « Bilan des sociétés prospères ». Puis j'ai considéré tous les ouvrages que mes mains avaient faits et la peine que j'avais prise à les exécuter. Voici, tout est vanité et poursuite du vent. Et il n'y a aucun avantage à tirer de ce qu'on fait sous le soleil. Les meilleures œuvres perdent donc leur signification lorsque le sens avec un S majuscule en est absent. L'homme dresse sa propre échelle de valeur, établit un étalon d'or à sa mesure, construit un cadre conçu pour son éphémère existence à l'intérieur duquel il cherche à réaliser ses ambitions, à faire dérouler ses actions. Lorsque ce cadre fragile, hélas, trois fois fragile, se brise en morceaux, les idées abstraites qui le décorent et même les œuvres concrètes qu'il expose reçoivent leur poids réel, sans tricher, exactement comme les décrit l'Ecclésiaste, c'est-à-dire comme vent et poursuite de vent. Alors l'homme raisonne, à quoi bon? Pourquoi lutter, peiner, vivre, si l'argent, l'action sociale, les idées généreuses même, l'inspiration exaltante ne peuvent jamais se concrétiser et ne profitent à personne? Il nous faut prêter une oreille attentive à ces propos de notre auteur. Ils sont lourds de sagesse. L'Ecclésiaste se rend compte avec lucidité qu'une force irrésistible fracasse tout sur son passage et rend nulles les meilleures intentions et même qu'elle pulvérise le plus solide réalisation. Elle fait éclater les systèmes de valeurs établis sous le soleil. Elle porte un nom funeste. Elle s'appelle la mort. Respectueuse de personne, refusant toute acception de classe, de séparation de race, de division de caste. Le roi meurt comme l'esclave. Le sage aussi bien que l'insensé descendront tous les deux dans leur froid lit de la terre. Dernier souffle puissant, elle disperse et détruit toute tentative de trouver par soi-même une signification, un but, une satisfaction. Mon royaume pour un cheval, mon royaume pour un cheval, s'écriait le roi Richard III dans l'immortelle pièce de Shakespeare. Mais voilà même qu'un misérable cheval lui sera refusé. Il ne peut échapper et se sauver. Lui aussi disparaît comme le vent, et son royaume s'éteint en même temps que son dernier souffle. Nous parlerons encore de la mort lors de l'exposé consacré à la deuxième partie du chapitre 2 du livre de l'Ecclésiaste.

Et c'est sur ces notes du troisième mouvement du concerto pour deux clavecins BWV 1061 en Do majeur que nous en allons, j'arrive vraiment pas à parler, retrouver nos amis de la voix de l'Évangile dans quelques instants.

Avant de commencer notre émission, permettez-moi de vous dire que c'est pour nous un privilège et une joie de savoir que des centaines de personnes écoutent cette émission. Merci de nous recevoir chez vous. Fidèle au rendez-vous, vous retrouvez donc Ray Corbeau qui réalise la technique de cette émission. Dans un instant, nous allons continuer donc cette passionnante découverte du Sermon sur la montagne, une réflexion qui nous est apportée par Alain Choquier. En attendant, eh bien, je vous souhaite donc une bonne écoute de notre émission. Je vous remercie de votre fidélité et je vous salue bien, René Galbès, pour vous tenir compagnie pendant un petit quart d'heure. Je vous propose tout de suite d'écouter une très très belle chanson interprétée par Dany et Moïse. Dany et Moïse qui nous rappellent que nous avons quelque chose à dire, quelque chose d'important à dire. Dis-leur, Dany et Moïse.

0: Change toute vie, c'est vrai que la parole de Dieu change notre vie et nous allons maintenant nous mettre à l'écoute de cette parole de Dieu, cette parole qui nous est apportée par la réflexion d'Alain Choiquier. Alain Choiquier qui continue donc cette réflexion à propos du serment sur la montagne, il nous le fait découvrir, c'est une découverte passionnante.
1: Nous parlions de sel la dernière fois à propos d'un texte de l'Évangile, nous venant tout droit du Christ disant « Vous êtes le sel de la terre ». À cet égard, nous disions que Dieu voudrait que nous ayons quelque saveur pour lui dans un monde faux, fourbe, malhonnête et corrompu. En nous parlant ainsi, le Christ veut aussi que tout chrétien authentique, tout disciple, quelle que soit sa dénomination, donne à cette terre quelque goût pour Dieu. Ce monde est fade, sans saveur pour Dieu, parce qu'il ne veut pas de la droiture, de la vérité. Il lui est fade parce qu'il sombre dans l'impiété, dans le matérialisme. Il convient de noter que ce même matérialisme dans lequel nous nous engouffrons, malgré nous, rend ce siècle fade à notre propre goût. Que d'hommes, de femmes ont perdu jusqu'à leur goût de vivre à cause de l'explosion matérialiste qui tue l'essentiel. Amis chrétiens, Jésus nous demande de faire en sorte que par notre vie, nos paroles, nos actes et nos œuvres, cette terre à la dérive ait encore quelques saveurs pour Dieu. Il s'est fait dans le passé que cette terre n'ait plus eu aucun attrait pour Dieu, ayant perdu tout sens de justice, d'équité, de sagesse, de vérité, pour sombrer dans la corruption. Dieu s'était vu obligé d'intervenir pour stopper le mal et remettre de l'ordre dans les affaires de ce monde. Dieu est amour, certes, mais il est aussi lumière, c'est-à-dire justice et vérité. Il s'est donc patienté, comme aucun homme ne le peut, mais il s'est aussi tranché et jugé quand il le faut. Souvenons-nous des temps de Noé où explosait une violence et une méchanceté rares. Souvenons-nous de ces temps où toute chair avait corrompu sa voix. Souvenons-nous de ces temps sombres qui n'avaient plus aucune saveur pour Dieu. Tant ils étaient corrompus, ils sont cités en exemple aux impies à venir. Dieu intervint en juge et mit un terme à ce genre de choses. Il en fut de même pour Sodome et pour Gomorre. Dans ces villes, matérialisme, prospérité, sexe et violence faisaient bon ménage. Leurs habitants passèrent sous un déluge de feu, car on ne se moque pas de Dieu. Du temps de Lot, cette région de Sidim n'avait plus eu, elle aussi, de goût pour Dieu, baignant dans une immoralité sans bornes. Dieu l'a encore dû intervenir en juste juge. Puissions-nous, amis auditeurs, redonner à notre génération le goût de Dieu, ce goût qui se perd dans ce courant matérialiste sans précédent dans toute notre histoire. Rendre à notre génération le goût de Dieu, c'est vivre et dire le Christ au milieu d'elle. C'est manifester au monde qui nous entoure que Jésus est vraiment vivant aujourd'hui. Que nos vies ont pris un sens et une direction nouvelle, une dimension extraordinaire à son contact. C'est ce que saint Paul écrit aux Colossiens au chapitre 4 et au verset 6, « Que vos paroles soient toujours accompagnées de grâce et assaisonnées de sel. » Nous expliquions lors de la dernière émission que le sel est synonyme de vérité dans l'Écriture, de sorte que tout chrétien vivant en Christ, la vérité, laquelle n'est pas quelque chose mais quelqu'un, le Christ a dit « Je suis la vérité », est vrai et devant les hommes, dans sa vie de tous les jours et tient à son entourage le langage de la vérité. Ce monde est tellement faux et menteur que lui tenir le langage de la vérité, c'est passer pour fou. L'honnêteté, par exemple, et la droiture qui sont filles de la vérité deviennent denrées rares. Et le climat dans lequel nous baignons quotidiennement n'en veut plus. Comment voulez-vous que cette terre ait encore quelques saveurs pour Dieu dans ses tendances actuelles ?

0: c'est-à-dire qui ont fait faillite, pour avoir voulu seulement rester honnêtes. Le fisc lui-même ne les ayant pas crus dans leur déclaration d'impôts. Tant il est lui-même, le fisc, trompé couramment. Dans certains pays, le fisc part du principe qu'il est trompé. C'est à ne pas en croire nos oreilles, et c'est pourtant vrai. Voilà le siècle dans lequel nous sommes, siècle qui perd de plus en plus tout sens de sagesse, d'honnêteté, de vérité, de justice. Tenez, puisque nous en parlons à propos de justice, ne sommes-nous pas enclins de plus en plus à plaindre et à comprendre davantage les gangsters, les voleurs, les criminels, les coupables que leurs victimes? Nous sommes sur une pente glissante, il est grand temps de réagir. La justice élève une nation et le péché est la honte des peuples, dit la Bible. La justice conduit à la vie, dit-elle encore, et elle délivre de la mort. Lorsque la justice décline, c'est le signe évident d'un effondrement moral que Dieu ne supporte pas longtemps. Tout homme sera salé de feu, dit Jésus dans l'évangile selon saint Marc, au chapitre 9 et au verset 50. Ce qui signifie que tout homme un jour passera au crible de la vérité, sera confronté avec elle. Amis chrétiens, rendons aux hommes de notre temps, par nos vies chrétiennes, vraies, victorieuses et rayonnantes, le goût de Dieu, le goût du Christ, faisant en sorte que la vie du Christ paraisse irrésistiblement, non en jouant la comédie, mais en vivant du Christ lui-même et de ses enseignements dans notre expérience quotidienne, pour que nos pieds soient comme les siens, nous conduisant dans des sentiers de miséricorde, de justice, de pureté, et aussi vers ceux qui crient au secours et pour lesquels souvent nous n'avons plus d'oreilles, pour que nos mains soient comme les siennes, crucifiées dans les siennes, pour ne servir qu'à sa gloire, devenant accueillante, priante et bénissante, pour que notre cerveau soit comme le sien, le laissant lui penser en nous, nous communiquant ses pensées, pour que nos oreilles lui soient toutes consacrées. Nos oreilles, dites-vous, oui, nos oreilles, même si elles sont en feuilles de chou. Le Christ en a besoin comme des siennes pour entendre ce monde, pour que nos langues et nos bouches lui rendent un puissant témoignage. C'est ainsi qu'on devient le sel de la terre et qu'on donne à ce monde la saveur du Christ, qu'on rend aux hommes 100 fois autour de nous le goût de Dieu. Et vous, qui ne lui appartenez pas encore, voudriez-vous devenir ce sel de la terre ? Demandez au Christ de vous visiter, de vous sauver. Faites-lui pleinement confiance et dès aujourd'hui, faites route avec lui.
1: Nous remercions donc Alain Choquet pour cette réflexion sur le sermon sur la montagne, une réflexion que nous continuerons très prochainement, puisque Alain Choquet aura donc toute une série de réflexions sur ce propos. 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Merci d'avoir écouté notre émission, merci de votre écoute fidèle. On se retrouve très prochainement. Au revoir.

Vous le connaissez peut-être pas, mais il est français, c'est Gilbert Leroy. Sur un 45 tours assez ancien, avec comme sous-titre Gilbert Leroy, son orgue en délire et ses rythmes. C'est vraiment très chouette.

quelques instants nos amis de Parole de Vie avec un petit partage sur le travail. Et oui, le travail.

0: Notre attitude vis-à-vis du travail, de l'usine et même du patron, change selon qu'on aime ou n'aime pas notre gagne-pain. Et puis notre relation avec le travail peut aussi se modifier d'un jour à l'autre, voire d'un moment à l'autre. Elle peut, cette relation, se dégrader. Par exemple, au cours d'un travail pénible, long, monotone, à la chaîne, il nous vient tout à coup l'envie de tout laisser tomber et de fuir le plus loin possible. Philippe Chanson a vécu cette expérience. Il a voulu se rendre compte de la relation d'un ouvrier à la tâche avec son travail. Pour cela, il a laissé de côté le crayon et les papiers du contremaître pour reprendre la truelle. Et du matin au soir, il a grépi des murs de cuisine, cela 9 heures par jour. Il en est résulté une chanson que nous écoutons.
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1: Comment fut-il ressenti le travail au travers des siècles? Quelle proportion avancée au ras-le-bol qui se manifeste de plus en plus à son sujet? Ces questions, Gilles Blanc les pose et les expose dans un article paru dans le journal Jeunesse Libérée et dont Gérard Payan se fait le rapporteur.
2: Le travail est une chose sérieuse, raison de plus pour le laisser à ceux qui savent le faire. Le travail, c'est la santé, ne rien faire, c'est la conserver. Métro, boulot, dodo, que d'expressions ou de phrases ironiques, et dont aucune n'a vraiment soulagé celui ou celle qui la prononçait dans son problème, c'est-à-dire sa relation avec son travail. Cet ami quotidien qu'est le travail est décidément bien dur à côtoyer. Quelquefois enrichissant, quelquefois ennuyeux au possible, il n'en finit pas de laisser un petit quelque chose, une dose d'insatisfaction. Et puis, il y aurait tant de choses à faire dans la vie à côté du travail. On travaille vraiment trop. Tant de loisirs nous sont proposés qu'on n'a pas le temps de goûter. Et puis, tout est si cher. Comment y arriver? En travaillant plus? Que voulez-vous que je vous dise? Je ne vois pas le temps passer. Une journée n'est pas sitôt finie qu'une nouvelle semaine a commencé. Puis un mois, une année. On pourrait ainsi continuer sans fin de citer les impressions des uns et des autres sur le travail. Y verrions-nous plus clair? Ce n'est pas sûr. Tout est tellement subjectif, tout est tellement circonstanciel. Phénomène complexe qui fait entrer en ligne de compte les facteurs économiques, sociologiques, culturels, politiques. Le travail n'a pas fini de nous faire transpirer. Mais il doit quand même bien y avoir une ligne générale pour tout cela. Peut-être. Essayons. Nos ancêtres. Eh bien, là, c'est le grand mépris. Ils n'aiment pas cela du tout. C'est avilissant, humiliant. En plus, c'est sale. Donc, c'est bon pour les esclaves. Et voilà nos Romains et autres qui s'y livraient aux délices des loisirs, entre autres les combats de gladiateurs ou les fosses aux lions, pendant que leurs esclaves faisaient ce qu'il fallait pour remplir les greniers et faire tous les ouvrages. On remarquera, antithèse de ce qui va suivre, que cette civilisation méprisant le travail sombrera dans le vice des corps et des idées, c'est-à-dire la décadence romaine. Il y eut la révolution chrétienne. Alors là, c'est tout le contraire. Dieu décline une incroyable mission à l'homme, c'est-à-dire cultiver la terre. Cela se trouve dans Genèse chapitre 2, verset 15, mais aussi dans le chapitre 3, verset 23. Le travail a donc une place marquée dans le plan de Dieu. Bien sûr, Dieu a d'abord confié le jardin d'Éden à l'homme pour qu'il le cultive. Puis il y eut la chute, la séparation avec Dieu, et c'est la terre que l'homme se doit alors de faire fructifier. On a trop tendance à oublier ce point de départ. Les douleurs de l'enfantement, comme les sueurs du gagne-pain, sont les conséquences de la chute. Du moment où l'homme a succombé à cette promesse fallacieuse, « vous serez comme des dieux », susurré par le serpent. Quand le christianisme, et tout au long de son histoire, a provoqué la valorisation du travail, il s'est heurté à une résistance coriace, celle de l'athéisme, par refus d'accepter les conséquences de la chute. Il y eut bien quelques moines pour exalter la vie contemplative, d'autres pour rétorquer que la réussite matérielle était un signe de la bénédiction divine. Rien n'y changea. Le travail devint de plus en plus valorisé et valorisant, à tel point que celui qui ne travaille pas n'est pas vraiment un homme. On a ainsi créé un état d'esprit qui fait du bourreau du travail un homme, un vrai devant lequel on s'incline, et place au centre de la vie sociale le travail. Mais on a fait du travail une idole, la niemme, que l'on peut servir, aduler, et qui permet à plus d'un de remplir le vide qu'ils ont dans leur vie. On en a fait une fuite, la énième, ce qui permet, en s'enfermant tout seul avec son travail, de ne plus être atteint par les problèmes de la vie quotidienne que l'on n'avait pas envie de résoudre. Mais, il faut le noter, cela a fait, en partie seulement, bien sûr, une grande et bonne révolution industrielle. C'était l'apothéose. Le travail, en plus, avait un but. On produirait et on consommerait. On serait plus nombreux à consommer, donc on produirait plus. On produirait donc un peu plus et on consommerait encore un peu plus. Et comme on serait quelques-uns à vouloir encore plus et qu'on ferait envie aux autres, on produirait toujours plus et tout le monde, il serait beau et tout le monde, il serait gentil. Dans une société presse-bouton dans laquelle tout le monde aurait tout et personne ne serait satisfait. On en arrive au ras-le-bol. Que n'a-t-on pas dit sur cette révolution industrielle, sur le progrès technique qui devait tout apporter à chacun, bien-être, jolies femmes et beaux enfants? À force de louer les bourreaux du travail pour apercevoir très souvent derrière ces masques des êtres humains tristes, solitaires, vidés, las de cet avertissement, on a crié « ras-le-bol », ou du moins « on commence ». Ras-le-bol parce que trop souvent le travail accompli n'a pas le moindre intérêt, ne correspond à aucun but, si ce n'est de ne pas être au chômage et de gagner sa vie. Ou à l'autre extrémité, de jouer un rôle dans une certaine classe sociale. Eh oui, on a vu des cadres supérieurs avec salaire à 5 chiffres, tout plaqué pour aller vivre en Lozère de soleil, de fleurs et de bouse. Ras-le-bol parce que le monde économique nous semble commandé, dirigé par quelques grands pantins dont on ne saisit pas trop les objectifs précis. Le sentiment d'être exploité, c'est-à-dire entraîné sans bénéfice dans une aventure aveugle, n'est pas le privilège de la classe ouvrière. Ras-le-bol surtout parce que les experts revenant eux-mêmes sur leurs idées de croissance, on peut bien en revenir aussi. Produire pourquoi ? Produire pour qui ? C'est se demander pourquoi le progrès et le bonheur, ce serait avoir ses 2000 mètres de terrain ? Sa maison avec ses 2 voitures ? Sa machine à laver individuelle alors qu'elle pourrait être collective dans les immeubles, entre autres ? Ses vacances au club méditerranéen ? Ses ambitions et ses goûts de VIP ? Ce ne sont pas les choses en elles-mêmes qui sont critiquées, mais leur poursuite effrénée comme chemin de bonheur. Après le droit au travail, le droit au chômage à 90% pendant 1 an. Pourquoi pas le droit à la paresse? Serait-ce le droit au malheur? La Bible n'aime pas les paresseux. Proverbe, chapitre 21, verset 25, dit « Les désirs du paresseux le tuent parce que ses mains refusent de travailler ». La paresse ne semble pas la solution parce qu'elle ne supprime pas les désirs. Non, le problème est ailleurs. Il faut imaginer d'autres solutions. Est-ce d'ailleurs tellement le travail qui est remis en cause? Pas si sûr. Il est significatif de voir le nombre de vacances créatives, c'est-à-dire des expériences où des personnes en vacances font quelque chose. Travail? Oh, quel vilain mot! Le fait est là. Le travail n'est rejeté qu'en tant que vide de sens, mal ressenti, humiliant, sans but crédible, imposé d'en haut. Pour autant donc, le loisir créatif ne serait qu'un palliatif très passager, mais qui devrait nous amener à réfléchir plus profondément sur, d'abord le pourquoi du travail, ensuite le comment du travail. Pourquoi travailler? Comment travailler? C'est reconsidérer le travail, le remettre à sa place. C'est refuser la fuite en avant de la consommation. C'est redéfinir les notions de croissance et de progrès. C'est aussi accepter l'idée que ceux qui travaillent peuvent, à leur tour et dans leur domaine, prendre leurs responsabilités et prendre en charge le pourquoi et le comment de leur travail. C'est peut-être renoncer à la finalité strictement économique du travail et la remplacer par une raison d'être plus sociale. C'est entreprendre cette réflexion, peut-être faut-il encore accepter au préalable de se poser les 2 questions qui me paraissent essentielles. Quand et comment sommes-nous dans le plan de Dieu dans notre vie professionnelle? Quand et comment notre travail est-il au service de notre

Dans ce problème du travail, de son pourquoi et de son comment, nous l'avons bien compris, il ne s'agit pas seulement d'une réforme au niveau personnel, mais une réforme de société. Et l'on peut avoir l'impression que les choses ne vont pas changer de sitôt. Je me demande s'il ne faudrait pas plutôt parler d'une certitude que d'une impression. Alors en attendant que cela change, quelle attitude personnelle adopter? Reprenons les questions que nous suggère Gilles Blanc. À la question « Quand et comment sommes-nous dans le plan de Dieu dans notre vie professionnelle ?» ajoutons « Quelle attitude intérieure me permet, sans changer de travail, d'être dans le plan de Dieu dans ma vie professionnelle ?» Et puis à la suivante, je la rappelle, « Quand et comment notre travail est-il au service de notre prochain ?» ajoutons là aussi « Comment, tout en travaillant, puis-je être au service de mon prochain ?» En fait, un chrétien est un être qui a une vraie relation avec son Dieu par l'intermédiaire du Christ Jésus. Et c'est cette relation qui détermine son attitude envers les autres et envers les choses, donc envers le travail. Que notre vie soit tout entière faite des conséquences de cette relation avec Dieu. Noël Colombier, Alléluia, je veux vivre ma vie pour toi Seigneur. Alléluia.

L'Ancien Testament nous dit qu'une pauvre veuve, à bout de ressources, fut invitée par le prophète Élisée à réunir des vases vides destinés à recevoir une huile miraculeuse qui les remplit tous. Lorsqu'elle n'eut plus de vase à présenter au prophète, l'huile s'arrêta. Nous nous imaginons parfois que la prière est une lamentation destinée à émouvoir Dieu qui consentira peut-être enfin à s'occuper de nous. Mais la prière, ce n'est pas cela, c'est au contraire l'attitude confiante d'un enfant qui demande quelque chose à son père, certain que son père lui donnera ce qu'il demande, à condition bien sûr que cela lui soit utile. Prier, eh bien c'est exposer ses besoins à Dieu. C'est aussi demeurer dans une attitude réceptive. Et la veuve attendait que les vases se remplissent. Nous devons en faire autant. Lorsque nous présentons à Dieu des vases vides, vides de nos doutes, de notre égoïsme, de nos calculs aussi, de nos ambitions et que sais-je encore, eh bien lorsque nous lui demandons d'intervenir, préparons-nous alors à recevoir ce que nous avons demandé. Même si l'exaucement devait tarder, agissons en fonction de l'exaucement que nous allons recevoir. Il est écrit, Dieu n'a pas épargné son Fils, mais il l'a donné, il l'a livré pour nous tous. Alors comment ne nous fera-t-il pas aussi don de toutes choses avec lui? Vous entendez bien, toutes choses. Or, tout en bon français signifie

0: Mon premier déclic, ma première rencontre avec Jésus, ça s'est passé dans une prison. Je m'appelle Axel et je vis au Tampon, qui se trouve dans le sud de l'île de la Réunion. J'ai 72 ans, j'ai deux enfants, une fille et un garçon, et je suis aussi grand-père de quatre adorables petits-enfants, deux garçons et deux filles. Ma première rencontre avec Jésus, ça s'est passé dans une prison, là où je travaillais. J'avais à l'époque 46 ans. Un de mes collègues, qui était colérique, qui était susceptible, ce qui fait que beaucoup des collègues n'aimaient pas avoir une conversation avec lui. Bon, c'était comme ça. Et du jour au lendemain, quelque chose qui s'est passé. Et je dirais quelque chose d'extraordinaire. Il y a eu vraiment une transformation extraordinaire et il y avait une métamorphose même. Ce collègue, maintenant, il arrêtait pas de parler de Dieu et c'est vrai qu'il y avait pas que moi qui avait remarqué ce changement de situation, à tel point que moi, je me suis dit, si un jour il m'arrive quelque chose, si je passe par des moments difficiles, je serai quelle porte frapper. Évidemment, ça n'a pas trop tardé. Au bout d'un mois ou deux mois, je me rappelle plus trop. Alors, mon épouse est partie, c'est arrivé, je n'ai vu rien venir. Et donc, je me suis retrouvé du jour au lendemain, vraiment, les bras en croix dans la poussière, si on peut dire ainsi. Et ben, évidemment, j'ai été voir ce collègue. Bon, ben, d'une part, qui m'a réconforté. Il est venu chez moi. Première fois, il a prié pour moi. Il y a quelque chose d'extraordinaire aussi qui s'est passé en moi. J'ai ressenti déjà une certaine forme de consolation. J'étais plus en larmes comme j'étais. Et la deuxième fois qu'il est venu, il m'a fait accepter le Seigneur Jésus. Et là aussi, vraiment, pour moi aussi, il y a eu cette, je dirais pas une métamorphose, mais une grosse transformation. Je suis retraité maintenant, j'ai 72 ans. Si on fait la différence, ça fait presque 26 ans que je suis Jésus et je le sais surtout. Et je le sais justement à travers une association culturelle et humanitaire. En marchant avec le Seigneur, évidemment, on apprend à travers sa parole. On devient plus grand, plus fort et on s'instruit de sa parole. Parfois, on commet des erreurs, on fait des fautes. Mais notre Seigneur, notre Dieu, il est toujours là pour nous relever. Je ne suis pas le seul, malheureusement, d'être passé là où je suis passé. Je ne peux que vous exhorter à suivre Jésus, à frapper à sa porte et à le chercher, évidemment.
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0: Lecture dans l'évangile de Matthieu, dans la deuxième partie de la Bible des chrétiens, le Nouveau Testament, chapitre 28, versets 1 à 7.
1: Après le sabbat, à l'aube du premier jour de la semaine, Marie-Madeleine et l'autre Marie allèrent voir le sépulcre. Et voici qu'il y eut un grand tremblement de terre, car un ange du Seigneur descendu du ciel vint rouler la pierre et s'assit dessus. Son aspect était comme l'éclair et son vêtement blanc comme la neige. Les gardes tremblèrent de peur et devinrent comme morts. Mais l'ange prit la parole et dit aux femmes, « Pour vous, n'ayez pas peur, car je sais que vous cherchez Jésus le crucifié. Il n'est pas ici, en effet, il est ressuscité, comme il l'avait dit. Venez, voyez l'endroit où il était couché, et allez promptement dire à ses disciples qu'il est ressuscité des morts. Il vous précède en Galilée. » C'est là que vous le verrez, voici, je vous l'ai dit. »

Et maintenant, c'est votre méditation quotidienne. Christ est mort aussi pour vous. Jésus dit : Réjouissez-vous avec moi, car j'ai trouvé ma brebis, celle qui était perdue. Je vous dis qu'ainsi, il y aura de la joie au ciel pour un seul pécheur qui se repent, plus que pour 99 justes qui n'ont pas besoin de repentance. Luc 15, versets 6 à 7. Dans le cimetière du village, on enterre un homme âgé qui a demandé d'éviter tout service religieux. Le cercueil mis en place, un silence pesant s'installe. Il semble impossible de quitter ce lieu sans un mot de consolation et d'adieu. Le silence devient vite oppressant. Un ami s'avance et demande à la famille s'il peut dire quelques mots. Il ouvre sa Bible et lit ce verset de l'Évangile. Dieu a tant aimé le monde qu'il a donné son Fils unique, afin que quiconque croit en lui ne périsse pas, mais qu'il ait la vie éternelle. Puis il pria et remit toutes les personnes présentes ainsi que la famille à la miséricorde de Dieu. Un peu plus tard, le jardinier du cimetière s'approche de ce chrétien et demande « Excusez-moi, vous êtes le prêtre, le pasteur ?»« Non, non, je ne suis ni l'un ni l'autre, je suis simplement un chrétien, parce que j'ai cru que Jésus-Christ est mort pour moi sur la croix. » Le jardinier eut soudain les larmes aux yeux. « Ne pleurez pas, Christ est mort aussi pour vous. » »« Je le sais maintenant. » Devant une tombe ouverte, la parole de Dieu a montré une fois de plus sa puissance vivifiante. Une personne est née de nouveau. C'est un sujet de joie au ciel. Et c'est le bonheur de celui qui se sait pardonner. Voici les paroles d'un chant. Quelle joie éclate dans le ciel quand un homme répond à l'appel du Sauveur qui l'invite. Tous ses péchés sont ôtés à jamais. Jésus lui donne et la vie et la paix. Et son cœur l'abrite.

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Moi, je viens d'une famille de 6 enfants et je connais pas mon père. Et puis à partir de l'âge de 6 ans, il a fallu que je fasse mon chemin un petit peu tout seul. Maman, elle était toute seule, elle s'est trouvée divorcée. J'ai mené un petit peu ma vie. J'avais un vide au fond de moi, quelque chose qui manquait. Alors j'ai essayé de combler ce vide à travers toutes sortes de choses dans le sport. J'ai cherché dans la politique. Et puis j'ai recherché dans différentes religions. J'ai fait des recherches à travers la magie. J'ai fait des recherches à travers le bouddhisme, l'hindouisme, les fausses doctrines que moi je trouve fausses aujourd'hui, puisque j'ai pas trouvé mon compte dans cela. J'avais toujours ce vide au fond de moi. Au niveau professionnel, j'ai fait un peu toutes sortes de métiers. J'étais instable. Je ne trouvais pas mon compte et j'avais un gros problème dans quand j'avais même des métiers qui m'intéressaient, des choses qui étaient super intéressantes, que je pouvais apprendre des choses. Il y a même des entrepreneurs, des entreprises, je sais qu'ils m'ont donné des responsabilités. J'ai tenu quelques mois ces places, mais après j'avais un problème. Chaque fois que je me levais le matin, je pouvais pas décoller de mon lit. J'avais un problème. Je ne sais pas ce que c'était. Le réveil sonnait, mais je pouvais pas me lever. J'étais collé dans mon lit. Et je me demandais ce que c'était. J'ai rencontré des filles. J'ai vécu 3 ans avec une. Ça a pas marché. 1 an avec une autre. Ça n'a pas marché. Et puis, c'est vrai que j'avais toujours ce vide qui était toujours plus grand dans mon cœur. Et puis, un jour, je faisais une animation pour, j'avais quitté la radio, mais je continuais toujours à faire des animations pour les jeunes. Et arrivé un jour, je règle des projecteurs dans une salle, j'étais à 7 mètres de haut, sur un grand escabeau métallique. Et puis je règle 3 projecteurs, puis arrivé au troisième, il y a mon escabeau qui s'est écrasé comme ça. Alors je me suis rattrapé à la poutre, en haut, et j'étais pendu à 7 mètres dans le vide. Et là, j'ai commencé à crier. J'avais un copain qui était dans une salle à côté, mais comme on a mis de la musique, c'était tellement fort qu'il pouvait pas m'entendre. Alors, qu'est-ce qui s'est passé? C'est que j'ai crié, j'ai pleuré même, parce que je voyais que j'allais tomber, que je pouvais plus rien faire. Et là, je me disais au fond de moi, c'est fini, tu n'es rien, tu vas mourir. Et j'avais peur, peur. Et là, à un moment donné, j'ai pensé à Dieu. Et j'ai crié à lui, je lui ai dit maintenant, c'est toi qui décides de tout. Et je suis tombé par terre, je suis tombé de 7 mètres, et quand je me suis... J'ai réagi que j'étais par terre, je me suis pas vu tomber. Je me suis touché, j'ai regardé, j'étais encore vivant. Et j'avais pas un seul bleu sur moi. J'avais qu'un pied cassé, je me suis cassé l'astragale, donc c'est un os qui fait l'articulation au pied, à la cheville. Je me suis cassé que l'astragale. Et les médecins m'ont passé des radios, mais ils m'ont passé 2 fois les radios pour contrôler, parce que ils comprenaient pas que j'avais l'astragale de cassé, mais quand on tombe de 7 mètres, normalement, on s'écrase les talons, on se déplace le bassin. Puis des fois, même, la colonne vertébrale est touchée. Mais il n'y a rien eu de tout ça. J'avais que l'astragale. Donc, ils comprenaient pas pourquoi. Donc, ils m'ont opéré. Et sur la table d'opération, avant d'être opéré, j'ai reprié une deuxième fois. J'ai dit, mais toi, Dieu, parce que maintenant, j'avais la certitude, là, qu'il existait vraiment, qu'il avait fait quelque chose. Je lui ai dit, maintenant, tu conduis toute chose pour cette opération. Parce que j'avais peur aussi d'être opéré, quoi. Et puis, et on m'a opéré, puis le médecin, après l'opération, vient me voir, puis il me dit, ben, vous avez fait de la casse, vous en avez pour plus de 6 mois avant de quitter des béquilles, et un an et demi avant de remarcher correctement. Après ça, 1 mois après ça, je sors de l'hôpital, j'ai fait 1 mois d'hôpital, je suis sorti, et dans un bar, je rencontre un jeune qui vient vers moi. Et ce jeune me demandait de lui louer ma sono, j'avais encore mon matériel sono, et on commençait à parler tarifs, puis je lui dis, ben, on va voir après. Mais qu'est-ce que c'est ton association? Et après, on est parti au restaurant avec un autre jeune, puis il est en train de parler de Jésus à un autre jeune. Alors là, je lui ai posé une question, je lui ai dit, mais ton église, c'est quoi? Puis je lui ai dit, bah, tu viens me chercher, je voudrais savoir ce que c'est. Alors, comme j'avais cherché un petit peu dans le bouddhisme, l'hindouisme et tout ça, j'étais intéressé parce que j'avais pas comblé ce vide qu'il y avait en moi. Alors là, il m'a parlé de Jésus. Puis ce soir, que je suis rentré dans cette église, j'ai reçu que quelque chose descende sur moi. Et je comprenais pas ce que c'était. Puis je voyais tous ces gens prier librement, ces gens louer Dieu, comme ça, dans la liberté. Et puis il y avait une sincérité qui était au fond d'eux. Alors j'ai analysé, j'étais prudent, parce que je me dis, c'est une secte ou quoi? Et puis je me suis aperçu que c'était pas une secte, mais qu'il y a quelque chose au fond de moi qui me disait, mais c'est là que tu dois aller, c'est là. Et c'est comme si quelque chose au fond de moi me disait, c'est ça qui va combler ton vide. Pas l'église, mais Jésus.
Et j'ai lu la Bible. Après, on m'a remis une Bible. J'ai commencé à lire la Bible tout seul pendant 2 semaines chez moi. Après, j'ai commencé à fréquenter cette église. Et j'ai remarqué que quelques semaines après cette première rentrée dans cette église, je me suis aperçu que un beau jour, je me suis mis à remarcher, quelques semaines après, 2-3 semaines après, je me rappelle plus très bien, marcher comme s'il n'y avait rien du tout. Puis j'avais pas réagi que j'avais été guéri par miracle. J'avais pas vu, j'avais pas fait attention, mais j'avais cru à ce qui était marqué dans l'évangile, tel qu'il était, que Jésus pouvait guérir. Et donc, j'avais un rendez-vous à la fin du mois chez le médecin. Et le médecin, il me voit arriver dans le bureau avec les béquilles, puis il me regarde et il me dit, mais où sont vos béquilles? Alors moi, j'ai dit, ben, elles sont chez moi, parce que je n'avais pas besoin et je marchais. Alors le médecin, il s'est assis, il comprenait plus rien, il ouvre les radios, il regarde, et normalement quand on fait une cassure, puis même quand c'est soudé, on voit un petit trait blanc sur la cassure, la trace de la fracture. Et puis, il comprenait pas, puis il me dit, mais marchez, je veux voir. Puis il regarde mon pied, il le bouge dans tous les sens, puis il bougeait pareil que l'autre. Alors il comprenait pas. Puis moi, j'avais pas réagi que j'avais été guéri. Puis c'est en rentrant chez moi, je me suis dit, mais c'est quand même bizarre tout ça. Puis après, j'ai compris, comme si Dieu me disait, mais c'est moi qui t'ai guéri. Parce que tu as cru à ma parole. Parce que tu as cru à moi. Et c'était ça que Dieu me disait, quoi. Et j'ai commencé à faire mon petit chemin en lisant la Bible, en fréquentant cette église. Et je peux vous dire que aujourd'hui, le vide que j'avais autrefois, il est comblé. Il est comblé par la présence de Christ qui est en moi.

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Et nous commençons avec un compact disque dont les chansons ont été écrites par la communauté chrétienne de la région de Lens, la communauté chrétienne de la résurrection. Valeur absolue, un compact disque intitulé La passion de ton nom. Oui, une leçon de conjugaison, pas tout à fait comme les autres. Oui, nous avons tous besoin de Dieu.

0: Et sans tarder sur Vérité Évangélique, nous allons retrouver nos amis de la Voix de l'Évangile avec un invité, Monsieur Jacques Mouillon, qui va nous parler de la compassion. Tout de suite, nos amis de Marseille.
1: Amis auditeurs, bonjour, c'est la Voix de l'Évangile, la bonne nouvelle par les Andes. Chers auditeurs, Patrick, votre serviteur au micro. Avoir de la compassion. Ah, chers auditeurs, avoir de la compassion, ce n'est pas le propre de l'homme tant il est pécheur. Jésus, lui, avait de la compassion. Lui, le Seigneur, Dieu fait chair, avait de la compassion pour les perdus. La compassion. Ah, chers auditeurs, avoir de la compassion, ce n'est pas le propre de l'homme tant il est pécheur. Jésus, lui, avait de la compassion. Lui, le Seigneur, Dieu fait chair, avait de la

Nous lisons aujourd'hui dans l'évangile de Matthieu, au chapitre 9 et au verset 35. Jésus parcourait toutes les villes et les villages, enseignant dans les synagogues, prêchant la bonne nouvelle du royaume et guérissant toute maladie et toute infirmité. Voyant la foule, il fut ému de compassion pour elle, parce qu'elle était languissante et abattue comme des brebis qui n'ont point de berger. Un mot qui résume bien le ministère de Jésus, son attitude, ses réactions et celui de compassion. Avez-vous remarqué le nombre de fois, si vous avez l'habitude de lire la Bible, la parole de Dieu, où les auteurs des évangiles, témoins oculaires de cette époque, relèvent le fait, comme Matthieu le fait ici, au chapitre 9 de son évangile et au verset 36. Rappelez-vous, il nous disait, voyant la foule, Jésus fut ému de compassion pour elle, parce qu'elle était languissante et abattue, comme des brebis qui n'ont point de berger. Mais au fait, qu'est-ce que la compassion? Le dictionnaire nous renseigne, puisque c'est son rôle. Il nous dit, sentiment intérieur qui pousse quelqu'un à s'occuper des gens dans la détresse, à sympathiser avec eux. Le contraire serait la cruauté, la dureté, l'indifférence, l'insensibilité. Remarquons que cette vertu n'est pas exclusivement ni essentiellement chrétienne. Et généralement, c'est le sentiment d'un père ou d'une mère pour ses enfants. Comme un père a compassion de ses enfants, l'Éternel a compassion de ceux qui le craignent,

écrit le psalmiste au psaume 103 et verset 13. Dans notre monde actuel, cet état d'esprit, nous l'exerçons généralement envers des personnes de notre entourage, des personnes qui nous sont proches, des personnes pour qui nous avons un réel intérêt, des personnes que nous aimons, que nous connaissons. L'exerçons-nous pour d'autres que nous ne connaissons pas ou que très peu? Nous faisons, n'est-il pas vrai, facilement exception des personnes, et ceci même involontairement. L'Ancien Testament, première partie de la Bible, nous parle des entrailles de miséricorde. Le mot miséricorde est synonyme de compassion. Voici ce que le prophète Ésaïe écrit au chapitre 49 de son livre et au verset 15. N'a-t-elle pas pitié ou compassion du fruit de ses entrailles? Cette compassion, cette miséricorde est donc fonction, du moins en partie, de mes liens avec la personne concernée, avec la personne envers qui je suis amené à l'exercer. Par contre, ce sentiment est pleinement exprimé, vécu par l'Éternel notre Dieu. L'auteur du psaume 116 s'exprime ainsi au verset 5. L'Éternel est miséricordieux et juste. Notre Dieu est plein de compassion.

Les différences fondamentales qui existent entre Dieu et nous dans ce domaine de la compassion sont, premièrement, nous sommes capables, mais bien imparfaitement, de ressentir de la compassion. Alors que Dieu est l'incarnation même de la compassion, de l'amour. Elle fait partie de sa personne, de son être. Israël, son peuple, fut au bénéfice de cette miséricorde, de cette compassion comme nous le sommes encore aujourd'hui. Sa miséricorde s'étend d'âge en âge sur ceux qui le craignent, déclare l'évangéliste Luc dans son livre au chapitre 1er et au verset 50. David pouvait s'exprimer ainsi après avoir péché. « Oh, tombons entre les mains de l'Éternel, car ses compassions sont immenses, mais que je ne tombe pas entre les mains des hommes. » Deuxièmement, la compassion de Dieu ne reste jamais au niveau seul des sentiments. Elle se manifeste par des interventions. Le prophète Ésaïe déclare au chapitre 43, verset 25, « C'est moi qui efface tes transgressions pour l'amour de moi, et je ne me souviendrai plus de tes péchés. » Ce sont là des paroles de Dieu. Elle est le fruit, cette compassion, de son immense amour pour ces créatures que nous sommes, comme nous venons de le voir dans ce verset du prophète Ésaïe. La venue de Jésus-Christ sur la terre se situe dans la logique de ce plan d'amour, dans la logique de la compassion de Dieu à notre égard. Jésus a été, à son tour, la personnalisation de l'amour, de la compassion de Dieu. C'est en mourant sur la croix qu'il a mis le comble à son amour pour nous, pour moi, pour vous. Est-il logique et normal qu'un tel amour reste sans réponse de notre part? Le Christ a-t-il souffert en vain? Comprenons-nous parfaitement la portée de cet acte, ce qu'il a représenté pour son auteur? Dieu nous invite, au travers du sang de son Fils, de nous rapprocher de lui, de profiter de ce temps de grâce pour recevoir le pardon de notre péché et pour devenir son enfant. Sans cette compassion de Dieu, nous serions condamnés à la mort éternelle, sans la possibilité d'en échapper. Une opportunité à saisir sans tarder, pourquoi pas dès maintenant, en cet instant. Croyez-moi, une décision que vous ne regretterez pas, j'en suis certain. Dieu a compassion de vous, Dieu vous aime. Souvenez-vous-en.

0: Chers amis auditeurs, nous venons d'entendre Marilène qui nous a interprété « Son soleil ». Dieu est miséricordieux, il est lent à la colère, nous dit l'Écriture. Dieu a de la compassion. Il a donné son Fils unique, le Christ Jésus, à la croix pour le pardon des péchés. Dieu sauve par Jésus-Christ. Croyez en lui, chers auditeurs, et repentez-vous, c'est-à-dire changez d'attitude, de pensée, confessez vos péchés à Dieu. 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
1: Oui, à très bientôt sur les ondes de radio. 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

Et tout de suite sur notre émission Vérité Évangélique, nous allons retrouver, après ces quelques notes d'Éric Satie, nos amis suisses, nos amis de Parole de Vie. 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

Vous écoutez Paroles de vie, soyez les bienvenus. Nous retrouvons aujourd'hui Éric Fuchs, professeur d'éthique de la Faculté de théologie de Genève. Avant de le rejoindre en compagnie de Farid Djilani, nous vous proposons, en guise d'introduction musicale, une chanson de David Durham inspirée de la vie quotidienne d'un père de famille dont on se demande s'il restera oui ou non au foyer conjugal.

0: Pourquoi est-ce qu'on a tellement de mal à se retrouver les uns les autres, justement?
1: Alors écoutez, ça c'est le grand mystère de l'échec et de la difficulté dont la Bible parle en parlant du péché, qui est un terme un peu lourd, un peu difficile à comprendre, mais qui signifie simplement qu'il y a comme un mystère dans l'existence des êtres humains, une ambivalence qui fait que, comme disait l'apôtre Paul un peu plus tard dans la Bible, je sais, je connais le bien, je le veux, mais je ne le fais pas. Cette espèce de difficulté dans laquelle nous sommes si souvent, nous consentons à des choses, mais nous ne les faisons pas. Nous sentons bien ça, que c'est vrai. D'ailleurs, c'est pourquoi tous les êtres humains, vous avez qu'à écouter de la radio et les chansons, n'est-ce pas? Tout le monde chante l'amour. Qu'est-ce que c'est que cet amour? C'est cette immense attente de quelque chose dans lequel on va pouvoir se réaliser. Et puis, de même nombre de chansons, vous chantez l'échec de l'amour, parce que cet amour, il implique aussi un don de soi, il implique aussi un respect de l'autre, il implique un bon nombre de choses. Ça ne se crée pas comme ça par un coup de baguette magique. Le coup de foudre, c'est peut-être très joli, 30 secondes. Mais la vie, c'est pas fait de ça. La vie, c'est fait d'un long cheminement commun d'un homme et d'une femme qui construisent ensemble quelque chose et qui se donnent les moyens de le construire. Alors évidemment, si au premier échec, on abandonne, si dès que la passion s'éteint un peu, c'est fini, on n'y croit plus, etc., ce discours sur l'immédiateté, n'est-ce pas, qui est moderne, ce discours de la satisfaction immédiate est la pire des tentations. Parce qu'il faut apprendre au contraire la médiation, c'est-à-dire le temps qu'il faut, la médiation par le corps de l'autre, par le respect de l'autre, par l'âme, par la pensée, par tout ce que nous avons à créer ensemble. Hein. C'est ça qui constitue un couple. Un couple, ça se constitue lentement, longuement. Alors c'est une aventure. Si on n'y met pas le prix, si on ne se donne pas de peine, ben non, l'aventure, elle va échouer comme toutes les aventures du monde.
0: Sur cette question de l'identité de l'homme et de la femme, donc le sexe les différencie, mâle et femelle, mais qu'est-ce qui permettrait d'identifier l'homme de la femme? Est-ce qu'il y a des rôles spécifiques et intangibles, millénaires, comme ça, la femme au foyer, l'homme au travail, par exemple?
1: Je crois que à bien regarder l'histoire de cette relation, et d'ailleurs à travers les cultures multiples, ils l'ont vécu, on voit qu'à peu près tous les modèles ont été essayés, n'est-ce pas, à peu près. Et qu'il n'y en a aucun qui s'impose absolument. Donc je crois que vraiment là, pour ma part, je ne crois pas du tout qu'il y ait une espèce de modèle absolu qui serait prédestiné comme ça, ou même voulu par Dieu, qui ferait en effet que l'homme serait, je ne sais pas moi, le bonhomme costaud qui irait à la chasse, n'est-ce pas? Puis donc là, bon, alors bien sûr, il y a eu des déterminations physiologiques évidentes. C'est la femme qui met au monde des enfants, c'est pas l'homme. Donc ça suppose aussi une relation à l'enfant d'un type plus particulier que... Mais tout ça, malgré tout, quelles que soient ces déterminations de base, qu'il n'est pas question de nier, elles sont reprises ensuite dans un univers de culture qui leur donne des sens, qui changent selon les cultures, et qui sont à inventer. Et moi, c'est la beauté que je trouve de la création de Dieu, c'est que justement, il n'y a pas de rôle prédéterminé, qu'il y a une espèce d'invention à faire. Et ce n'est pas aux hommes à déterminer tout seul ce que doivent être les femmes, ni aux femmes ce que doivent être les hommes, c'est, comme je l'ai souvent dit, c'est dans le cadre du couple lui-même, n'est-ce pas, que se détermine cette identité. C'est-à-dire, c'est l'identité, je crois qu'elle est différente. Hommes et femmes ne sont pas semblables. Hommes et femmes ne sont pas non plus totalement dissemblables. Il y a donc des éléments à la fois de correspondance et de différence. Comment articuler ça? Je pense que c'est à chaque couple à inventer sa modalité et à chaque société de retrouver toutes les potentialités de cette diversité et en même temps de cette similitude. Alors, il est vrai qu'aujourd'hui, sans doute, du fait de cette espèce de modification des rôles, et en particulier par la revendication des femmes à être respectées dans leur identité, ce qui est une revendication, je trouve, parfaitement légitime, il y a des espèces de difficultés d'identification. On dit que certains hommes ne savent plus très bien où ils en sont. Je crois qu'il ne faut pas exagérer, je crois qu'il y a simplement des rééquilibrages dans les rôles. Encore une fois, dans la mesure où chacun dans cette société, et c'est ça l'important pour moi, respecte vraiment l'autre et a souci d'être avec lui dans cette relation constructive, il n'y a rien ici de très tragique. À mon avis, ce n'est pas un indice que les hommes ne savent plus où ils en sont, c'est plutôt un indice qu'au contraire, ils veulent retrouver une partie des fonctions que d'une certaine façon, dans les rôles privés, hein, en particulier tout ce rôle affectif, ce rôle paternel au sens très fort du terme, car c'est pas simplement être le papa qui dit la loi, qui est jamais là la journée, et puis qui t'entend faire une apparition pour mettre de l'ordre dans la famille, il est aussi celui qui a besoin d'être reconnu dans son affectivité, dans son besoin d'être être aussi un homme qui aime, qui est tendre, et pourquoi pas. Ça n'a rien de déshonorant, n'est-ce pas? Au contraire, au contraire.

0: Mais si vous regardez, qu'est-ce que l'Évangile nous dit? Comment est-ce que Jésus résume toute la loi et les prophètes, hein? Vous le savez aussi bien que moi, ces deux commandements, tu aimeras Dieu, tu aimeras ton prochain. C'est tout. C'est tout.
1: Et puis ensuite, c'est tout. Viennent les dix
0: commandements. On peut dire, n'est-ce pas, on peut dire les choses comme ça. On peut dire c'est tout, c'est pas grand-chose. Il peut dire c'est tout. C'est-à-dire que c'est tout.
1: Il faut... Aime et fais ce que veut, comme disait Saint-Augustin.
0: Oui, la formule me plaît moins, parce que le aime, fais ce que tu veux, c'est toujours très ambigu. Mais je trouve que dire aime est... Bien sûr, aime, ça veut dire...
1: Alors, le problème, c'est qu'on ne sait pas ce que c'est l'amour, on ne sait pas aimer, donc il faut des...
0: Alors, il y a des points de repère, vous avez cité les dix commandements, bien sûr, mais les dix commandements sont des balises, n'est-ce pas, qui vont fixer des grands... je dis toujours, ce sont des bornes qui fixent un espace à l'intérieur duquel vous devez inventer votre liberté. Il ne faut pas dépasser ces balises, parce qu'à l'extérieur, vous allez perdre votre liberté. Mais à l'intérieur de ce champ que Dieu vous ouvre, vous avez cette liberté d'inventer votre vie... Parce que l'Esprit de Dieu vous rend libre, comme dit l'apôtre. Hein, c'est la liberté. Cette liberté, elle est créatrice de quelque chose. Alors, on peut inventer tout, parce qu'on n'est pas des... Hein. Ah, bien sûr, on va se référer aussi aux autres, aux coutumes, à un tas de choses qui vont nous aider. On ne va pas être prétentieux. Mais il faut que ça nous aide, il ne faut pas que ça nous paralyse. Dans la mesure où tout ce que l'Église vous enseigne, les coutumes, l'habitude, l'enseignement de vos parents, il y a un tas de choses excellentes là-dedans. Vous allez prendre faire votre miel, tout ça. Mais à mesure où ça deviendrait paralysant, où ça empêcherait d'exister dans la vérité et dans l'appel que Dieu vous adresse à être libre, non, il faut être prêt à dire, ben non, ça s'en débarrasse. Je pense que ça, c'est vraiment évangélique, me semble-t-il. Alors je sais bien que certains penseront qu'il faudrait être un peu plus affirmatif sur les lois, etc. Mais si vous respectez fondamentalement autrui, vous allez respecter forcément les lois de Dieu. Pour me citer les dix commandements, on peut montrer très facilement qu'ils ne font que renvoyer à ce respect fondamental d'autrui, ou de Dieu, hein, et d'autrui. Ils sont une manière de préciser, d'ailleurs négativement, vous avez remarqué, c'est-à-dire justement pour définir un espace, et pas pour vous dire ce que vous avez à faire. Quand on dit que tu ne tueras pas, ça ne veut pas dire ce que tu dois faire, ce que tu ne dois pas faire. C'est-à-dire attenter à l'existence d'autrui. Bon, parce qu'autrui est infiniment respectable. À partir de là, qu'est-ce que tu vas faire avec autrui? Ah ben, c'est à ta liberté de l'inventer.

0: pour vous, qu'est-ce que c'est l'évangile ?
1: Bah écoutez, c'est cette présence, ou disons c'est cette promesse qui nous est faite dans l'existence du Christ, hein, la figure, l'existence même du Christ, qui constitue vraiment à la fois une promesse de Dieu sur chacune de nos vies. Nous pouvons tous être comme cet homme, c'est-à-dire non pas vivre pour la mort mais pour la vie, hein, vivre dans l'amour comme lui. Et non seulement une promesse, mais aussi en même temps l'appui donné par ceux qui croient, pour ceux qui croient en ce Seigneur. Je vais parler de l'esprit tout à l'heure, je crois beaucoup à ça, c'est-à-dire qu'il y a une force spirituelle qui est donnée à ceux-là, qui font confiance à Dieu, qui leur donne la possibilité de vivre autrement que selon les pulsions naturelles, les pulsions évidentes, mais justement dans un espèce d'effort de... pas une tension dure, mais dans un effort, je dirais souvent heureux, de pouvoir rencontrer autrui comme quelqu'un d'aimable, au sens fort du terme, mm-hmm. qui peut être aimé, et pas comme l'adversaire, le rival, ou je sais pas quoi. Donc l'évangile, c'est vraiment à la fois cette promesse, cette présence, hein, qui est donnée, et puis cette exigence aussi, une exigence d'être précisément pas sans attention pour autrui. Encore une fois, je reviens sur ce que je disais il y a un instant, je crois que la grande richesse de l'évangile, c'est de constamment nous détourner de nous-mêmes, nous tourner vers autrui, parce qu'autrui est intéressant, plus qu'intéressant. C'est quelqu'un avec lequel je peux construire quelque chose. C'est pour ça que c'est jamais une morale individuelle, c'est toujours en même temps une morale qui débouche sur des relations sociales, collectives. L'Église devrait être, de ce point de vue-là, une espèce de modèle de vie. C'est loin d'être le cas, nous le savons bien, parce que nous sommes tous toujours en train de devoir être transformés. Et ça n'en arrête pas. On est toujours tiré en arrière par nos propres insuffisances. Mais enfin, voilà un peu ce que c'est que l'évangile, si vous voulez, pour moi.
2: Pour terminer, une réflexion écrite du professeur Fuchs sur le rapport entre la morale et la foi.
3: La morale chrétienne est-elle l'expression la plus achevée de ce que cherche à réaliser finalement toute morale humaine responsable ? Ou manifeste-t-elle, au contraire, l'impossibilité d'une morale authentique ? Dans le premier cas, on va donner à la morale une place centrale. C'est par elle que l'homme réalise vraiment sa vocation et sa destinée, ici-bas et éternelle. Et l'Église a une responsabilité décisive dans cette éducation morale. Dans le second cas, la morale n'est que la conséquence de la foi, laquelle est seule absolument déterminante pour le salut. La morale, pour parler en termes théologiques, n'est plus de l'ordre de la justification, mais de la sanctification. La première tâche de l'Église est ici d'annoncer l'Évangile comme parole de salut. Une fois convertis, les hommes feront, spontanément et joyeusement, selon Luther, leur devoir. C'est parce que je vous déclare mon amour, dit Dieu, que vous pouvez aimer. C'est parce que je vous ai approché en Jésus-Christ, comme le bon samaritain s'est approché du blessé, que vous pouvez à votre tour devenir le prochain d'autrui.

que si vous désirez nous écrire, vous pouvez le faire à l'adresse suivante: Parole de vie, boîte postale 502, 75 666, Paris, CEDEX 14. Notez bien: Parole de vie, boîte postale 502, 75 666, Paris, CEDEX 14. Au revoir et à bientôt.

C'était donc Pierre Lachat tiré de son album Temps de crise, un album qui est sorti en 1994. Juste avant, c'était le Los Angeles Guitar Quartet, le LAGQ, qui nous interprétait l'air du livre de la jungle de Walt Disney, I Wanna Be Like You, Je veux être comme toi. 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

Après ces quelques notes de la première gymnopédie de Eric Satie, nous retrouvons nos amis luthériens avec la voix du Christ, l'heure luthérienne.

0: À tous nos amis, bonjour. Vous savez, amis à l'écoute de l'heure luthérienne, que c'est toujours avec le même plaisir que nous vous retrouvons chaque semaine sur cette antenne.
1: Alors restez avec nous jusqu'à la fin de cette émission. 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
0: Les positions élevées rendent souvent orgueilleux. Plus on est haut placé, et plus on pense n'avoir de compte à rendre à personne. À personne ? Allez-y, Marie-France, racontez-nous votre anecdote de ce jour.
1: Au cours de l'année de son couronnement, la reine Victoria alla écouter le célèbre oratorio de Handel, le Messie. Le chef du protocole lui avait dit que le privilège royal la dispensait de se lever lors du chant Alléluia, comme c'était la tradition. Lorsque le chœur entonna ce chant et que tout le monde se leva, elle ne sut d'abord que faire. Respecter l'étiquette de la cour ou honorer le sauveur qu'elle aimait. Mais lorsque le chœur arriva aux paroles bibliques, « Roi des rois et seigneur des seigneurs », cela balaya toutes ses hésitations. Elle se leva de son siège royal pour rendre témoignage à Jésus-Christ, son seigneur et roi.

Prions. Dieu de miséricorde et de force, maintiens dans nos cœurs la lumière et la chaleur de Noël. Que ton Esprit Saint éclaire chaque jour nos vies pour que nous reconnaissions combien nous avons désespérément besoin de ton Fils comme Sauveur. Nous louons ta compassion éternelle qui nous a envoyé ton Fils devenir homme pour nous sauver. En lui, nous trouvons le pardon réparateur et purificateur qui fait de nous tes enfants, des enfants protégés par ton amour, rendus forts de ta force et préservés par ta vigilance paternelle. Écoute-nous, viens à notre aide et bénis-nous puissamment pour l'amour de Jésus. Amen.